0: De retour en studio avec les braves bras de la troisième heure, c'est-à-dire Christelle Di Morzo.
1: Tous les voyants sont au vert, donc si vous voulez connaître votre avenir, faudra attendre qu'ils reviennent de leur séjour à la campagne.
0: Oh, c'est chou. Et Jérémy Croza.
2: Eh ben, moi je trouve que c'est un peu déprimant la rentrée. Alors du coup, je propose qu'on prenne des vacances dans une semaine. Voilà, c'est une proposition que je.
0: Ma petite phrase.
2: C'est un grand droit à laisser. Est-ce que j'ai oublié ma phrase de... Oui.
0: Écoute, moi je vote pour que tu sois le nouveau patron de la 3, quoi. Si on peut avoir une semaine de vacances sur deux.
2: Eh ben, je vais candidater, on verra, on verra.
0: Mon programme, moins de radio, plus de vacances.
2: Eh ouais.
0: Yeah. Oui, puis on repasse deux fois chaque émission. Comme ça, on est sûr de rien avoir raté.
2: Mais oui.
0: Oui, mais oui. Nous avons une demi-heure pour faire... Et puis après, on sera un petit peu plus sérieux, quoique des fois, c'est pas sérieux, les interviews
2: c'est
0: musicales.
2: Ça. C'est quoi ce
0: Oui, ça commence. Oui, si vous avez assisté au début de l'émission, vous savez qu'aujourd'hui, on est en duplex avec Sylvain Panatier, qui est quelque part en loge ou en coulisses au Bad Bon Kilby à Dudingen. Et là, tout à l'heure, il interviewera un groupe danois, Goodyear. Voilà, donc aux alentours de 18h30, donc on va se dépêcher de faire 2-3 trucs ici et là pour pouvoir les accueillir comme il se doit. Alors laisser une petite place au chaud, voilà. Enfin au frais, on va dire, puisque la saison, ouais, si on veut être sympa, on laisse une petite place à l'ombre.
1: Ouais.
0: À tout de suite.

0: C'était Raya, Skin and Bones. Et si vous le voulez bien, Christelle et Jérémy, je vous ai préparé un petit mot interdit. Ça fait longtemps ?
1: Oui.
0: Ça fait longtemps que vous n'avez pas joué à ça. Alors, on y va.
2: Le mot interdit.
3: Vous avez une amende d'un crédit pour infraction au code de moralité du langage.
4: Le mot interdit.
5: Par exemple, si c'est citron, eh ben faut pas dire citron. Oh ben non, j'ai perdu.
0: Alors, le mot interdit, ben c'est interdit. Il faut jamais dire ce mot. Donc non seulement il faut pas le dire, mais en plus, il faut le deviner. Mmh. Voilà, donc si vous le dites, ben c'est moins un point. Si vous le dites pas, vous gagnez un point. Si vous dites la même réponse que moi, vous doublez votre point. Wow. Vous savez, en entendant ce petit son. Alors, qui veut commencer ? Jérémy.
6: Okay, Jérémy,
0: il fait le brave, il t'ouvre le chemin.
1: Mmh, merci.
0: Alors, Jérémy, Mickey en est une.
6: C'est une personnalité publique.
0: Oui. Rémy, une star même.
6: Oui, aussi. Ouais.
0: Elles adorent le fromage.
6: Les fribourgeoises.
0: Écoute, mon Jérémy, les valaisannes, c'est un peu la même réponse. Est-ce qu'on lui donne le... Il a réfléchi comme moi. J'ai hésité à mettre fribourgeoise ou valaisanne. Les éléphants en ont peur.
6: De la mort.
0: Oui. Mm-hmm. J'ai mis les braconniers, ça marche aussi. Ouais. Elles vivent dans les murs.
6: Elles vivent dans les murs. Les... Je sais pas, elle, donc c'est pas des fantômes, c'est des mythes.
0: Ou des blattes.
6: Ouais, des mythes, ouais.
0: Les chats en ramènent parfois.
6: Des maladies.
0: Oui. Ou des puces.
6: Oui.
0: On peut les attraper par la queue.
6: Alors, on peut les attraper par la queue.
0: Ouais.
6: Les chevaux.
0: Ouais, ou les cerises.
6: Oui.
0: Moi, j'ai mis les cerises. T'es pas tombé dans le panneau. Ok. 7 points, c'est pas mal du tout, Jérémy. C'est pas mal du tout. Et c'était...
6: C'était ma phobie, en plus.
0: Oui, ta phobie.
6: Je suis phobique des souris.
0: Oui. Il a peur des souris. Ouais. Ok. C'est à ton tour, Christelle. Attention. Ils sont souvent remplis de plumes. C'est un objet, hein.
1: Les nuages.
0: T'as un point.
6: Moi j'aurais dit un plumier.
0: C'est vrai. Ouais, ou les canards, ils sont quand même assez remplis de plumes, ouais. Quoi. Ouais. On peut en mettre un sur une chaise pour avoir l'air plus grand.
1: Un dictionnaire.
0: Oui.
1: J'en ai un d'ailleurs là sous moi.
0: Bon, j'avais mis un annuaire, c'est un peu la même.
1: Ouais. Ouais.
0: Je suis sympa pour les deux. Voilà, à partir de maintenant, c'est chacun pour
1: ça
0: sa gueule,
1: plus.
0: Ok. Les vieux voyagent toujours avec un petit.
1: Un petit plumier. Non. T'es repiqué l'idée.
0: Ouais, ou un petit œuf dur.
1: Ouais.
0: Hein, vous avez remarqué, surtout en train
1: de. Un petit œuf dur
0: pour si jamais ils ont faim, quoi. Oui. Il en existe des gonflables.
1: Oh, les seins.
0: Oui. J'ai mis des femmes, ouais. Ils se font beaucoup baver dessus.
6: Même réponse qu'avant.
0: Non, on peut pas. J'ai hésité à mettre cette réponse-là, mais... Donc, ils se font beaucoup baver dessus.
1: Les sous-mains.
0: Les sous-mains. Ok, moi j'ai mis les jouets, tu sais, les enfants, ils mettent tout...
6: Il y avait aussi les bavettes.
0: Oui, ah, tout oui, simplement les bavoirs. C'est difficile de dormir sans.
1: Oh, mon petit chat.
0: Oh, son petit chat. Ou son sommeil, c'est difficile, quoi.
1: Ouais, ça, c'est
0: okay,
1: vrai.
0: Ok, bah bravo, vous êtes ex aequo. Et c'était donc...
1: C'était le coussin.
0: Oui, c'était le coussin. Ah, c'est pas facile à faire...
1: Ma plus grande phobie.
0: Ce serait drôle d'avoir une phobie des coussins. Ça doit exister.
6: Bah, je pense que ça existe,
1: ah bah oui.
0: Oui. Oui, si on essaie de te tuer.
1: Coussinophobe.
6: Il y a des gens qui ont peur des petits poils. Hein, donc,
0: oui, c'est vrai.
6: Pas des coussins.
0: Ouais, non, c'est vrai. Il y a des gens qui ont peur d'avoir peur aussi.
6: Mm-hmm.
0: Bravo. Belle ex aequo.

0: Disco 2000. C'est un titre de Pulp à l'époque où toutes les discos s'appelaient Disco 2000.
1: Méga cool.
2: Il y a plein de trucs qui s'appelaient 2000.
0: Giga sympa.
1: Ouais.
0: Oui, il y a plein de trucs.
2: Optique.
0: Optique 2000, voilà, par exemple, ils sont restés là-dessus.
2: Oui.
0: On change pas une équipe qui gagne.
2: Ah oui,
0: quoi.
2: K2000, c'est juste.
0: K2000. Jérémy Croza.
2: Présent.
0: T'as envie de nous parler d'un sujet qui t'a interpellé.
2: Oh, qui me brûle les lèvres.
0: Ouais, on y va.
3: Le dernier papier. Jérémy Croza.
2: Si je vous dis Bonnie Blue, alors comme ça fait un peu penser à un dessin animé australien pour les enfants, mais oh que non ! Ce n'est pas Bluey, mais Bonnie Blue, c'est une star de film pour adultes. Enfin, vu le contenu, je dirais plutôt que c'est une star de film pour cinglés. Hein.
0: Ah.
2: Oui, mon professionnalisme m'a amené à faire des recherches que je regrette depuis. Alors cette chère Bonnie Blue a annoncé dernièrement qu'elle apportait son soutien à Reform UK, qui est un parti d'extrême droite britannique anti-immigration. Alors comme vous avez peut-être pu le remarquer, je parle jamais de politique dans mes chroniques ou dans mes sketchs, donc aujourd'hui, je vais juste parler de chiffres, tout est factuel. Le 30 juillet dernier, le Royaume-Uni a enregistré un record de 752 arrivées de migrants en une seule journée. En 2025, on a beaucoup parlé de Bonnie Blue dans les médias puisqu'elle a battu un record en couchant avec plus de 1000 hommes en une seule journée.
0: Ouais.
2: Si on en reste aux chiffres, on remarque qu'en une journée, il y a moins de personnes qui rentrent aux États-Unis que dans

0: Ayant pris connaissance de ces chiffres, la question que je me pose est: Bonnie Blue sort quoi comme argument pour défendre la politique anti-immigration, hein? Ça peut pas être « on est déjà trop hein? » ça peut pas être non plus « mais on va les mettre où tous ces gens hein? » Enfin bon, pas de politique, on va rester sur les chiffres. Donc, pour en revenir à la, comment on va appeler ça, la performance de Bonnie Blue, elle a couché avec 1000 hommes la même journée. Hein. 1000 Non mais 1000 hein. Alors les gens font ce qu'ils veulent avec leur corps, hein, mais 1000 1000 Je suis personne pour juger, hein, mais 1000 Non mais quand même 1000 ça va. Oh, non mais alors j'ai peut-être passé pour un réac, hein, je m'en fous, je me lance, mais 1000 je trouve que ça est quand même un peu beaucoup. Hein. Mais 1000 c'est un peu exagéré, non hein, hein. Alors comme vous pouvez le voir, ça m'a secoué cette histoire. Enfin certainement moins que Bonnie Blue, mais 1000 Non mais 1, pas de souci. 2, ok. 3, d'accord. 4, ouais. 5, encore. Et bien c'est pas 5, hein. C'est pas 6. C'est pas non plus 7, c'est pas 8, hein. Pas non plus 9, hein. Ni 10, pas 11, hein. Pas 12, non plus 13. Enfin, j'ai pas envie de faire jusqu'au bout, mais ça va être long. Mais 1000, 1000 pénis, donc 2000 couilles. Hein. Non, mais même logistiquement, c'est compliqué. Et si t'es d'accord de faire partie de ces 1000, c'est que t'es un taré. Donc ça fait 1000 tarés. Et imagine le gars. Quel millième a passé. Alors, outre le fait qu'on va pas se mentir, ça doit être comme une cuillère dans un yaourt, il a fait la file pendant 12 heures. Donc, il a eu le temps de remettre absolument toute son existence en question. Il a eu le temps de se dire, mais qu'est-ce que je fous là, hein, mais... Il y a 999 détraqués sexuels devant lui, il a le temps de se comparer à eux en 12 heures. Hein. Il a eu le temps de se dire, est-ce que c'est vraiment une bonne idée, hein? Est-ce que 1000, ce serait pas un peu excessif, hein? Et ce qui fait peur, c'est qu'ils ont pas eu besoin de trop chercher pour trouver 1000 hommes d'accord de faire ça.
1: Non.
0: Et ça, c'est terrifiant. Hein. On parle de Bonnie Blue en disant, ah, elle est folle, mais les 1000 gros pervers, c'est normal ça, hein? Et je suis absolument certain que si y a un mec qui veut battre leur corps, imaginons, il a avalé une boîte de Viagra entière, hein, et ben il trouvera jamais 1000 femmes d'accord de faire ça. Non mais vous imaginez 1000. Et vu qu'on parle de chiffres, je vais être précis, petite rectification, le nombre exact c'est 1057.
1: Ah, oui.
0: Bonnie Blue a couché avec 1057 hommes en une journée. Pourquoi 1057? mais 57 de plus, c'était juste pour le kiff, c'était du rap. Enfin, les 57 au plus, c'était des remplaçants. Tu vois, au cas où il y en a qui réfléchissaient dans la file et qui voulaient partir. Hein. Mais à la fin, ils ont attendu 12 heures, on va quand même les récompenser. Non, mais 1057, ça fait quand même 1000. Et après, tu rajoutes encore 57. Hein. Bon, côté à 1000, c'est vrai que ça n'était pas à 57 près. Hein. Et vu que Bonnie Blue est anti-immigration, est-ce qu'elle a demandé le passeport des 1057 gars, hein? Ils ont monté une douane exprès. Avez-vous quelque chose à déclarer? Désolé, on ne peut pas vous laisser rentrer. Votre passeport est échu. C'est pas l'espace Schengen, mais l'espace Schnecken. Enfin, et si je reviens à la technique et la logistique. Mais comment fais-tu pour bander dans ces conditions? Alors oui, les derniers à passer n'avaient certainement plus besoin de bander parce que là, c'est comme remettre un spaghetti dans la casserole. Mais les 1000 premiers, déjà, quelle horreur cette phrase. Les 1000 premiers. Non mais c'est absurde. Hein. Et autre précision, les 1057 sont tous passés en seulement 12 heures. Ok. 12 heures x 60, 720 minutes. 720 minutes x 60, 43 200 secondes. Divisé par 1057, ça fait environ 40 secondes. Donc, 40 secondes par tête de pipe, enfin, mauvaise expression, mais 40 secondes par pinard. Oui, tous ces chiffres font froid dans le dos, et certainement très chaud à la chatte. Et attention... et attention, entre tous ces chiffres, une grande nouvelle. Hier, coup de théâtre, on a appris que Bonnie Blue est devenue maman. Oui, c'est vrai, en plus, le miracle de la vie. Alors, étrangement, elle ne dit pas qui est l'heureux papa. Allez, ça va pourquoi. Je ne sais pas, mais toute cette histoire m'a donné envie de passer un message aux plus jeunes. Suivez bien vos cours de mathématiques, ça peut toujours servir.

0: Good Year. Et on vous l'a annoncé en début d'émission et en début d'heure. A Good Year, que vous venez d'écouter, sont en interview là maintenant tout de suite avec Sylvain Panatier en direct du Bad Bonn Kilby à Düdingen. C'est bon, vous êtes en place ?
1: Oui, on est bien, je suis posé avec eux. Là, on vient d'écouter leur titre Dealers qu'ils ont enregistré notamment avec Quiet Light pour les personnes que ça intéresse, parce que moi je trouve que c'est très intéressant d'avoir ces collabs. Ils collaborent beaucoup avec d'autres groupes, mais il faut savoir aussi que A Good Year à l'origine, c'était même pas un groupe, c'était plutôt un film. Mais A Good Year actuellement, c'est Albert Hildebrandt qui est artiste visuel et Tobias Laust Hansen qui est l'ancien batteur du groupe pop Lis. Ils sont basés à Copenhague, donc c'est des Danois. Et leur premier disque en commun qu'ils ont fait ensemble, il s'appelle Sofina. Il est sorti en 2024, mais c'était la bande originale d'un court-métrage. Et cette année, il passe à la vitesse supérieure avec l'album Play, qui est sorti début mai sur le label Echo. Et c'est un album qui est pensé un peu comme une sorte de terrain de jeu collectif, parce qu'ils ont invité pas mal d'artistes sur cet album, et on va en parler avec eux. Ce soir, ils jouent à Kilby, et ils sont devant moi, parce qu'ils se réjouissent de répondre à mes questions. Hello guys.
2: Hello.
3: Hello.
1: A Good Year a commencé comme un projet de cinéma avant de devenir un groupe de musique. Est-ce que la caméra fait encore partie de vos instruments avec la guitare et le clavier? A Good Year started as a film project before becoming a band. Is the camera still an instrument you reach for alongside guitar and keyboard?
2: Yeah, definitely. The camera and the visuals are always a big part of our process, both writing songs and creating like a concept for the visual side of the album as well. So it's also a big inspiration in the studio. Yeah.
4: Oui, la guitare et les visuels font partie intégrante de notre projet. C'est à partir de ça qu'on construit tout.
1: Et votre disque Sofina, donc je l'ai dit en introduction, c'est la bande originale d'un court-métrage qui est arrivé à un moment qui était plutôt difficile pour vous deux. Alors sans entrer dans les détails, est-ce que faire de la musique ensemble à ce moment-là, ça a changé votre rapport à la création?
5: You record Sofina grew out of a short film soundtrack at a difficult time for both of you. Without going into details if you'd rather not, did making music together at that moment change how you relate to creating?
3: Yeah, I think so. I feel like for us, like it was part of like a grieving process with making Sofina, and it was essentially more about like doing something meaningful together and kind of finding meaning in this grief period. And then, yeah, making something beautiful together as friends and yeah.
4: Oui, Sofina a fait partie d'un processus de deuil, de passer à autre chose et de construire quelque chose de nouveau, autrement.
1: Et Play, du coup, ce second album, c'est techniquement votre second album, hein, puisque Sofina, c'était le premier, mais vous le présentez comme le premier vrai disque du groupe. Qu'est-ce qui fait pour vous la différence entre une bande originale et un disque à part entière? Play is technically your second album, but you call it your first true record. What makes the difference for you between a soundtrack and a standalone album?
2: For us, it was like important to put Sofina in like a category that was not only like a music release, it's also a film and it's also an installation and a performance as well. So for us it was like a new beginning making music as a band, because when we made Sofina we were pretty unsure how to categorize and describe the project.
4: Oui, c'était important pour nous de mettre Sofia dans une catégorie pas seulement musicale. Il s'agit d'un film et d'une installation musicale. C'était pour nous un nouveau commencement en tant que groupe dans la musique.
1: Et je propose qu'on écoute un de ces titres de l'album Play, et on va entrer plus en détail ensuite sur les ce qui a composé cet album, comment ils l'ont composé et les personnes qui sont invitées aussi sur cet album.
0: Mais avec joie, After Sun, voilà donc A Good Year.

0: After Sun, A Good Year. C'était donc les Danois de A Good Year. On va leur dire tac pour les remercier. C'est le seul truc que je sais dire en danois, je crois. Et on continue cette interview. Enfin, Sylvain Panatier continue cette interview, toujours en duplex et en direct de Kilby.
1: Oui, toujours à Kilby avec A Good Year. Et cet album Play, donc, qui est sorti le 22 mai, c'est 12 titres. C'est pas vraiment de plan de départ, c'est un peu des idées qui ont été échangées en ligne avec des amis un peu partout sur Terre. Et ce côté chantier permanent, en fait, c'est une méthode que vous avez choisie, ou c'est plutôt une contrainte dont vous avez, entre guillemets, fait une force. This album is 12 tracks, not much of a starting plan. Ideas traded online with friends, scattered around. Is that constant work in progress feel a method you choose, or more a constraint you turned into a strength?
2: Yeah, in a way it's not like a starting plan, this album. It was like we took each song after one another, so yeah, we made collaborations with different people, and it just came along.
3: Yeah, we just kind of made one song after the other, and then like kind of we released a lot of singles, and then all of a sudden it kind of felt like an album and like this, yeah, whole thing, and then yeah, we decided to release it as an album. So yeah.
4: En fait, à la base, on a fait une chanson après l'autre en faisant des collabs avec plein de monde, et en fait, tout à coup, on a eu un album, et c'est comme ça qu'il est né.
1: Il y a beaucoup de featuring sur cet album qui s'appelle Play, avec un groupe notamment qui s'appelle Suissair, écrit en français, alors qu'il n'y a strictement rien de Suisse hein, dans ce groupe, ni la chanteuse, ni le reste. On est en Suisse ce soir. Est-ce que Suissair vous rejoint sur scène? There is a feature on Play from a band called Suissair. Even though there is nothing remotely Swiss about them, not the singer, not anything, we are in Switzerland tonight. Does Suissair join the show tonight?
3: Yes, it's the short answer. Yeah, the front singer of Suissair is joining us on stage tonight. So yeah, perfect circle.
4: Oui, tout à fait. Le chanteur principal de Suissair va nous rejoindre sur scène pour un morceau.
1: Est-ce que vous savez pourquoi ils s'appellent Suissair? Qu'est-ce qui les a motivés à s'appeler Suissair? Do you know why they call themselves Suissair?
3: I'm actually not sure about the name, but Johanne, who's singing in Suissair, she has some like family.
2: She has family in Lausanne.
3: Lausanne. Yeah. Okay, yeah. So.
4: Yeah. Oui, la chanteuse a de la famille à Lausanne, et d'où est venu le nom Suissair.
1: Donc on l'a dit, il y a beaucoup de featuring, notamment Suissair, hein, sur cet album. Et vous préférez une voix collective sur votre album plutôt qu'un chant porté par une seule personne. Pourquoi c'est important pour vous de ne pas avoir un visage vocal unique? You prefer a collective voice rather than a single lead singer carrying the songs. Why was it important to you not to have one single vocal face?
2: I think it was like coming from the idea of not like having a main character. So we wanted to have different voices who could enter each song as a scene in a way. So each song became as a scene in a film, and a new performer entered. Yeah.
3: And I feel like we kind of like the idea of working like not like kind of without the boundary of like a band, like not having like a, because like a usual band is like a bass player, a drummer, you know, like a four-piece band, and it's kind of nice to kind of think outside of that and have the possibility to kind of invite other people in that we're inspired by. So yeah.
4: Oui, on a voulu pousser les barrières de l'identité que peut avoir un seul groupe, et du coup on a voulu mélanger un peu les caractères principaux comme on le ferait dans un film.
1: Et le nom du groupe A Good Year, ça sonne presque comme un souhait qu'on se fait à soi-même. En 2026, ça ressemble à quoi une bonne année pour vous deux? The band's name A Good Year sounds almost like a wish you're making to yourselves. In 2026, what does A Good Year actually look like for the both of you?
2: It looks pretty good, I would say. We're doing a lot of firsts this year. We're playing shows in Europe and in November in the US as well. So we are finishing up a good year.
3: Yeah, also working on new music that's really exciting and yeah, just feels like a good year.
4: Oui, c'est une superbe année, plein de premières, notamment une première tournée en Europe et aux États-Unis. Et aussi, on compose plein de nouvelles musiques, donc une très très bonne année.
1: Oui, vous l'avez dit, vous allez jouer aux États-Unis cette année, alors que Copenhague, c'est quand même votre port d'attache, mais une bonne partie de votre public est ailleurs, on le trouve à Londres, à Brooklyn, à Los Angeles. Comment vous expliquez qu'une musique aussi ancrée dans sa fabrication danoise voyage aussi bien? Copenhagen is your home base, but a good chunk of your audience is elsewhere, in London, in Brooklyn, in LA. How do you explain that music so distinctly made in Denmark travels so well?
2: I think that there's like a big focus on the Copenhagen music scene at the moment. And we, yeah, I don't know, really.
1: Why is there a focus on Copenhagen music?
2: I think because, actually because of the music conservatory, but we didn't go there, but you know, the music is so free. And it feels like making music with your classmates in a way. You're like, it's a small scene in Copenhagen, but it travels like long distances. So it's, yeah.
3: Yeah, and I feel also like, I don't know if it's like an explanation, but we make a lot of our music with people also outside of Copenhagen, like a lot of people from Sweden and the States and stuff like that, so yeah.
4: Oui, la musique voyage bien en ce moment, mais parce qu'il y a, je pense, actuellement un gros focus sur la scène de Copenhague, notamment, entre autres, grâce au conservatoire, avec des gens qui viennent de plein de territoires différents et qui, du coup, repartent avec cette musique et la musique voyage loin de ce fait.
1: Thank you, Tobias. Thank you, Albert, for answering my questions. A Good Year joue ce soir à Kilby à 23h sous la scène de la cantine. Et puis merci beaucoup, Charlotte, pour les traductions. C'était super. Et Valérie, bah, je te rends la parole. Profite bien de ce dernier quart d'heure d'émission. Moi, je vais aller me prendre une bière parce que je suis en vacances à partir de maintenant.
0: Eh ben, bonnes vacances, Sylvain. Merci. À très vite.
5: Bonne binge.
1: Les bras cassés. Merci. Ciao, ciao.
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0: avec California Love, dont c'est bracassé un peu bipolaire. On passe d'une ambiance à l'autre. Donc après le festival, on revient sur les débilités. Oui, parce que c'est le jeu de la réplique. Faut vous lâcher, les gars.
1: Ok.
2: La réplique. Vous voulez un whisky?
3: Vous voulez
2: pas un whisky d'abord?
4: La réplique. La réplique.
0: Vous avez l'occasion de donner la réplique à Coluche. Voilà. Oh. Donc, Christelle, t'es dans un restaurant. Ou pas. Tu fais ce que tu veux. Okay. Il y a Coluche dans un restaurant. T'en fais ce que t'en veux. Tu lui réponds. Et chaque fois que t'as fini, t'envoies un geste à Jess. C'est parti.
1: Yes.
0: Go.
5: Je voudrais un melon au Porto.
6: Très intéressant ce que vous me dites. Vous avez d'autres exemples?
5: Après, je prends un œuf en gelée.
6: Ouais, c'est particulier comme rêve. Mais encore.
5: Un maquereau aux aromates.
6: Oh, maquereau. À mon avis, vous avez envie de nager en eau trouble.
5: Un foie gras en brioche.
6: Ah oui, là. Ouais. Foie gras en brioche, vous avez dit? Vous vous sentez acculé de toutes parts. Oui, c'est ça, je pense, depuis votre accident il y a 6 mois.
5: Une écrevisse à la nage.
6: On est beaucoup sur un environnement aquatique quand même, avec ses rêves. Je me demande quand même s'il ne faudrait pas refaire votre rêve, repartir dans ces îles pour revivre ce que vous avez vécu à l'époque.
5: Non, c'est pas tout. Voilà. Et puis alors, je voudrais aussi un rouge et grillé.
6: Ah bah oui, vraiment, on est là. Écoutez, vous avez cet accident de snorkeling il y a maintenant, ça fait 10 ans, et je vois qu'on est toujours dans ces rêves récurrents de toutes sortes de poissons qui ne sont absolument pas aux Maldives en plus.
5: Et après, je prends un poulet de Bresse à la française.
6: Ah oui, alors d'accord, donc il y a quand même une évolution. On passe sur les ailes. La liberté. Ah, moi je crois que c'est positif. C'est très positif, monsieur Coluche.
5: Une pièce de charolais d'abord et puis une tête de veau après.
6: Voilà. Oui, je crois que vous êtes guéri. Je crois qu'on peut le dire. Tête de veau, généralement, ça veut dire guérison. Hein. Ah ouais.
5: Et dites-moi, la choucroute, elle est comment là?
6: Oh non, la choucroute. La choucroute, c'est chou. On appelle ça l'addition. Je vous enverrai les frais.
5: Alors, vous m'en donnez un petit peu, c'est juste pour goûter. Hein. Si vous voulez faire vite quand même, parce que je suis assez pressé.
6: Bah écoutez, je vous enverrai la facture au plus vite. Allez, à bientôt.
0: Bien joué, t'en as fait un truc...
6: Je sais pas si je serais une bonne psy, par contre.
0: Oh, bon, j'ai l'impression qu'on fait vite des efforts, enfin comment dire,
6: des associations d'idées.
0: Non, des progrès avec toi, parce que tu laisses pas traîner, quoi.
6: Ah bah non, hein.
0: Est-ce que, Jérémy, t'as envie d'en faire autre chose?
7: On va essayer, hein. On va essayer, hein.
0: Ah bah, avec cet accent, pourquoi pas.
5: Je voudrais un melon au Porto.
7: Oui, c'est bien, mais je voulais savoir, petit chou, c'est quoi le petit surnom que tu préfères?
5: Après, je prends un œuf en gelée.
7: Œuf en gelée, j'aime pas tellement. Autrement, quel petit nom je peux te donner?
5: Un maquereau aux aromates.
7: Un maquereau aux aromates, ouais. Ça fait un peu un maquereau aux aromates. Ça me fait penser à Macrosa Jérémy, mais bon. Toi, autrement, quel petit nom t'aimerais bien?
5: Un foie gras en brioche.
7: Un foie gras en brioche, ouais. Non, écoute, ça représente un peu, hein, le personnage, un foie gras en brioche. Mais non, donne-moi un autre nom.
5: Une écrevisse à la nage.
7: Ah, bah voilà. Bah voilà, tu vois que tu peux trouver des trucs bien. Une écrevisse à la nage, j'aime bien ça, ma petite écrevisse à la nage, hein. Hein, j'ai peur de nager, moi.
5: c'est pas tout. Voilà.
7: Ah, bah ok.
5: Et puis, je voudrais aussi un rouge et grillé.
7: Un rouge et grillé, ouais. Non, alors ça, pas du tout. Trouve-moi un autre truc.
5: Et après, je prends un poulet de Bresse à la française.
7: Un poulet de Bresse à la française, ouais. Ça me fait un peu bizarre si je t'appelle comme ça au milieu du restaurant. Hé, mon poulet de Bresse à la française. Tu vois, un français, ça, c'est trop connoté. Trouver un autre truc.
5: Une pièce de charolais d'abord et puis une tête de veau après. Voilà.
7: Ah, donc je suis pas tout seul dans l'équation, c'est ça? Il y en a un autre, c'est ça que t'es en train de me dire?
5: Et dites-moi, la choucroute, elle est comment?
7: Ouais, bah voilà, tout de suite, il va voir ma choucroute. Bah écoute, écoute, visiblement, je suis pas le seul dans l'équation, donc tu peux te la mettre où, je pense, ta choucroute?
5: Alors, on en a un petit peu, c'est juste pour goûter. Hein, si vous voulez faire vite quand même, parce que je suis assez pressé.
7: Ok, bon, alors, dépêche-toi, on va avec cette histoire dans les toilettes et après, c'est fini, d'accord?
0: Je crois qu'il est déjà parti.
7: Ouais, il est déjà loin,
0: Voilà, bon, ben, voyez comme quoi, hein, avec les mêmes répliques, on peut faire trois autres films. Bravo. Ouais,
7: c'est pas facile, hein.
6: Non, c'est pas facile cet exercice.
0: Ouais. Ça en est très bien tiré. 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

0: que Rosalia qui nous parlait de ses tuya, c'est vrai que c'est des jolies fleurs.
1: Oh oui.
0: On va remercier Jérémy, Croza, Christelle Di Marzo, Greg Lerèche qui nous a déjà lâché, et puis Jessica Amar, Sylvain Panatier de l'autre côté maintenant qui est en vacances, et Lina pour la programmation musicale. On se retrouve demain avec une chanteuse, mais une jeune chanteuse, vous allez voir.

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1: Nouveau Le Réveillon hier, des questions se posent autour de versements effectués sur le compte bancaire d'une section locale du Centre Vaud pour Valérie Ditli. Près de 20 000 francs qui ont été versés par un grand propriétaire viticole vaudois en novembre 2025. Mais le calendrier de ces versements interroge. La veille, la conseillère d'État chargée de l'agriculture avait proposé un plan d'aide de 17 millions de francs pour la viticulture vaudoise. En écho, Valérie Ditli assure que le calendrier de ces versements n'était pas de sa responsabilité et que le donateur n'a pas bénéficié de ces aides. La conseillère d'État fribourgeoise Johanna Gapani ne briguera pas de troisième mandat lors des élections fédérales de 2027. Annonce hier soir de la section fribourgeoise du PLR. La gruyérienne de 40 ans précise dans le journal La Liberté vouloir retourner sur le marché du travail sans exclure toutefois un retour en politique plus tard. De la casse sans précédent chez Volkswagen, le conseil de surveillance du groupe automobile allemand a approuvé hier à l'unanimité un plan de restructuration historique. Plan qui prévoit la suppression d'environ 50 000 postes dans le monde d'ici à la fin de la décennie. Et plus en plus des 50 000 déjà décidés en Allemagne depuis 2024. Soit au total environ 15% des effectifs mondiaux du groupe Audi Marque. Pour justifier ces suppressions d'emplois, Volkswagen évoque la pression concurrentielle mondiale croissante, de nouvelles réalités économiques aussi, ainsi que des changements technologiques dans l'industrie automobile. À deux mois des élections de mi-mandat aux États-Unis, Donald Trump, lui, repart en croisade contre le vote par correspondance. Le président américain demande à la Cour suprême d'autoriser son décret durcissant le vote par correspondance et qui pourrait ainsi priver des millions d'Américains de leur voix. Donald Trump dénonce régulièrement la possibilité dans de nombreux États américains de voter par correspondance, qui serait, selon lui, l'une des raisons principales de sa défaite à la présidentielle de 2020 face à Joe Biden. Une nouvelle salve qui intervient à quelques jours seulement de l'envoi aux électeurs des premiers bulletins de vote dans certains États. Elle est la première femme à la tête du gouvernement italien. Giorgia Meloni fête aujourd'hui un record de longévité depuis la fin de la Deuxième Guerre mondiale, 1413 jours en poste pour celle qui dépasse ainsi Silvio Berlusconi sur la durée d'un seul gouvernement. Pour l'occasion, des milliers de sympathisants sont attendus ce vendredi à Bari, dans les Pouilles, pour lancer sa campagne électorale en vue des élections législatives de 2027. Tennis, la star australienne Nick Kyrgios a été suspendu un mois après un contrôle positif à la cocaïne. Il devra aussi suivre un programme de désintoxication, annonce faite par l'Agence internationale pour l'intégrité du tennis. Le joueur de 31 ans, finaliste à Wimbledon en 2022, avait été contrôlé positif lors du tournoi de Majorque en juin dernier. La journée de vendredi s'annonce bien ensoleillée et chaude aussi, en particulier en montagne. Au Mercure en plaine, des minimales à 14 degrés et jusqu'à 31 degrés pour les maximales. Samedi, du bassin lémanique au Valais, le temps sera généralement bien ensoleillé aussi, malgré des voiles nuageux en matinée et quelques averses possibles en montagne. On annonce jusqu'à 30 degrés pour les maximales.
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3: Une coïncidence de calendrier qui interroge, c'est une information de la RTS. Un don de 20 000 francs a été versé par un riche propriétaire viticole sur un compte du centre Lavaux-Auron pour soutenir l'activité politique de la conseillère d'État Valérie Dietli. Sauf que la somme en question a été versée un jour seulement après l'annonce d'un plan d'aide de 17 millions de francs pour la viticulture vaudoise. Valérie Dietli décline toute responsabilité sur ce calendrier et assure également que le donateur n'a bénéficié d'aucune aide. Le canton de Genève renforce la prévention et la promotion de la santé. Le Grand Conseil a largement adopté hier soir une modification de la loi sur la santé. Cela obligera ainsi l'État à élaborer un plan cantonal qui sera réévalué au début de chaque législature. Le projet de loi porté par les Verts précise notamment que l'environnement figure parmi les éléments déterminants de la santé. Au quatrième jour du procès dit de la mafia calabraise en Suisse, l'avocat de la défense a demandé hier l'acquittement de son client. Il est accusé de participation ou de soutien à une organisation criminelle. Dans sa plaidoirie devant le tribunal pénal fédéral, il a insisté sur la grande distance qui avait toujours existé entre l'accusé de 59 ans et la 'Ndrangheta, parlant seulement de gestes de courtoisie et de contacts superficiels entre son client et le chef du clan. Le jugement est prévu pour le 10 novembre prochain. Le bilan du naufrage d'un ferry au large du nord de Chypre s'est encore alourdi hier. On compte désormais 10 morts après la récupération d'une victime supplémentaire 5 jours après le chavirement. 18 personnes sont toujours portées disparues. Le ferry transportait 267 passagers lorsqu'il a chaviré peu après son départ sur la côte nord de l'île. C'est une restructuration historique qui se prépare chez Volkswagen. Le conseil de surveillance du constructeur automobile allemand a approuvé à l'unanimité un plan qui prévoit la suppression de 50 000 postes supplémentaires dans le monde d'ici à la fin de la décennie, en plus des 50 000 qui avaient déjà été décidés en Allemagne depuis 2024, soit au total environ 15% des effectifs mondiaux du groupe européen. Une décision indispensable selon Volkswagen, compte tenu de la pression concurrentielle mondiale croissante, des changements technologiques et de la nouvelle réalité économique. Le groupe Tesla lui va lancer aujourd'hui aux États-Unis son Cybercab. C'est un robot taxi sans chauffeur, sans volant ni pédale. Le spécialiste des véhicules électriques organise une soirée de lancement entourée de mystères à Austin, au Texas. Elon Musk, le patron de Tesla, le présente comme un salon confortable sur roues avec une super télé et un son formidable. Le Texas dispose d'une réglementation favorable aux véhicules autonomes, ce qui en fait l'un des terrains d'expérimentation favoris pour ses services de robot taxi. En hockey sur glace, Fribourg-Gotteron fait honneur à son titre de champion de Suisse. Les Fribourgeois ont entamé la saison par une victoire hier en allant s'imposer 4-2 à Graz lors de la première journée de la Champions League. Gotteron qui jouera son deuxième match en Autriche, ce sera samedi à Klagenfurt. Soleil et chaleur au menu de ce vendredi, particulièrement en montagne, avec un mercure en pleine qui oscillera entre 14 et 31 degrés.
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1: Dans votre dernier ouvrage, vous dites que les jeunes d'aujourd'hui, les 18-30 ans, refusent de tomber amoureux et donc de s'attacher durablement à un partenaire, ce qui explique de nombreux désordres affectifs.

se relève attaché. Et ça veut dire que l'idéal, c'est d'associer les deux. L'idéal, c'est de tomber amoureux et ensuite d'être

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1: 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Benoît Rouchalot.
2: Un vol perturbé pour les passagers de l'avion suisse reliant Zurich à New York. Leur appareil a dû atterrir en urgence hier soir à Terre-Neuve, dans le nord du Canada. Pas de souci technique pour l'appareil, non. C'est un des 234 passagers qui a été pris en charge pour un problème médical. L'avion a ensuite pu repartir. À Genève, le Grand Conseil veut une révision de l'impôt automobile. Les députés ont adopté hier une motion qui demande au gouvernement de soumettre un nouveau projet de loi qui nivelle les effets de seuil et modifie l'imposition des véhicules hybrides. Le texte demande aussi de prolonger d'une année la mesure transitoire limitant l'augmentation de la taxation. De quoi relancer le différend qui oppose depuis des décennies l'Argentine au Royaume-Uni. Javier Milei, le président argentin, a parlé hier de vent favorable pour la revendication historique de l'Argentine sur les îles Malouines. Il a également annoncé un prochain projet de loi pour durcir les sanctions et les peines contre les entreprises liées à des opérations non autorisées autour de l'archipel de l'Atlantique Sud, dont Buenos Aires et Londres se disputent la souveraineté. L'annonce intervient quelques jours seulement après que le président américain Donald Trump, son allié idéologique, a dit ne pas exclure de revoir la position américaine de neutralité concernant les Malouines. Au Chili, des heurts ont éclaté hier à Santiago entre la police et des manifestants qui protestaient contre les réformes sécuritaires proposées par le président d'extrême droite, José Antonio Kast. Les forces de l'ordre ont dispersé des centaines de personnes présentes dans le centre de la capitale chilienne à l'aide de canons à eau et de gaz lacrymogène. Comme Pinochet, criaient certains à l'encontre du président Kast, le comparant ainsi à l'ancien dictateur. Ce durcissement avait déjà été vivement critiqué par l'opposition, également par certains au sein même du camp présidentiel. Un nouveau cap en matière d'intelligence artificielle. OpenAI a lancé hier GPT-6 Astra, son premier modèle d'intelligence artificielle qui serait capable de se servir seul d'un ordinateur et même de pirater des systèmes informatiques solidement protégés. Il est réservé dans un premier temps à un nombre limité d'organisations ainsi qu'à des spécialistes de la cybersécurité avant d'être ouvert dans les prochains jours aux abonnés payants de ChatGPT. Il intègre aussi un dispositif de surveillance qui peut aller jusqu'à interrompre son programme s'il sort de son cadre. À ce niveau de capacité, la sécurité doit devenir notre priorité absolue, a tenté de rassurer le président d'OpenAI, Greg Brockman. Enterrer des slips pour tester la qualité des sols ou concevoir scientifiquement un urinoir pour éviter les éclaboussures. Voilà quelques-uns des travaux insolites qui ont été récompensés hier lors de l'édition 2026 des Ig Nobel, la version décalée de la prestigieuse récompense. Parmi les 10 lauréats du prix, celui de biologie a été attribué à un chercheur brésilien qui a donné de sa personne pour tester ce qui incitait ou empêchait les serpents venimeux à mordre l'humain. Et notez que pour la première fois depuis sa création en 1991, l'événement s'est tenu hors des États-Unis, à Zurich. La journée de vendredi s'annonce bien ensoleillée et chaude, en particulier en montagne. Au Mercure en pleine, on annonce 14 degrés pour les minimales et jusqu'à 31 degrés pour les maximales.
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1: 6 heures. Benoît Rouchalot.
2: Valérie Ditli, de nouveau dans l'œil du cyclone. En cause, comme nous vous le révélions hier, des versements effectués sur le compte bancaire d'une section locale du Centre Vaud pour la conseillère d'État. Près de 20 000 francs qui ont été versés par un grand propriétaire viticole vaudois. C'était en novembre 2025. Mais c'est le calendrier de ces versements qui interroge. La veille, la magistrate chargée de l'agriculture avait présenté un plan d'aide de 17 millions de francs pour la viticulture vaudoise. En écho, Valérie Ditli assure que le calendrier de ces versements n'était pas de sa responsabilité et que le donateur en question n'a pas bénéficié de ces aides. La conseillère aux États fribourgeoises, Johanna Gapani, ne briguera pas un troisième mandat lors des élections fédérales de 2027. Annonce faite hier soir, la section fribourgeoise du PLR, la gruyérienne de 40 ans, précise dans le journal La Liberté vouloir retourner sur le marché du travail, sans exclure toutefois un retour en politique plus tard. À Genève, l'université ouvre une nouvelle chaire pour étudier l'impact du changement climatique sur les laves torrentielles et autres risques naturels en montagne. Des recherches importantes pour anticiper, voire diminuer les dégâts, avec la vallée de Zermatt parmi les terrains d'étude. Cette nouvelle chaire recevra 200 000 euros par an pendant 5 ans, autour de 5 scientifiques. De la casse sans précédent chez Volkswagen, le conseil de surveillance du groupe automobile allemand a approuvé hier à l'unanimité un vaste plan de restructuration historique. Plan qui prévoit la suppression d'environ 50 000 postes dans le monde d'ici à la fin de la décennie, en plus des 50 000 déjà décidés en Allemagne depuis 2024. Soit au total environ 15% des effectifs mondiaux pour le groupe. Pour justifier ces suppressions d'emplois, Volkswagen évoque la pression concurrentielle mondiale croissante, de nouvelles réalités économiques aussi, ainsi que des changements technologiques dans l'industrie automobile. À 2 mois des élections de mi-mandat aux États-Unis, Donald Trump repart en croisade contre le vote par correspondance. Le président américain demande à la Cour suprême d'autoriser son décret durcissant le vote par correspondance et qui pourrait ainsi priver des millions d'Américains de leur voix. Donald Trump dénonce régulièrement la possibilité dans de nombreux États américains de voter par correspondance, qui selon lui serait l'une des raisons principales de sa défaite à la présidentielle de 2020 face à Joe Biden. Une nouvelle salve qui intervient à quelques jours seulement de l'envoi aux électeurs des premiers bulletins de vote dans certains États. Football, 3e succès d'affilée pour le FC Sion, qui est allé s'imposer hier soir 2-1 à Bâle lors de la 6e journée de Super League. Le Servette FC, pour sa part, a été battu 1-0 sur la pelouse de Lugano, avec un but inscrit à la 94e minute de jeu. Les Tessinois sont désormais seuls en tête du classement avec 15 points en 5 matchs. Du soleil et de la chaleur au menu de ce vendredi, particulièrement en montagne, et un mercure en pleine qui oscillera entre 14 et 31 degrés. Pour samedi, un temps toujours bien ensoleillé sur le bassin Lémanique jusqu'en vallée, si ce n'est quelques nuages annoncés en matinée, et des températures qui grimperont jusqu'à 30 degrés au meilleur de la journée.
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0: Nous sommes le 4 septembre et comme depuis la fin du mois de mai, il va faire jusqu'à 31 degrés aujourd'hui.
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Velvet, Needle in a Haystack, groupe originaire d'une des capitales de la Soul, hein, Detroit, Michigan, signé sur le fameux label Motown, et c'était en 1964. Et comme on aime la Soul, ben on continue dans ce registre, hein, avec Bruno Mars, justement c'est On My Soul.

0: Bon réveil, 6h13, on dirait pas, hein, mais mine de rien, on est quand même le 4 septembre. C'est le mois de l'automne. Alors, vu qu'il va faire encore 30 et 33 degrés, bon, ça se sent pas trop, mais la mode, elle s'est déjà mise aux couleurs de l'automne. C'est pas moi qui le dis, hein, c'est Christelle André.
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3: 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Oubliez la discrétion. Pour cet automne 2026, la mode voit les choses en XXXL. Les manteaux grossissent, les épaules s'élargissent et les silhouettes prennent de l'ampleur. La tendance est simple, si vous passez inaperçu dans la rue, c'est probablement que vous n'êtes pas encore habillé pour la saison. La pièce incontournable de cet automne est sans conteste le manteau statement. Exit les coupes discrètes, place au volume éléphantesque, aux épaules structurées et aux modèles qui attirent immédiatement le regard. Chez plusieurs maisons de luxe, le manteau devient presque une œuvre à lui tout seul, une œuvre d'art. Il n'est plus simplement là pour tenir chaud, il est la vedette de la tenue. Côté couleur, le grand favori de cet automne est le bordeaux profond, aussi appelé burgundy ou grenat. Chic, élégant et facile à associer, il se retrouve sur les manteaux, encore eux, ou les tailleurs, les sacs et même les bottes. À ses côtés, on trouve le chocolat, le camel, le vert forêt et des nuances plus inattendues, comme le vert pistache ou le jaune crème. Une palette qui rappelle autant les paysages d'automne que les vitrines d'une pâtisserie. Les imprimés font également leur retour en force à l'automne 2026. Les carreaux écossais, tartans et prince de Galles dominent les collections et apportent une élégance intemporelle aux vestes, pantalons, jupes et... yes, manteau. On remarque aussi une présence accrue des motifs zébrés et des inspirations vintage qui rappellent parfois les années 70 et les années 80. Au niveau des matières, c'est chaud. Le velours, les grosses mailles, la laine et le cuir occupent une place centrale. Les créateurs cherchent à concilier élégance et bien-être, preuve que l'on peut être stylé sans avoir l'impression de participer à une épreuve de survie vestimentaire. Une autre tendance marquante est le retour du style motard chic, alors que plus personne ne fait de moto. La veste en cuir noir s'impose comme un basique revisité, porté aussi bien avec un jean qu'avec une robe fluide ou un pantalon élégant. À l'opposé, admirez l'esprit collège avec ses blazers à écussons, ses capes, ses bottes hautes et ses motifs tartans qui évoquent les uniformes scolaires britanniques. Capes, ses bottes hautes, motifs tartans.

Habillés en pistache, en chocolat ou en prince de Galles, mais toujours est-il qu'ils ont sorti au printemps dernier un nouvel album qui s'appelle Your Favorite Toy. Leur 12e album, les Foo Fighters, avec le titre Window.

Smash Mouth All Star, sorti en 1999, l'occasion d'avoir une petite pensée pour Steve Harwell, le chanteur du groupe, mort à l'âge de 56 ans il y a pile 3 ans, c'était le 4 septembre 2023. Et là, il est 6h23 et on écoute Vendredi sur mer qui apparemment ne reviendra pas.

Vendredi, sur mer. Mais laquelle de mer ? La mer qui longe la côte amalfitaine pour aller du côté de Naples et retrouver un duo napolitain que j'adore, Nu Guinea, je ne sais pas si vous connaissez. Bah en fait, ils chantent en napolitain et ils mélangent aussi d'autres langues de la Méditerranée. Et là, par exemple, ils ont sorti un titre qui s'appelle Acelera, donc c'est pas du napolitain, c'est de l'espagnol qu'ils ont chanté avec l'artiste espagnole María José Hiergo. Et ça donne ça. Vous verrez ça, je pense sympa.

0: Bon, dans une demi-heure, on va entendre parler encore de Valérie Ditley, la tuerie en Argovie, ouais, ça c'est moche, un peu de sport aussi, du foot, l'US Open, ouais, les infos quoi. Mais il y a d'autres infos. Et dans la croquette, ça s'appelle la boulette.
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0: Donald Trump s'est encore fâché tout rouge, ou plutôt tout orange, contre le Canada, raison pour laquelle, il y a quelques jours, il a décidé de rebaptiser le lac Ontario, qui, comme le Léman, est à cheval sur deux pays. Il l'a rebaptisé lac d'Amérique. Et comme les géants de la tech sont totalement inféodés au président des États-Unis, Google Maps a modifié dimanche passé le nom du lac Ontario en lac d'Amérique sur son appli, pour la plus grande satisfaction de la Maison Blanche. Mais il y a une appli GPS qui a refusé de le faire et qui s'en est vantée sur X, c'est MapQuest, décision politique qui est devenue stratégique puisque cette semaine, MapQuest est devenue l'application gratuite en tête des téléchargements et des tendances de l'App Store d'Apple, devant ChatGPT et TikTok, soit le meilleur classement pour MapQuest en 30 ans d'existence. L'occasion de rappeler à Donald Trump qu'il aurait peut-être dû s'atteler à rebaptiser d'autres lacs canadiens qu'on aurait eu un peu plus besoin. Je sais pas, je pense notamment au lac J'en peux plus dans les Laurentides au Québec, ou encore le Lake Poussy dans le district d'Ontario.
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0: D'importants moyens ont été déployés ce lundi dans les montagnes alsaciennes en France pour tenter de retrouver une personne en détresse qui appelait au secours. C'est un randonneur belge qui a donné l'alerte après avoir entendu, je cite, des cris effroyables de quelqu'un qui semblait être en panique. Immédiatement, de nombreux gendarmes ont lancé des recherches dans le secteur du lac du Forlet. Mais à la nuit tombée, personne n'a été retrouvé. Ce n'est que le lendemain que le mystère a été résolu. Un homme qui est venu se dénoncer de lui-même à la gendarmerie, un éleveur de la région, qui était en fait juste en train d'appeler ses vaches, en fait, rien à voir avec des cris de détresse.
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0: Et puis l'université de Melbourne mène depuis quelques années des recherches très sérieuses sur l'évolution des pratiques sexuelles à travers les siècles. Et régulièrement, elle poste quelques-unes de ses découvertes sur son compte TikTok, qui régale près de 2,5 millions d'abonnés. Mais là, elle vient de toutes les rassembler, ses découvertes, dans un livre qui s'intitule « Kinky Story », et dans lequel on apprend notamment que l'ancêtre de la pilule contraceptive, c'est un mélange de dattes, de miel et de feuilles d'acacia que les femmes s'introduisaient dans le vagin quand c'était pas des morceaux de crotte de crocodile séché. Il paraît que ça absorbait le sperme. On y découvre aussi que les premiers vibromasseurs vers 1880 étaient destinés aux hommes pour stimuler le périnée et lutter contre l'impuissance. Et on apprend surtout que le docteur Kellogg aux États-Unis était un fervent opposant à la masturbation. Et selon lui, les aliments avec beaucoup de saveur étaient des stimulants de la libido. C'est pourquoi, en 1894, il a inventé les cornflakes, des pétales de maïs soufflés sans sucre ajouté, soit un truc bien fadasse pour le petit déjeuner, histoire de vous passer l'envie de vous branler pour toute la journée.
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0: L'occasion de vous souhaiter un bon petit déj à 6h32. J'espère que le vôtre aura du goût, si vous voyez ce que je veux dire.
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Alors, d'antiseptique, sérum physiologique, compresse stérile, pansement, sparadrap, paire de ciseaux, un peu de paracétamol. Bon bah c'est bon, on a tout pour le First Aid Kit. Ouais, c'était le nom du groupe qui vient de chanter en fait. Voilà. Bah là on écoute Seether. Oula, ça date pas d'aujourd'hui, ça c'était il y a une trentaine d'années, 1994. Veruca Salt. Faut savoir que c'est le titre qui a donné l'envie au groupe de rock sud-africain Seether de s'appeler Seether. C'est le nom de cette chanson.

0: 6h39 sur RTS Couleur 3. Vous en êtes à quoi, vous, à cette heure-ci? Plutôt thé, café, matcha latte, bière chère?
1: Taillé au grebon?
0: Bah, Yannick Neveu, lui, il est plutôt risotto.
1: Ouais.
0: À quoi? Ça mange pas de pain.
2: Ça mange pas de pain. Yannick Neveu.
3: Ça mange pas de pain, d'accord, mais donc ça mange quoi? Un risotto, décide-moi. Je veux dire, je vois l'idée du risotto, mais il y a un moment donné, faut dire la vérité. Risotto, c'est juste une façon polie de dire riz trop cuit. Oui, ben voilà, écoutez, je m'excuse auprès des 4 Tessinois qui nous écoutent. Pardon, pardon, pardon et pardon. Franchement, merci pour votre très joli canton. Il aurait fallu le faire un peu plus près, mais maintenant c'est fait, c'est comme ça. Par contre, le risotto, quoi. Les gars, il n'y avait pas plus excitant qu'un vieux plat de riz mouillé. En plus, mais j'aime bien ça. Et je vois que vous vous donnez de la peine. Vous y mettez du safran, pas vraiment pour la couleur, c'est plus pour nous montrer que vous êtes un peu des Italiens riches. Et puis c'est open bar au niveau de ce que vous foutez dedans. Tomates, courgettes, champignons, myrtilles, que des trucs que vous allez cueillir dans un rayon de 50 mètres. Même le riz, il est cultivé sur place. Non mais en fait, je sais pourquoi j'aime pas le risotto tessinois. C'est un plat qui est vexant pour tous les autres cantons. Faites moins bien à l'avenir, s'il vous plaît. Une confédération, you merde. C'est incroyable, ça. Ouais, ça mange pas de pain.
2: Et ça se mange sans faim.
0: Est-ce que j'ai vraiment besoin de vous dire qui chante cette chanson? Bah non, une star mondiale, Harry Styles, tenez-vous prêts. Ready, steady, go! 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

0: Je sais pas vous, mais moi je me suis toujours demandé ce que ressentaient les chanteurs d'opéra, vous savez, quand ils jouent une scène d'amour comme ça, qui se beugle dessus à 2 cm de distance. Je suis pas le seul à me poser la question, j'ai l'impression.
1: Coucou la 3, c'est Blaise Bersinger. Je voulais vous faire un vocal parce que je viens de sortir de... Ah, Chantoine.
2: Ça va?
1: Ouais, ça va.
2: Bien, merci.
1: Je t'ai pas demandé comment tu vas.
2: Salut, c'est encore moi.
1: Jodas, hein.
2: Salut.
1: Ouais.
2: Comment tu vas?
1: Yes. Bon, je voulais pas me faire chanter dessus à la base, donc...
2: Le temps m'a paru très
1: ta
2: long.
1: Ta gueule.
2: Ah, si tu pouvais fermer à ta gueule. J'adore chanter.
1: Ouais, ouais, je sais.
2: C'est beau la musique quand même.
1: Ouais, la musique consentie.
2: Consentie?
1: Ouais.
2: Sentie et valaisan.
1: Non.
2: De là-bas,
1: mais...
2: de là-haut.
1: Arrête de me chanter dessus.
2: Si on chantait.
1: Non, on chante pas.
2: Si on chantait.
1: Si on la fermait plutôt.
2: Si on
1: rien.
2: Si on. On t'en.
1: Non, je vais te buter en fait.
2: Non.
1: Ok.
2: Rien.
3: C'était le vocal de Blaise, dont la vie est quand même immensément zinzin.
1: On dit pas zinzine.
2: Ah, je sais pas si on dit zinzine, mais on peut dire vite.

Il a envoûté le Montreux Jazz Festival cet été, notamment avec cet incontournable qu'il avait sorti en 2000, Natural Blues. C'était Moby. Alors, j'y étais pas au concert, mais il paraît que c'était vraiment bien. 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Il arrive parfois qu'une œuvre échappe à son créateur dans la musique. C'est le cas quand les remixes ont plus de succès que les versions originales. C'est ce qui est arrivé il y a 15 ans à Licky Lee. Elle n'avait pas franchement aimé, mais il semble qu'aujourd'hui elle se soit réconciliée avec cette idée. Licky Lee vient en effet d'annoncer la sortie de deux remixes de deux chansons extraites de son dernier album, et c'est d'autant plus surprenant que ces deux remixes sont signés The Magician. Ça, c'est donc Lucky Again, mais en version remix, sortie il y a une petite dizaine de jours, alors que pour rappel, la version originale qui figure dans l'album The After Party de Licky Lee, sortie en mai dernier, que vous avez pas mal entendu sur Couleur 3, on l'a pas mal joué, on va pas se mentir. Mais bon, au cas où vous seriez passé à côté, elle va comme ça.

Alors, je vous l'accorde, une chanteuse qui fait appel à un DJ pour pimper un peu ses morceaux, ça n'a rien de surprenant, c'est même assez habituel aujourd'hui. En revanche, ce qui est surprenant, c'est que Lee Kelly ait fait cette démarche, qui plus outre, auprès de The Magician. Parce qu'il y avait un gros contentieux entre la chanteuse suédoise et le DJ producteur belge, un contentieux vieux de 15 ans autour d'une chanson que, allez, c'est même pas que vous l'avez déjà entendue, vous la connaissez sûrement. En 2011, Lee Kelly est numéro 1 dans toute l'Europe, donc en Suisse aussi, ainsi qu'au Brésil et en Russie, avec I Follow River, qu'on a également pas mal joué sur la 3 à l'époque. En même temps, on l'entendait partout, hein, même dans les films, notamment De Rouillé d'Os de Jacques Audiard, et puis surtout, souvenez-vous, La vie d'Adèle, Palme d'Or à Cannes en 2013. C'est devenu, ce titre, un incontournable dans les soirées, c'est presque un classique hein, des années 2010, mais on a un peu tendance à l'oublier, c'est pas la version originale, c'est un remix que The Magician avait fait, sans rien demander à personne, de sa propre initiative. La vraie version, si j'ose dire, de Lee Kelly, c'est celle-ci. Bon, j'aime pas les formules toutes faites, hein, mais la différence est peut-être un détail pour vous, mais pour Lee Kelly, ça voulait dire beaucoup à l'époque. Et même si The Magician a fait ce remix tout seul dans son coin, il a bien fallu qu'il demande à un moment l'autorisation pour pouvoir le sortir. Et autant la maison de disques de Lee Kelly a tout de suite validé, super enthousiaste, autant Lee Kelly elle-même, elle a pas aimé du tout. Non, elle trouvait que c'était de la merde, hein, que ça dénaturait complètement sa chanson. Elle s'est fermement opposée à sa sortie, ce qui n'a pas empêché le producteur belge de tout de même publier son remix, mais sur SoundCloud, comme ça, en téléchargement gratuit. Sauf que la machine s'est emballée et vu l'énorme carton du remix, Lee Kelly n'a eu d'autre choix que d'autoriser sa sortie officielle, mais alors vraiment à contre-cœur. Une histoire qui n'est pas sans rappeler d'ailleurs celle d'Assaf Avidan, souvenez-vous, Reckoning Song.

Ce qui a valu un immense succès à cette chanson et une reconnaissance internationale pour Asaf Avidan, c'est bien cette version-là, remixée par le DJ allemand Funkelmuth en 2012, alors que la version originale était sortie 4 ans auparavant et elle avait rien à voir. C'était une balade folk, juste comme ça, guitare-voix, avec une espèce de rage qui montait crescendo au fil du morceau. Et Asaf Avidan, bah, il trouvait justement que ce remix tuait toute l'intensité qu'il y avait dans sa chanson. Mais même chose, il s'est résigné à autoriser sa sortie. Il n'était pas trop pour, mais vu le succès, il était bien obligé. Et grâce à ce remix, bah, il a été numéro 1 dans 14 pays à travers le monde. Alors il le déteste toujours aujourd'hui, hein, ce remix. Mais il reconnaît malgré tout qu'il lui doit beaucoup. Et c'est sans doute aussi pour ça que Licky Lee collabore aujourd'hui avec The Magician, celui-là même qu'elle a détesté, mais à qui elle doit sa notoriété hors des frontières de la Suède. Jamais il s'était parlé auparavant. Hein. C'est elle qui a pris l'initiative de le contacter sur Insta. Et ça donne donc deux remixes, celui de Lucky Again, qu'on a entendu tout à l'heure, et celui de Knife in the Heart, que je vous propose de découvrir maintenant. Cette collab volontaire, cette fois, connaîtra-t-elle le même succès qu'il y a 15 ans ? Réponse dans les charts.

0: Knife in the Heart. Un couteau dans le cœur, ouais, je sais, c'est pas très joyeux comme titre, mais c'est quand même le symbole de la réconciliation entre la chanteuse suédoise Licky Lee et le DJ producteur belge The Magician. Il y a 15 ans, c'était la guerre entre eux. Licky Lee avait détesté le remix de I Follow River, qui a pourtant fait d'elle une star internationale. Elle a refusé ne serait-ce que d'adresser la parole à The Magician, et aujourd'hui, bah, ils collaborent ensemble pour deux remixes qui sont sortis il y a quelques jours. Et je citais tout à l'heure l'exemple d'Assaf Avidan, hein, dont le remix l'a aussi fait connaître dans le monde entier alors qu'il l'avait détesté. Mais c'est de loin pas le seul exemple, hein, y en a plein d'autres, et c'est à vous de nous les donner, à vous de nous dire quel remix vous avez préféré à sa version originale, ou au contraire, quelle version originale vous trouvez bien mieux que le remix. Pour nous le dire, vous allez sur couleur3.ch, vous scrollez un peu là vers le bas, vous verrez, il y a un gros carré rose avec la photo de Licky Lee et de Magician. Il vous suffit de cliquer et de vous laisser guider. Alors, je suis pas sûr qu'on ait beaucoup de réponses, parce que j'avoue, c'est assez pointu comme question, mais bon, je l'attente malgré tout. Couleur3.ch, le petit sondage en bas de la page, on attend vos suggestions et on essaiera même d'en écouter quelques-uns, tiens, pourquoi pas si on a le temps, remix ou version originale. On demandera à l'excellent réalisateur de cette émission, Philippe Vaudan, d'aller peut-être chercher vos versions les plus barrées. Allez-y, hein. Surtout n'hésitez pas, lâchez-vous. J'en profite pour demander à Christelle Di Marzo, qui vient d'entrer dans ce studio, si toi, il y a quoi, est-ce qu'il y a des remixes, des versions originales, des trucs, voilà.
1: Moi, je me rappelle.
0: La question.
1: Bonjour.
0: Bonjour.
1: Je me rappelle de l'exemple de Star Sailor, tu sais, avec Fall to the Floor.
0: Ah ouais, Fall to the Floor.
1: Qui avait été remixé par Thin White Duke, je crois. Et puis, en fait, le remix, il était hyper bien, alors que le morceau était pas. Puis Star Sailor, c'est pas non plus un groupe dingue.
0: Non, pas vraiment.
1: Mais ce remix avait vraiment fait connaître le groupe.
0: Ouais, c'est vrai, c'est un super exemple, ça. Ouais. Vous voyez ce qu'elle vient de dire, Christelle? Ouais. Eh ben, c'est ça qu'on veut sur couleur3.ch. Et ce qu'on veut aussi, c'est rester informé, savoir ce qui se passe dans le monde.
1: Oui.
0: Ça tombe bien, c'est l'heure des infos.
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3: Quentin Frey.
4: Déversement à Valérie Ditli via son ancienne section du centre Interpel. Nous vous le révélions hier soir, des propriétaires viticoles ont versé des dons sur un compte de soutien à la conseillère d'État. Ce compte qu'elle était à notre connaissance la seule à utiliser. Camille Bess, les dates de ces versements coïncident avec l'agenda politique de Valérie Ditli.
5: Mi-novembre, un total de 20 000 francs sont versés par un grand propriétaire viticole vaudois sur le sous-compte bancaire de la section du centre Lavaux-Oron. Un compte destiné à soutenir l'activité politique de la conseillère d'État Valérie Ditli. Le jour précédent, le premier versement, soit le 13 novembre, Valérie Ditli annonce un plan d'aide de 17 millions pour la viticulture vaudoise. Un calendrier qui sème le doute, et ce n'est pas le seul point d'interrogation dans cette nouvelle affaire. D'autres soutiens ont effectué de gros versements sur ce compte, soit entre les mois de juillet et décembre 2025, ceci alors que selon une directive interne du gouvernement, les conseillers d'État ne peuvent pas accepter de dons en espèces pour prévenir les conflits d'intérêts. Une règle qui change en période de campagne électorale, mais, et c'est Valérie Ditli elle-même qui nous le disait il y a une semaine, à cette époque, il n'en était pas question. Interpellée hier par la RTS, Valérie Ditli l'assure, le plan d'aide pour la viticulture s'inscrit dans la continuité des actions du gouvernement ces dernières années, et les soutiens financiers versés l'étaient implicitement pour une future campagne.
4: Et dans le Jura, les habitants du Valterbis sont sous le choc. On l'a appris mercredi soir, le tireur d'Arreau qui a ouvert le feu lors d'une soirée techno le week-end dernier habitait Montsevelier, un petit village à une quinzaine de minutes de Delémont. L'homme était peu connu dans la région, il vivait depuis moins d'une année en toute discrétion dans un immeuble de quelques appartements. Deux de ses voisines, Madeleine et Suzanne, témoignent.
6: Ça choque, hein, parce qu'on s'y attend pas. Et ça me fait mal au cœur, parce que je me dis c'est dommage pour lui et surtout pour les victimes, quoi, c'est ça.
7: On ne le voyait pas que quand il venait fumer sa cigarette dehors ou quand j'allais relever le courrier, je le vois des fois, je le croisais, j'ai des saluts. Comment vas-tu? Il disait ça va, et hop, il rentrait. Il voulait pas discuter avec personne.
4: Des propos recueillis par Rolf Dietrich et Daniel Bachmann. Et toujours dans le Jura, un incendie s'est déclaré ce matin du côté de Lunier. Au moins deux bâtiments, une grange et une maison seraient en feu selon des informations de RFJ. L'un des deux bâtiments est totalement détruit. Et un autre incendie tôt ce matin à Saviez, en Valais, cette fois-ci un fort dégagement de fumée sur la commune. Selon Rhône FM, c'est une menuiserie qui serait en flammes. Les autorités conseillent aux habitants de la région de fermer les fenêtres et d'éteindre les systèmes de ventilation. La route cantonale qui monte vers cette commune au-dessus de Sion a aussi été bouclée. 33 000 tonnes. Il n'y a jamais eu aussi peu de pommes de terre récoltées dans notre pays. C'est 20% de moins que le volume habituel. Des chiffres publiés hier par l'interprofession de la branche Suisse Patate. La raison de cette maigre récolte, l'été caniculaire que nous venons de vivre. Et il manque 130 000 tonnes pour couvrir la consommation suisse. De quoi perturber les entreprises qui ont fait du local leur credo, comme la friterie Belga. Cléa Favre nous y emmène.
3: Les pommes de terre, on les reçoit brutes, elles sont à peine brossées. Et ce qu'on va faire après, c'est qu'on va les mettre dans la machine, dans l'éplucheuse, que nous on appelle patateuse.
5: Dans cette cuisine à Lausanne, on écoule une tonne de pommes de terre par semaine. Donc là, elles ressortent, elles sont pelées.
3: Ouais, exactement.
5: Conséquence déjà palpable de la mauvaise récolte pour François Martial, directeur opérationnel des trois restaurants Belga situés à Genève et à Lausanne, les pommes de terre sont plus petites.
3: On va avoir un peu plus de déchets parce que si elles sont trop petites, on ne peut pas les vendre. Les clients veulent quand même chez nous des frites d'un certain calibre et pas uniquement des toutes petites. Ça, c'est sûr qu'il y a un petit peu plus de travail en amont. Juste fendre la pomme de terre. Oh.
5: Donc là, vous mettez la pomme de terre et ça ressort en frites.
3: Exactement, en petites frites.
5: Le concept ici, c'est des pommes de terre suisses et du pas cher. Alors forcément, la nouvelle équation vient tout chambouler.
3: Depuis le début, on a essayé de jamais augmenter le prix de la frite, ou très peu. Et en travaillant sur différents composants, parce qu'une frite, ce n'est pas que la patate, c'est aussi le cornet, l'emballage, le pot de sauce. Donc ça, c'est sûr qu'on va, on va continuer à travailler là-dessus. Mais si la hausse devient inévitable, on n'aura pas le choix. On ne peut pas vendre à perte, donc c'est sûr qu'au moment, on devra augmenter aussi un petit peu les prix. Mais de nouveau, le but, c'est d'être vraiment accessible. Donc il n'y aura pas de flambée des prix. On ne va pas se servir de ça comme excuse pour exploser les prix.
5: Les grosses entreprises de transformation que nous avons contactées préfèrent, elles, rester discrètes sur leur stratégie, coincées entre une augmentation des prix ou une importation de patates étrangères.
4: Et au Népal, deux ouvriers ont été extraits vivants d'un tunnel. Ils étaient pris au piège depuis le 26 août lors de la gigantesque crue qui a fait au moins 1280 morts et plus de 5600 disparus. Selon les autorités, une centaine d'ouvriers pourraient encore être piégés dans ce tunnel. Et puis ce nouveau coup de pression de Javier Milei sur les Malouines plus tôt ce matin. Pour le président argentin, les vents sont favorables pour la revendication de ces îles sous contrôle britannique. Lors d'une allocution télévisée, Javier Milei a aussi annoncé un durcissement des sanctions liées à des nouveaux projets pétroliers autour de cet archipel. Et puis ce chiffre, 100 000 emplois qui seront supprimés. Le conseil de surveillance de Volkswagen a accepté hier à l'unanimité un plan de restructuration historique pour la marque automobile allemande. Il prévoit de biffer 50 000 postes supplémentaires d'ici la fin de la décennie. Un chiffre qui s'ajoute aux 50 000 licenciements déjà décidés en Allemagne en 2024. Et une journée bien ensoleillée et particulièrement chaude aujourd'hui, 14 degrés à l'aube, mais des températures qui vont grimper jusqu'à 31 degrés cet après-midi. Un vent d'ouest à sud-ouest va aussi se lever en seconde partie de journée.
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0: Lonely in the Future, extrait du dernier album Reality Awaits des Strokes, sorti le 26 juin dernier avec beaucoup, beaucoup, mais alors beaucoup trop de vocodeurs.
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0: Bonjour à toutes, bonjour à tous, bienvenue à vous dans La Croquette, l'émission qui ressemble un peu à la brosse à dents Dyson qui a été dévoilée cette semaine. Je sais pas si vous avez vu la fameuse caméra jet. Nous aussi, on a une forme un peu bizarre, surtout à cette heure-ci. Nous aussi, on essaye de vous faire croire qu'on est révolutionnaire alors qu'en fait, pas du tout. Nous aussi, vous pouvez nous regarder en direct, mais comme votre plaque dentaire, on n'est pas très ragoûtant, surtout à cette heure-ci. Mais nous aussi, finalement, on peut vous être utile de bon matin. Surtout qu'à mes côtés, il y a celle qui gagne en intensité chaque semaine un peu plus et qui nous promet une saison de plus en plus chaude, tel le phénomène El Niño, c'est Christelle Di Marzio.
3: Bonjour.
0: Chaude?
3: Ça commence, ouais.
0: Ouais, ouais ça commence ouais. Gentiment.
3: On s'échauffe les articulations.
0: Chaude, mais diesel.
3: Voilà.
0: Enfin, ça monte gentiment en température.
3: Vers 10h, ça ira.
0: Ah non, j'étais plus optimiste, tu vois. Bon, on vous demandait tout à l'heure de nous dire quel était, selon vous, le remix qui était mieux que la version originale ou la version originale qui était mieux que le remix. Je pensais qu'il n'y aurait pas beaucoup de suggestions. Sur couleur3.ch, allez-y dans le carré rose du sondage. Mais en fait, c'est une avalanche de suggestions et des bonnes suggestions. David de Chaumont qui nous dit « Rise up, Yves Larocque, le remix ». Quand même.
3: Oui, c'est vrai.
0: Comment on n'y a pas pensé. Anjali à Lausanne nous dit que Carpenter Brut a fait une reprise de Maniac.
3: Maniac.
0: De She's a Maniac.
3: Ah, Flashdance.
0: Ouais, voilà. De, je sais plus comment il s'appelle, tiens, le nom m'échappe.
3: Sambello, un truc.
0: Ouais,
3: comme
0: Michael
3: ça.
0: Sambello, voilà. Exactement. Mmh. Bah, il paraît que la version de Carpenter Brut est nettement
3: okay.
0: mieux. On a aussi Gabriel et puis Paul aussi à Genève qui nous disent évidemment, Prayer in Sea de Lilywood and the Prick. Le remix de Robin Schulz, bien pimpé. C'est aussi la version qui a le mieux marché. Et puis, autre évidence, Nicolas Hardier qui nous suggère ce titre de Stay High de Tove Lo, dont le remix était bien mieux que la version originale. N'hésitez pas à continuer à nous suggérer des titres, des morceaux, des VO, des remix. On essaiera d'en écouter quelques extraits tout à l'heure. On demandera à Philippe Vaudan de bien vouloir s'en occuper. Philippe Vaudan qui est le réalisateur de cette émission.
3: C'est vrai. Ouais. Perso, j'écouterais bien la reprise de Maniac, là, de Carpenter Brut.
0: Ah ouais, tiens, Philippe, est-ce que tu arriverais à nous chercher la reprise de Maniac par Carpenter Brut? Et on présente d'ores et déjà toutes nos excuses au programmateur de cette émission qui, lui, se déchire le fiac pour nous sortir des bons titres.
3: Et on casse tout.
0: Voilà, on casse tout. Et il s'appelle Fresh Tudor, si jamais. On pourra y jeter une oreille à cette version de Carpenter Brut de Maniac, non sans avoir écouté Glue, Pony Boy.

0: Glou. Tu connaissais ce groupe, Christelle ?
1: Cody Boy.
0: Ouais, ça chie, hein ?
1: Ouais.
0: Et bah sache que c'est un side project, on va dire, de Michael Schumann, qui est le bassiste des Queens of the Stone Age.
1: Ah, ok.
0: Qui a voulu partir sur un truc un peu plus électro et qui a sorti Pony Boy, là, au mois de mars, et un EP cet été. Bon, ça vaut ce que ça vaut.
1: Ouais.
0: Petite préférence pour les Queens of the Stone Age.
1: Ah, c'est pas du tout pareil, hein.
0: Non, ouais.

0: Et quoi qu'il ait fait dans son passé, je soutiens George.
1: Michon.
0: Fils de George W. Bush, un dentiste, et de Boys, Boys, Boys, la chanson de Sabrina, Boy George passe une enfance heureuse dans les rues de Bexley.
2: C'est pas nécessaire de dire que c'est un trou perdu.
0: Proche de la nature, le jeune Boy George est élevé au milieu d'un troupeau de bovidés avec lequel il devient très proche. En gros, quand il était petit, les vaches allaient là où Boy allait.
1: Michon.
0: Mais à l'âge de 20 ans, il découvre la chanson et commence à écrire ses premiers textes. Il rejoint le groupe Culture Club et connaît un immense succès grâce au titre « Do you really want to hurt me ?»
3: Oui.
0: Une chanson légère que beaucoup de critiques considèrent superficielle. Et personnellement, je ne suis pas d'accord et je trouve la prose de George profonde.
4: Ah, c'est drôle.
0: Et tiens, d'ailleurs, en parlant de culture, Boy George a fait partie de Culture Club parce qu'il était lui-même très cultivé. Et encore aujourd'hui, ce grand monsieur se bat tous les jours pour un accès facilité à la culture. Il a d'ailleurs fondé une association de lutte pour la culture qui s'appelle Culture Lutte.
5: Cela dit, une petite turlute, ça serait pas de refus.
0: Petit fun fact avant de se quitter, il y a très peu de chances que vous rencontriez un Boy George cloné.

0: lève.
1: Ouais.
0: On se brosse les dents. On se brosse la langue.
1: Oui, pour les bactéries, c'est bien.
0: Ouais.
1: Ah, mais moi, j'aimais bien cette chanson. Tu te souviens de qui c'est?
0: Mais oui.
1: Junior Senior.
0: Exactement.
1: Souviens-toi, Christelle, on en avait parlé.
0: Ouais.
1: Pour la toute première émission, le 10 avril dernier.
0: Oh là là.
1: Eh ouais, on s'était demandé qu'est-ce qu'ils étaient devenus.
0: Mais oui.
1: Eh oui, parce que c'est, on s'était demandé à cette heure-ci exactement, puisque là, on va remonter encore le temps que les moins de 20 ans ne peuvent pas connaître, j'ai envie de dire. On va prendre des nouvelles d'une chanteuse dont le nom sonne comme de l'eau cristalline. Un temps que nous, avec Christelle, on a vécu, une chanteuse qu'on a connue, reste à savoir ce qu'elle est devenue.
2: Ding, ding, ding, ding, ding, ding, bon.
3: Que sont-ils devenus?
1: Les moins de 20 ans n'ont évidemment pas connu l'année à laquelle Crystal Waters a cartonné, puisque c'était en 1991.
0: Ouais.
1: Eh oui.
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1: Bercé par ces quelques notes de piano électronique tout droit sorties d'un clavier.

0: et Korg, sachez-le. L'année 1991 a été l'année de tous les espoirs. Je sais pas dans quel état d'esprit t'étais, Christelle, quoi, à cette époque.
1: Je pense que j'étais effectivement pleine d'espoir.
0: Mais ouais, mais partout dans le monde.
1: Le futur.
0: Tous les espoirs étaient
1: brillants.
0: Mais oui, on allait vers un monde meilleur. Ouais. 1991, c'était la fin de la guerre du Golfe entre les États-Unis, l'Irak, l'Iran et le Koweït. La fin de l'apartheid en Afrique du Sud. La fin de l'URSS et de l'Empire soviétique avec la démission de Mikhail Gorbatchev. La signature du traité de Maastricht qui posait les bases de l'Union Européenne. La réunification de l'Allemagne de l'Ouest et de l'Allemagne de l'Est. Le premier titre de champion NBA pour les Chicago Bulls de Michael Jordan. L'arrestation de Jeffrey Dahmer.
1: Oh là là.
0: Bon, ok, c'est aussi le début de la guerre en Yougoslavie et la mort de Freddie Mercury et de Miles Davis. Mais bon, c'est la sortie au ciné du Silence des Agneaux, c'est dans le film. Thelma et Louise, une référence. Point Break. Référence aussi, mais dans un autre registre.
1: Ouais.
0: Et Robin des Bois avec Kevin Costner, tu te souviens?
1: Ah ouais.
0: Please forgive me. Enfin bon, voilà. C'était le début de la gloire pour Nirvana avec Nevermind, la naissance d'Internet au CERN à Genève. Ouais, les débuts du World Wide Web. La sortie de la Super Nintendo chez nous en Suisse. Et donc, un carton international pour Crystal Waters avec Gypsy Woman.

0: haut.
1: Ben ouais. Non mais c'est important de connaître les paroles.
0: Hyper profond le sens de cette chanson.
1: Bah oui, tu crois pas si bien dire, ouais. Gypsy Woman de Crystal Waters, numéro 1 partout en Europe et aux États-Unis en 1991. Mais justement, on parle des paroles, on rigole. Est-ce que tu sais, Christelle, pourquoi ce titre Gypsy Woman, She's Homeless, alors qu'à aucun moment Crystal Waters ne dit Gypsy Woman dans les paroles?
0: Ok, mais je sais pas du tout de quoi ça parle.
1: Ouais, mystère.
0: Ouais, mais qui est cette femme gypsy?
1: Eh ben, c'est une femme qui faisait la manche devant un hôtel à Washington et que Crystal Waters voyait tous les jours en allant au boulot. Parce qu'il faut savoir que Crystal Waters, certes, a toujours été chanteuse, elle est même issue d'une famille de musiciens, de jazz, mais elle a aussi passé un diplôme universitaire d'informaticienne et pour pouvoir payer son loyer et élever ses deux enfants, eh ben, elle a bossé au service informatique de l'administration américaine à Washington D.C. Et donc, en allant bosser, elle voyait cette femme qui chantait du gospel dans la rue, mais qui était toujours super bien sapée, hyper maquillée. Et elle se disait que c'était un peu con de se pimper autant en étant SDF et qu'elle ferait mieux d'aller chercher du taf. Voilà, sympa l'ambiance. Okay. Jusqu'au jour où elle lit dans le journal que cette femme, en fait, a perdu sa famille, son boulot, son appart et qu'elle n'avait plus d'autre choix que de chanter dans la rue. Mais elle estimait que, tant qu'à demander de l'argent aux gens, il valait mieux être présentable. Crystal Waters a donc revu un peu son jugement sur cette personne et elle en a fait une chanson dont le refrain... Bah en fait, c'est cette femme qui chante du gospel.
0: Ok. Est-ce qu'elle lui a reversé un peu d'argent?
1: J'espère, sinon ce serait un peu dégueulasse de se faire du blé en plus sur le dos de cette mauvaise herbe. Mais si on ne connaît que ce refrain de Crystal Waters, bah en fait, elle a sorti d'autres trucs après et qui n'ont même pas trop mal marché.

0: du tout de ça.
1: Moi non plus. Ah. Et pourtant, c'est son deuxième single qui s'appelle Making Happy, sorti en 1992 et qui a eu aussi son petit succès numéro 1 également dans plusieurs pays.
0: Okay.
1: Je te rassure, personne ne s'en souvient non plus. Idem pour son autre titre, 100% Pure Love, sorti en 1994, qui a lui aussi super bien marché, pas loin du million d'exemplaires vendus tout de même, récompensé par un Billboard Music Award, mieux que Gypsy Woman en fait. Mais je sais pas vous, moi aussi j'avais complètement oublié.

0: Non.
1: Voilà.
0: Ok, je m'en rappelle plus non plus.
1: Crystal Waters est pourtant toujours dans le game. Aujourd'hui, elle n'a pas disparu. Elle continue à faire de la zik, parfois du jazz, parfois de la house, avec pas mal de DJ, notamment Alex Godino. Et je parle pas de toutes les fois où elle a été samplée avec Gypsy Woman. Elle a été intronisée il y a 2 ans au Women Songwriters Hall of Fame. Elle s'est aussi pas mal engagée dans la lutte pour les droits des personnes LGBT. Et si jamais, sachez qu'elle a lancé un podcast qui s'appelle I Am House Radio, dans lequel elle invite des DJ à faire des DJ sets, qui est diffusé sur 69 radios dans 30 pays dans le monde. Donc autant vous dire qu'avec tout ça, la Crystal Waters, elle est loin de devenir une homeless gypsy woman.

0: 1, 2, 3, 4, hein. Allez, on compte tous ensemble. 1, 2, 3,
1: 10,
0: 12, 14, 26. Ce morceau était Delicious, c'est normal, il est signé Melicious.
2: Info
0: ouais.
2: 3. C'est la boulette dans la croquette.
0: L'intelligence artificielle progresse à une vitesse vertigineuse, mais il ne faut pas oublier que pour pouvoir faire progresser aussi vite leurs IA, les concepteurs ont besoin d'investir de l'argent, beaucoup d'argent. Et ça commence à inquiéter les marchés financiers. Selon une analyse du magazine financier Nikkei Asia, publiée cette semaine, Alphabet, Amazon, Meta, Oracle et Microsoft se sont massivement endettés dans cette course à l'IA. Et aujourd'hui, ces cinq géants de la tech traînent derrière eux une dette cachée qui s'élève à plus de 1600 milliards de francs cumulés. Une somme qui vient s'ajouter à l'accord à plusieurs milliards de dollars que Nvidia vient de conclure avec de grandes institutions financières pour pouvoir continuer à alimenter la machine. Autrement dit, même les entreprises les plus riches de la planète ne financent plus l'IA sur leurs fonds propres et sont en train de vider leur trésorerie. L'intelligence artificielle pourrait donc au final n'être qu'une bulle sur le point d'exploser avec pour conséquence, pas la faillite des grands, mais la faillite de milliers de startups qui gravitent autour, un coup d'arrêt sur de nombreux projets et des abonnements de plus en plus chers à Claude ou ChatGPT. Autrement dit, elle est peut-être pas encore prête de nous remplacer.
1: 3.
0: Enfin, une escale pour les 5000 marins de l'USS Abraham Lincoln. Après plus de 280 jours d'affilée passés au large de l'Iran, le porte-avions américain a droit à une petite pause. Il vient d'accoster dans le seul port le plus proche capable d'accueillir un tel géant des mers. Et c'est en Thaïlande, à quelques kilomètres seulement de Pattaya. Donc je vous laisse imaginer 5000 militaires qui viennent de vivre 9 mois en mer avec des rations alimentaires insuffisantes, une eau pas toujours potable, des toilettes en panne, dont certains sont même en pleine détresse psychologique, qui débarquent dans l'une des capitales mondiales de la prostitution. Ça va être un carnage. Les commerçants du coin, eux, estiment déjà que les retombées financières seront de l'ordre de 3 à 4 millions de dollars, mais les autorités locales, elles, sont un peu moins enthousiastes. Elles ont déjà annoncé qu'il y aurait de nombreuses descentes de police dans les quartiers chauds. L'armée américaine, elle, a rappelé que drogue et prostituée, c'était interdit par le règlement. Ils sont arrivés hier soir, on attend de voir comment ça se passait.
1: 3.
0: Et puis, un robinet qui fuit, un professionnel qui intervient, qui se baisse pour aller bricoler sous votre évier, un pantalon qui descend un peu trop et une vue bien dégagée sur la moitié d'un sif. On appelle ça le sourire du plombier. Eh bien, figurez-vous que c'est du passé, grâce au magasin Leroy Merlin, qui ont inventé le boxeur anti-sourire du plombier. Alors, on voudrait qu'il n'y ait pas de cliché, mais c'est au Portugal que ça a été inventé. Ça fait un peu plus d'un an qu'il est en vente là-bas. Et depuis le printemps dernier, un magasin de l'ouest de la France s'est mis à en vendre aussi. Et pareil, c'est un carton. C'est pas dispo sur le net, hein, c'est uniquement en magasin. C'est un boxeur tout ce qu'il y a de plus normal, mais avec une large bande de tissu qui remonte jusque dans le dos pour éviter de dévoiler sa raie. À la place, ça dévoile un gros logo, le roi Merlin. Malin, hein. Dommage qu'ils aient pas mis juste leur slogan, en fait. Ça aurait été cool d'avoir tagué sur le cul « Et vos envies prennent vie ».
3: À la

0: Gabriels. Il était directeur d'une chorale gospel, il a été choriste de Diana Ross, de Beck et de Gladys Knight. Mais là, il était en solo avec Love and Hate in a Different Time.
1: La météo avec
2: cet homme coincé dans un bistrot des années 70.
3: Salut les fiacs!
0: Bon, bah, qui fait de nouveau bon, là? Qu'on peut enfin ressortir chez nous. Moi, j'aime bien quand il fait cette température. Je sors ma chaise de camping. Je m'installe sur le parking du Jumbo Divisier et je regarde passer les transpalettes. Oh là là, ouais, vous êtes jaloux, je sais.
4: Ouais, j'ai jamais pensé.
0: Bah ouais, mais il y en a qui aiment marcher dans la forêt pour aller zioter les dents de jument, là. Bah moi, c'est de regarder des magasiniers déplacer des abris de jardin en pièces détachées pendant que je rote ma cardoche. Chacun ses trucs, hein. Puis tu vois, là, je me sors mon petit tube pour pique-niquer. Josiane, elle me dit toujours, eh bien, T'es pas mal là, t'es tip-tup. Ouais, elle a de l'humour, ma fante, hein. Bon, et puis bah, je me régale, tu vois. Ouais, j'ai trouvé une petite recette sur Marmiton, là. Salade merguez, minster, mayonnaise. Ah ouais. Et patates, pour qu'il y ait un peu de légumes, quoi. Bon, par contre, j'enlève la salade, ça donne mauvais goût et ça me constipe. Voilà, tout ça en claquettes Speedo et en cuissette. Ah, on est pas mal en cuissette. Mais bon, comme j'ai un petit peu grossi du derche, là, il me tire devant. Et j'ai la poutrelle qui dépasse. Enfin, la poutrelle. Ouais, la chanterelle, quoi. Ouais, parce qu'à force de suinter tout l'été, l'entrecuisse, c'est le salon de l'agriculture. Oh, bon. Bon, Josiane a dit terrarium. Bon, chacun ses références. Alors, pourquoi qu'il me fait les gros yeux, le... Ah oui, la météo, bien ouais, sûr, ouais, bien sûr, la météo. Penser, ouais. Eh ben, soleil, quoi. Et grand soleil en montagne, hein, ça veut dire qu'il y a de la lumière. Donc attention, les montagnards avec vos chèvres, on vous voit. Voilà. Côté température, jusqu'à 23, hein, au creux du vent, 27 à Tramelan et 33 à Genève. Ouais, 33. Allez les poupées russes, là, sortez vos tangas et oubliez pas de vous prendre en photo sur les réseaux parce que quand je pleure seul, j'aime bien mater vos petits pomelos sur Instagram pour me remonter le moral. Bon, salut les fiacs, bonne journée la Romandie et vive Georges Pompidou. Toujours aussi classe, hein.
2: Ouais.
0: Fait plaisir.
2: Ouais.
0: 7h39, qu'est-ce qu'on écoute? Al Walid et Slimka, c'est suisse,
2: ouais.
0: C'est typiquement suisse.
2: Typical.
0: Eh oui, parce que ça s'appelle... Ça s'appelle typical, en fait.

0: Mais des choses parées. Des choses parées.
1: Bon réveil, bonne matinée, il est 7h42 et nous sommes le 4 septembre 2026.
0: Eh oui, on s'y attendait un peu, hein. Enfin, je sais pas vous, mais moi, quand on est passé du 31 août au 1er septembre, je me suis dit, ah, on se dirige gentiment mais sûrement vers le 4 septembre.
1: C'est vrai.
0: Ouais.
1: Quelque chose me dit qu'on se dirige gentiment vers le 5 septembre demain, non ?
0: Oh, très certainement, oui. Mais n'allons pas trop vite, ne brûlons pas les étapes et restons sur ce 4 septembre qui s'ouvre devant nous. Les Vierges sont à l'honneur aujourd'hui. Je parle bien sûr du zodiaque. Hein. Et je parle bien sûr du ciel et pas du bateau zodiaque, ni de la montre zodiaque, ni du tueur zodiaque, ni du film zodiaque qui raconte l'histoire du tueur zodiaque. Oh là là, mais il y a trop de zodiaques par ici, passons à autre chose. Que s'est-il passé dans le monde les autres 4 septembre? Eh ben, vous trépignez de le savoir,
1: vous
0: n'allez pas être déçus. Enfin, j'espère, je le découvre en même temps que vous. Alors, le 4 septembre 1774, James Cook découvre la Nouvelle-Calédonie. Disons plutôt qu'il nomme cet archipel la Nouvelle-Calédonie en référence à l'Écosse, que l'on appelait jadis Calédonie. Calédonie à la viande hachée de son nom entier. C'est le 4 septembre 1886 que Geronimo, le chef de la tribu Apache des Bedonkohe, se rend. C'est la quatrième et dernière fois qu'il se rend. On ne sait pas trop où, mais maintenant il connaît le chemin. Le 4 septembre 2014, Al-Qaïda annonce la création d'une nouvelle branche dans le sous-continent indien. Je crois que c'est Histoire Géo. Et on fait un dernier saut jusqu'au 4 septembre 2016, jour de la canonisation de Mère Teresa par le pape François. Comme quoi, même morte, on peut devenir une femme canon. Voilà qui vous donne de l'espoir, les moches. Et on transitionne vers les anniversaires que je vais vous faire deviner avec un petit blind test de derrière les faillots. Ça va être facile et rapide, je pense. Premier extrait. Ouais.
2: Ouais, c'est un peu.
3: Je suis en train de faire la chorégraphie, donc.
0: T'as même la chorégraphie.
3: Ouais, ouais. Ouais.
0: Beyoncé célèbre ses 45 ans aujourd'hui.
1: Ah,
0: happy
1: mais non,
0: birthday. On enchaîne avec ça.
2: Bruno Mars. Non, c'est l'autre, Mark Ronson.
0: C'est l'autre, c'est Mark Ronson. L'artiste anglais fête ses 51 ans. Et un dernier, peut-être un peu plus difficile. Ah, là, ça frime moins. Hein.
1: Ça sent la dépressive francophone, ça, non? Ah bah oui, non, c'est pas francophone mais c'est comment la fille de Jane Birkin.
0: Oui, Lou Doyon.
1: Lou Doyon, voilà.
0: Ah. Actrice chanteuse Lou Doyon, 44 ans aujourd'hui. Bon bah bravo, bravo des vies surtout.
1: Que des quadras.
0: Et réjouissez-vous, le jeu de devinette n'est pas encore terminé puisque la sainte du jour c'est...
1: C'est la Saint-Rosalia ?
0: Oui. Oh. Le 4 septembre, c'est la fête aux Rosalie et aux Rosalia, ainsi qu'aux iris. Alors si une iris vous a tapé dans l'œil, si vous n'avez Dieu que pour une iris, c'est le bon moment pour vous manifester. Vous pouvez y aller les yeux fermés, mais attention à ne pas vous cogner dans la porte, à moins qu'iris soit infirmière, bien sûr. Allez, bonne chance et n'oubliez pas de nous inviter au mariage. Enfin, l'apéro, parce que le mariage, c'est un peu chaud.
1: Ouais, c'est vrai. Ouais. Ouais. Juste le vin d'honneur, déjà, c'est bien.
0: Ouais, voilà.
1: On fera des petits fours.

0: My Life, The Beatles, 1966, album Revolver, excellente version. Il y avait une très bonne version aussi de Earth, Wind & Fire et une version un peu moins de Johnny Hallyday qui disait « Je veux te garder dans ma vie yeah. ». C'était un peu de la merde.
1: Non, mais je vous jure, il n'y en a pas un pour rattraper l'autre.
2: Ce n'est pas sérieux.
1: Ce n'est vraiment pas sérieux.
3: Julien Dequin de Saint-Preux.
4: Sérieux ?
5: Depuis quelques semaines, une trend sur TikTok est apparue, son nom, le phéromone Maxing. Alors, découvrant ça, j'ai souhaité, fort d'une curiosité insatiable, d'un esprit analytique et d'un attrait pour l'anthropologie, me poser la question suivante. C'est quoi encore cette merde? Le phéromone Maxing consiste à arrêter son hygiène corporelle pour laisser sa propre transpiration s'exprimer et donc son odeur dans le but d'attirer les femmes. Et oui, c'est bien connu, hein, l'odeur de transpi, ça excite les femmes. D'ailleurs, c'est pour ça que la vraie période d'ovulation chez les femmes, c'est dans un interrégio à 7h52. Mais avant de condamner cette trend et de me résigner au fait que l'humanité aura bientôt le cuit d'une bouteille d'eau gazeuse, j'ai cherché les études sur lesquelles se sont basées cette tendance. Eh bien, pas de suspense, aucune.
6: Ah
5: ouais. Alors, les phéromones existent chez énormément d'espèces animales, mais chez l'être humain, aucune molécule n'a été démontrée comme étant une phéromone sexuelle capable de provoquer mécaniquement l'attirance. Tristram Wyatt, spécialiste d'Oxford, a notamment étudié les quatre molécules présentées comme phéromones humaines, l'androsténone, l'androstadiénone, l'estratétraénol et l'androsténol. Et rien de concluant. Non, le seul truc qui a permis à des êtres humains de coucher ensemble, c'est l'éthanol. Donc, les TikTokers qui disent « J'ai fait une expérience, je me suis pas lavé pendant 4 jours, une fille m'a regardé », c'est parce que tu pues, Jean-Jean. Oui, vous croyez quoi? Que les femmes se touchent plus avec un vibro, avec un protège-tibia? Et cette idée saugrenue, on la doit au mouvement masculiniste. Donc apparemment, les masculinistes, ce sont des hommes qui détestent les femmes, mais qui sont prêts à pas se laver pendant 5 jours pour niquer. Vous êtes désespérés, les gars. Allez régler votre complexe d'Oedipe. Il y en a qui poussent même le vice plus loin en proposant de boire leur urine pour exacerber leurs odeurs corporelles. Mais alors, si on en est là, allez-y vraiment. Lavez-vous les dents avec de la cocoyotte. Léchez les murs des toilettes d'air d'autoroute.
6: Ah non.
5: Faites-vous greffer des poils de chien errant et mangez un pesto donc de pied, je sais pas. Mais je comprends pas, l'hygiène est louée depuis l'Antiquité. Le mot hygiène dérive d'ailleurs du nom de la déesse grecque Hygi. Et d'un coup, TikTok arrive et dit léchez-vous les couilles et ils y croient. La douche, quoi. Autrement, autrefois symbole de civilisation, serait maintenant un ennemi de la séduction. Donc nos ancêtres ont inventé l'eau courante et les masculins sont à deux doigts de démocratiser la courante. Donc si puer était vraiment efficace, vous pensez vraiment que les maisons de parfum mettraient des millions pour vendre leur eau de toilette? C'est trésor de Lancôme, pas très sueur de Lancôme.
6: Ah ouais.
5: En plus, c'est débile. Si vous voulez vraiment sentir tout ça, il existe un parfum depuis des milliers d'années dont le but c'est de puer, ça s'appelle le patchouli.
6: Tellement vrai.
5: Le phéromone Maxing, fait partie d'une tendance plus générale qui se nomme le look Maxing. L'idée du look Maxing, c'est d'optimiser toutes les parties de son corps. Alors, il y a le voice Maxing, qui consiste à faire des exercices pour avoir la voix plus grave. Il y a le bone smashing, qui consiste à se frapper le visage avec un marteau pour se façonner une mâchoire plus saillante.
6: Ouais, c'est juste, j'ai vu.
5: Et de manière plus louable, le sport, la musculation ou la chirurgie esthétique. Donc le gars a dépensé 14 000 balles en chirurgie esthétique, a visionné 100 fois l'anthologie de Batman pour parler comme ça, fait 12 heures de muscu par semaine pour finalement arriver au rendez-vous en sentant le compost. Mais... bon, admettons que ça fonctionne. Voilà. Et ensuite, passer à l'acte. Bah là, t'as de la crasse sous les paupières, du smegma jusque sous les pieds et la laine qui sent l'hippodrome. Je veux dire, la seule personne qui accepterait de te toucher, c'est un maréchal ferrant. Mais admettons, ils ont le droit aussi, ces gens, de coucher avec des hommes. Bon, une fois au lit, dans la confidence, elle te dit « Comment fais-tu pour être si attirant ?» Et tu réponds « Oh bah, je me frappe avec un marteau, je me suis pas lavé pendant 4 jours et je bois mon pipi. » Admettons qu'elle te réponde « Fais-moi un enfant, mais là, c'est à toi de fuir !» Alors c'est vrai, il y a des études qui montrent que l'odeur peut influencer notre perception. Et il y a aussi des études qui montrent que les gens préfèrent les croissants en jambon. Ça veut pas dire qu'il faut s'enduire de lardons. Voilà. Mais vous savez quoi, les masculinistes? Faites. Faites, parce que continuez de faire ça, parce qu'à ce rythme-là, les standards des femmes auront tellement baissé que grâce à vous, pour pécho, il me suffira de dire « Ouais, je me suis lavé il y a une semaine. Bon. » Et ouvrez les yeux, c'est même pas du masculinisme. Si vous trouvez que toutes les filles sont nulles et que vous voulez pas vous laver, ça s'appelle l'adolescence.
7: C'est vrai qu'au final... plus ça va, plus on a l'impression de vivre dans le film Idiocratie. Hein.
6: Bah oui.
7: Et bah, au rythme où, ça, où vont les choses, on va vraiment être des génies, nous. Hein.
5: Ah, mais t'imagines, il y a un milliardaire qui va devenir dans pas longtemps président des.
7: Ah non, non. Ouais, ouais, non. Ah, non, c'est fait déjà.

0: cet arrêt s'est arrêté. Merci, Rochani. Quoi ?
1: Vous vous souvenez, tout à l'heure, on a parlé de Licky Lee. On a parlé des Beatles aussi, la reprise de leur chanson par Johnny Hallyday. C'est le fil rouge de cette émission. Dites-nous, quelle est selon vous la version originale qui est mieux que le remix, ou quel remix est mieux que la version originale? Vous allez sur couleur3.ch dans le petit carré rose du sondage. Comme ça, vous pourrez répondre comme Yvan, par exemple, qui nous propose la version Time After Time de Cyndi Lauper, mais interprétée par Miles Davis.
0: Oh, eh je oui. connais pas.
1: Ou encore la version de Seven Nation Army par Ben L'Oncle Soul, Dixit Joel.

0: C'est vrai qu'ils ont beaucoup d'énergie, t'as raison Christelle. Hein.
1: Ben oui, on va se calmer là.
0: Voilà, bah ça c'est clair, on va se calmer puisqu'on va écouter les infos. Donc c'est clair que ça va bien nous calmer. Je voulais juste faire un petit exercice de diction pour arriver jusqu'à 8h en vous donnant le nom des membres du groupe Kaleo qu'on vient d'écouter puisque c'est un groupe islandais.
1: Ah ouais, bonne chance.
0: Donc le chanteur s'appelle Jökull Júlíusson, suivi de Davio Antonsson, Daniel Egir Kristjansson et Porleifur Gokur Davjosson.
2: Et Jacques.
0: Non, Rubin Pollock aussi, qui fait partie du groupe et qui n'a rien à voir avec la choucroute. Voilà. Je ne sais pas s'il y a une reprise de ce morceau No Good de Kaleo qu'on vient d'écouter et qui est sorti il y a une dizaine d'années, mais si vous avez des reprises que vous trouvez mieux que les originales ou des originales mieux que les remixes, n'hésitez pas à nous le dire sur couleur3.ch. Reprise d'Abba par Madonna, nous dit Sylvain de Cordon. Et qu'est-ce qu'on a d'autre? Cadet Bostani avec Castle in the Snow, mais remixé par Dee Havner. Très bonne suggestion de Lionel de Sonar Clan. Les infos, ça vous dit? Non? De toute façon, on n'a pas choisi comme ça. Il faut se tenir informé dans la vie. 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Important quand même.
3: 8h. Quentin Frey.
2: Déversement à Valérie Ditli via son ancienne section du centre interpelle. On vous le révélait hier déjà, des propriétaires viticoles ont versé en novembre des dons sur un compte destiné à soutenir l'activité politique de Valérie Ditli. Un compte qu'elle était à notre connaissance la seule à utiliser. Temporellement, ces dons coïncident avec l'annonce d'un plan de 17 millions d'aides à la viticulture vaudoise. Et ce calendrier interroge, la ministre vaudoise de l'Agriculture l'assure, ces montants étaient implicitement destinés à soutenir sa future campagne, campagne qui n'était pas déclarée à ce moment-là. Et selon Valérie Ditli, ces versements n'ont pas influencé son agenda politique. Un mélange de genres malheureux selon Florence Betschart-Narbel, présidente du PLR Vaud.
4: C'est vrai qu'au PLR, quand on a des comptes pour des candidatures, la règle qu'on a mise, c'est que on peut pas avoir un droit de signature individuel sur ces comptes-là. On doit avoir un trésorier ou une association de soutien. Donc, c'est vrai que cette signature individuelle sur un compte qui est destiné à une campagne pose un certain nombre de questions. Après, il y a encore tout un processus de mise en place de cette transparence avec, pour l'instant, encore des règles qui sont un peu floues. Et puis, c'est vrai que même au niveau des partis, parfois on se pose des questions sur comment on doit annoncer les choses, etc. C'est plus compliqué que ça en a l'air. On a nos comptes du parti et puis on fait aussi quand même des réserves. Et puis ça, c'est normal de faire des réserves pour les élections. Et donc, ça implique que d'année en année, on essaye de faire des économies, si on veut.
2: Des propos recueillis par Camille Bess. Et cette annonce surprise du côté de Fribourg, Johanna Gapani ne veut pas d'un troisième mandat au Conseil des États. L'élu PLR ne se présentera pas lors des fédérales de 2027. La gruyérienne dit vouloir retourner sur le marché du travail. Johanna Gapani qui précise ne pas exclure un retour en politique, mais plus tard, et pourquoi pas au Conseil d'État. Et la fusillade d'Arreau du week-end dernier relance le débat sur la possession d'armes en Suisse. L'auteur présumé, on le sait désormais, souffrait de problèmes psychologiques selon les autorités. Mais cela n'a pas empêché ce jurassien de 43 ans de posséder deux pistolets et surtout une Kalachnikov, une arme de guerre interdite en Suisse depuis 2019, à moins d'obtenir une autorisation exceptionnelle. Johann Silly est vice-président de Protel, l'association qui milite pour une législation suisse libérale sur les armes. Il appelle à garder la tête froide. Écoutez.
5: Avant de demander plus de contrôle, il faut déjà établir pourquoi est-ce que les contrôles qui sont déjà forcés par la loi n'ont vraisemblablement pas obtenu les fruits exigés. Pourquoi est-ce que le séquestre qui est déjà exigé dans des types peut-être de ce cas, comme le dira ou ne le dira pas l'enquête, n'a pas eu lieu? Car je peux vous le dire, il ne sert à rien d'ajouter une loi si nous n'appliquons pas celle qui existe. Puisque l'article 8 alinéa 4 de la loi sur les armes prévoit aujourd'hui déjà que les armes doivent être tirées lorsqu'elles peuvent constituer une menace pour la personne elle-même ou pour d'autres personnes. De toute évidence, il y a une faille à ce niveau-là qui n'est pas forcément du niveau légal, mais qui peut très bien relever d'autres circonstances que l'enquête pourra développer. Personne aujourd'hui ne peut répondre à cette question et ne peut déjà proposer comment combler une lacune que l'on ne connaît pas.
2: C'était Johann Silly, hier dans l'émission Forum. Et encore du retard pour la livraison des Patriotes à la Suisse, les fameux systèmes de défense anti-aérienne américains. Annonce ce matin du chef de l'armement de la Confédération Hürsleuer sur la SRF. En cause, l'échec des négociations entre Berne et Berlin, puisque c'est en effet l'Allemagne qui aurait dû livrer à la Suisse ces systèmes en provenance des États-Unis. Mais ils ne correspondent pas à la configuration souhaitée par l'armée allemande. Un retard qui va faire encore gonfler la facture jusqu'à 4,3 milliards francs. Et au Népal, plus personne n'y croyait, mais le miracle a eu lieu. Deux ouvriers ont été extraits vivants d'un tunnel. Ils étaient pris au piège depuis le 26 août lors de la gigantesque crue qui a fait au moins 1280 morts et plus de 5600 disparus. Un vent favorable souffle sur la revendication de l'Argentine sur les îles Malouines. Les mots de Javier Milei hier soir. Dans une allocution télévisée, le président argentin a annoncé une série de mesures destinées à réaffirmer la souveraineté de son pays sur cet archipel administré par la Grande-Bretagne. Théo Conscience.
3: Javier Milei a annoncé hier des sanctions économiques contre les entreprises qui mènent des activités non autorisées par Buenos Aires dans cet archipel administré par le Royaume-Uni mais revendiqué de longue date par l'Argentine. Une dispute territoriale qui a même donné lieu à une guerre en 1982 lorsque la dictature argentine a tenté de récupérer les îles par la force avant d'en être chassée par l'armée britannique envoyée par Margaret Thatcher. Il y a quelques jours, le président des États-Unis Donald Trump, grand allié de Javier Milei, a déclaré qu'il envisageait de réévaluer la position américaine de neutralité sur les Malouines. Enhardi par les mots de son allié, Javier Milei a fustigé hier un projet pétrolier britannique au large de l'archipel. Toute nouvelle avancée de ce type sera considérée comme une atteinte à notre sécurité nationale, a-t-il prévenu. S'il a aussi répété que la récupération des îles par l'Argentine devait se faire par la voie diplomatique, Javier Milei a par ailleurs annoncé la création d'une base militaire navale dans le sud du pays afin de renforcer la souveraineté argentine dans l'Atlantique Sud. Théo Conscience, RTS, Buenos Aires.
2: Et ce chiffre, 100 000 emplois qui seront supprimés. Le conseil de surveillance de Volkswagen a accepté hier à l'unanimité un plan de restructuration historique pour la marque automobile allemande. Et en football, le FC Sion poursuit son début de saison de patron. Hier soir, les Valaisans sont sortis victorieux de leur duel avec Bâle en Super League sur le score de 2-1. Et c'est à nouveau la révélation de ce début de saison côté Sédunois, Winsley Botelli, qui a marqué deux buts. Et notre rencontre hier soir, victoire de Lugano contre Servette 1-0. Une journée bien ensoleillée, particulièrement chaude aujourd'hui, 14 degrés à l'aube, mais des températures qui vont grimper jusqu'à 31 degrés au meilleur de la journée.
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1: Bonjour à toutes, bonjour à tous, bienvenue à vous dans La Croquette, l'émission qui consacre et qui convoque les grandes personnalités de ce 21e siècle. J'en veux pour preuve, Roger Federer a été intronisé le week-end dernier au International Tennis Hall of Fame. Bah nous aussi, on a Roger Federer, du moins comme lui. Il a un flegme qui déstabilise ses adversaires et le rend sympathique auprès du public. Mais quand il s'agit d'asséner de puissants coups droits et de méchants revers au travers de notre société, il est imbattable. C'est Julien Dequin de Saint-Preux. Céline Dion est arrivée cette semaine à Paris en vue de ses concerts à la Défense Arena la semaine prochaine. Et ben nous aussi, on a Céline Dion. Du moins, comme elle, elle n'est pas épaisse, sa carrière ne s'arrêtera jamais. Toutes les générations l'adorent, même si elle est complètement barrée et elle ne montera jamais sur la grande scène de Paléo. C'est Christelle Di Marzo. Christelle, Céline Dion, pour se rapprocher de la Défense Arena, elle loge dans un hôtel de luxe à Paris, le Royal Monceau, 3000 balles la nuit environ.
2: Oh, ouais.
1: Est-ce que toi, t'as trouvé une solution pour te loger à Lausanne les jeudis soirs éventuellement?
2: Non, je dors sous un pont.
1: Très bien,
2: près
1: donc,
2: de la gare.
1: Si vous avez une piole pour Christelle, dispo les jeudis soirs, appelez-nous au 0840 003 003. En revanche, n'appelez pas tout de suite, puisque dans l'immédiat, la ligne est réservée à toutes celles et ceux qui ont envie de repartir avec des paillettes dans leur vie, avec du rêve et de la féerie, avec deux billets pour aller voir le cirque CNI. Ce sera à Lausanne le 24 septembre prochain, mais c'est tout de suite qu'on joue à ce jeu que le monde entier nous envie, l'ABC3. Et il faut donc appeler tout de suite au
2: 0840 003 003.
1: Du coup, j'ai pas très bien compris.
3: 0840 003 003.
1: Appelez-nous et on joue.
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0: Apparemment, décoder le chant d'un oiseau, ça donne un truc un peu techno. Voilà, c'est en tout cas la version d'Anthony Zmirek, puisque ce titre s'appelle Decoding Birdsong.
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0: Et Seb, lui, il adore les chapiteaux. Il est actuellement sur la route dans les environs de Lausanne et il a vraiment envie de repartir avec des invites pour aller voir le cirque CNI. Salut Seb.
1: Salut.
0: Alors, you are driving et il y a un petit décalage entre, tu vois, comme si t'étais un peu en live sur BFM TV devant l'Elysée pour dire qu'il ne se passe rien. J'espère que ça ne te portera pas préjudice pour le jeu car tu sais que l'ABC3, c'est un jeu de rapidité. Tu as 12 mots à deviner en 50 secondes.
1: Ouais, ça marche. Bon, on va essayer de faire au mieux. Hein.
2: Ouais, arrête-toi déjà. Hein,
0: ouais, c'est pas... Est-ce que tu t'es arrêté? Tu m'avais promis aux antennes que tu sortais à la prochaine.
1: Bah, je suis en train de sortir maintenant.
0: D'accord. C'est quelle sortie, si jamais?
1: Morge.
0: Sortie Morge. Donc, ta voiture est de quelle couleur?
1: Elle est grise.
0: Merde. Alors, si vous voyez une voiture grise arrêtée à la sortie Morge, n'hésitez pas à klaxonner. Comme ça, on verra s'il y a des gens qui éventuellement arrêtez vous pour aider Seb qui doit deviner 12 mots en 50 secondes. 10 éventuellement si tu as le droit de jouer avec la lettre que tu auras choisie. Mais pour ça, il faut qu'on sache quelle lettre tu choisis.
1: Alors, écoute, je vais choisir le A.
0: A, comme dirait Denis Brognard.
3: A.
0: Christelle Di Marzo a le dé magique. Ouais, merci Philippe Vaudan à la réalisation de cette émission. Christelle, tu as le dé magique en main, vas-y, fais rouler.
3: Je roule le dice. Ah bah non, on va jouer avec le cul.
1: D'accord.
0: On va jouer avec le cul, mais il faut quand même avec la bouche que tu vas nous répondre, hein, sinon on va pas se comprendre. Est-ce que tu es prêt? Attention, jeu de rapidité, 3, 12, 24, c'est parti. Le prénom de Tarantino.
1: Quentin.
0: Un nom rigolo pour pénis.
1: Que.
0: On la pose pour avoir une réponse.
1: Une question.
0: C'est une tarte et une insulte.
1: Une quiche.
0: On la tient dans la main pour jouer au billard.
1: Une quille.
0: Sa capitale est Doha.
1: Je passe.
0: Un véhicule tout-terrain.
1: Je passe.
0: Celui d'Einstein était très élevé.
1: Le QI.

0: La seule solution qui s'offre à toi, c'est de reprendre la route, de réfléchir à ton échec,
1: de travailler et de payer toi-même tes places.
0: Et d'aller bosser. Voilà, si tu veux aller au Cirque CNI.
2: Mais travailler tes divisions.
0: Tu veux voir le chapiteau. Ouais, travailler les divisions. Non, mais il était pas facile celui-là, j'avoue. Ah, on en a des, on ah en ouais, a des non, plus le... simples.
1: Il est pas dur, c'est pas dur. 60 divisé par 4, mais ça te prend un peu de cours.
0: Eh oui. Mais bon, on va pas ouais. disserter toute la matinée.
1: C'était 15, hein, sur si le jamais.
0: Oui, c'était 15, pardon.
3: Ah ouais, c'était 15, ouais, voilà, ouais, ouais.
0: Et la capitale, de, la capitale du Qatar, Doha. Et puis, qu'est-ce qu'on avait d'autre? Le véhicule tout-terrain, un 4x4 ou bien un quad.
1: Ouais, un Q7.
3: Ah, ok, ouais, d'accord. Voilà. Ça
1: ou,
3: va,
1: un
3: ouais.
1: ou un Q5 aussi, ça marche.
2: Et puis la quéquette.
0: Et voilà, comme c'est Christelle qui prépare ces excellents jeux, elle avait vraiment envie qu'on dise que le nom rigolo pour pénis, la queue, c'était accepté. Mais la quéquette ou la quiquette était également. Il n'y a plus que toi, Christelle, qui dit quiquette.
1: Mm. Ce qui est très.
2: Ah bon, personne dit ça.
1: Donc, quiquette, c'est avec un K, hein, plutôt.
2: Ah bon?
1: Enfin, moi, j'ai créé avec un K. C'est un mot qui n'existe pas.
2: Je l'acceptais aussi. Hein,
0: avec un K comme le Cirque CNI.
1: Oui.
2: Ouais.
1: C'est bien de faire comme ça comme ouais. liaison. Ouais.
0: Mais nous, on va dire salut avec un S comme Seb. On te souhaite un excellent week-end de fin de semaine.
3: Eh ben, écoute, pareillement à vous.
0: Merci d'avoir joué avec nous. Merci pour ta bonne humeur et bonne route.
3: Avec plaisir.
0: Surtout.
3: Ça marche.
0: Allez, tchou, bisous.
3: Merci bien, à bientôt.
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0: Teenagers de My Chemical Romance en 2006, une chanson qui en fait rappeler une autre. À Julien, d'aucuns de sa foi. Alors Julien, c'est...
1: Oui, j'ai des références bizarres.
0: C'est ta culture musicale, c'est nostalgie.
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0: made in Normandie. C'est vrai. Voilà, maintenant qu'on parle, il y a un petit truc.
3: C'est du pompage.
0: Ouais, ah ben clairement.
1: C'est Stone et Chardin.
0: Ouais, Made in Normandie, ça doit dater des années quoi, 70, wow. Fin 60, début 70,
1: un truc comme
0: ça. Ah non, milieu 70, ça je pense quand même. 73, me dit Philippe Vaudan à la réalisation de cette émission parce qu'il sait tout. C'est vrai que finalement, My Chemical Romance, c'est peut-être une reprise de Stone et Chardin.
1: C'est sûr.
3: Ah ben ouais.
0: Alors, puisque c'est le grand fil rouge de cette émission, dites-nous si vous préférez la version originale de Stone et Chardin.

0: ou la reprise de My Chemical Romance. Voilà, ça peut jouer. Hein. On nous dit par exemple que ah bah ça y est, ça, ça a disparu, mais apparemment il y avait un morceau bien naze repris par les Toy Dolls qui était nettement mieux, mais du coup ça, ça a disparu parce qu'il y a plein de gens qui n'arrêtent pas de, de voter. Voilà, oui, Final Countdown de Europe, ah, version voilà. Toy Dolls. Okay. Merci Céline de Sierre, j'irai écouter ce que ça donne. On nous suggérait aussi tout à l'heure, Dany de Saint-Gingolf, Rasputin de Boney M, mais repris par le groupe Tourissas.
1: Touristas ?
0: Alors non, Touristas, c'est peut-être après l'avoir écouté, la reprise, je sais pas. Mais non, je connais pas du tout. Et on a demandé, pareil, toujours à Philippe Vaudan de nous chercher cette version. On y jettera une oreille tout à l'heure, parce que là, faut quand même qu'on écoute de la musique quand même un petit peu plus calme. Oui, voilà. Quelle ambiance ! Je sais pas si vous êtes au courant, mais lundi c'était la rentrée du perchoir sur RTS Couleur 3. Julien, tu dois le savoir puisque tu y étais.
1: Oui, oui. C'est bien de rappeler qu'on est sur Couleur 3 là.
0: Oui, oui, c'est bien. C'est important, je trouve.
2: Couleur 3 ?
0: Non, vous n'êtes pas sur Option Musique ni sur Nostalgie. C'est bien RTS Couleur 3 qui vous propose le perchoir de 18h à 19h tous les lundis. Une émission pour vous, mais une émission avec vous. Raison pour laquelle il faut s'inscrire pour faire partie du public sur avecvous.rts.ch. Et on compte sur vous, hein, parce que lundi, il y avait littéralement deux personnes dans le studio.
1: Oui, il y a eu une annulation.
0: Ouais, les 25 autres qui devaient venir ont annulé. C'était un poil gênant. Mais surtout, c'était dommage, parce que le Perchoir, c'est une émission d'humour et de culture, avec un showcase. Lundi prochain, par exemple, ce sera un guitariste-chanteur d'origine belge et algérienne qui vit à Berne, qui fait un excellent mélange d'électro, de rail et de pop, et qui s'appelle Hema. Ça s'écrit 7 Hema, et il sera en live dans le Perchoir. En live parce que le perchoir c'est en direct, en image, en son, avec Johan Provenzano, Félix Ringabi, Yacine Nemra, l'excellent Julien d'Aucun de Saint-Preux, mais aussi Sarah Motet qui s'attelle désormais à tirer le portrait d'une personnalité avec une petite pointe d'acidité, surtout quand c'est le portrait de celui qui nous a pompé toutes nos données.
2: 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Moi, s'il y a bien une chose que j'aime faire, c'est donner mon avis de manière non sollicitée et inexpérimentée. Donc sachez qu'en cette rentrée scolaire, il y en a un qui est passé à la caisse. Et c'était pas pour acheter des stylos 4 couleurs, si vous voyez ce que je veux dire. Mark Zuckerberg, il a dû payer 16 milliards de dollars pour mettre fin au procès de Meta, qui l'accusait en gros de rendre les mineurs accros à ses réseaux. Aujourd'hui, je me suis demandé, cet homme à la tête du plus grand empire de notre époque et au charisme d'un haricot blanc, est-il sain d'esprit ? Eh bien, sur une échelle allant de Simonetta ce Maruga a complètement gaga gougou. Où se trouve-t-il? Premier diagnostic de Zuki à l'université. Il est comme tous les jeunes de son âge, complètement en chien. D'ailleurs, c'est à cette époque qu'il crée l'ancêtre de Facebook, FaceMash, qui servait à la base à noter les filles de son école sur leur physique.
3: Ah, trop bien!
2: Le cauchemar. Facebook s'est passé de l'enfer des filles au paradis des darons. Hein, vraiment, tourne-toi vers le soleil et l'ombre sera derrière toi, comme dirait ma tante. Deuxième diagnostic, après complètement en chien, il passe à extrêmement chiant. Pour les 20 années à suivre, le gars il porte tous les jours de sa vie un t-shirt gris pour s'éviter la fatigue décisionnelle. Donc moi j'ai la technique inverse avec mes cheveux, hein, je change toutes les semaines de couleur pour pratiquer l'épuisement décisionnel.
4: On est fatigué, Sarah.
2: Ouais.
4: Ouais, ça marche pour les autres.
2: Ça va les garçons? Ça va de vivre dans un monde en noir et blanc? Si on n'était pas là, nous, le monde entier ressemblerait au rayon Malm de chez Ikea.
4: C'est hyper pratique pour ranger les t-shirts gris, d'accord.
2: Zuki il préfère les tableaux Excel aux excès d'émotion. D'ailleurs, de source sûre, il a répondu du merci beaucoup la première fois que sa femme lui a dit je t'aime. Et ensuite il a continué par 6 joints le doodle pour notre première baise. Mais plot twist, depuis 2 ans il s'est mis à porter des chaînes en or et faire du MMA. Vraiment, il a même engagé dans le conseil d'admin de Meta le président de la plus grosse orga de MMA au monde qui s'avère être un méga pote de Donald Trump.
4: Trop bien.
2: Surprise. Donc son dernier diagnostic, c'est qu'il est devenu un gros masculiniste. Ah. Bah pour moi, il est à 2 doigts de congeler son sperme et de le foutre en glaçon dans ses shakers. Oh, il fait de la chasse à l'arc. Tu chasses quoi, Marc? Le faisan? T'avais pas déjà assez à bouffer avec nos données personnelles? Il se métamorphose au même rythme que son bébé Meta. Il devait connecter le monde et à la place, il est en train de l'asservir. Mes conseils donc, pour redescendre sur l'échelle, oui, je pourrais m'inscrire à un concours de slam avec ça.
4: T'attends, t'es fière.
2: Mes conseils, enfin à toi, Marc, qui nous écoute de là où tu es, pour redescendre un peu sur l'échelle du gaga-gougou, touche un peu d'herbe. Go touch some grass. Balade-toi en forêt, comme diraient tes utilisatrices. Il n'y a pas de wifi en forêt, mais la connexion est géniale.
0: Vous vous souvenez du groupe Hills ?

0: Si vous aussi vous êtes en stand-by, surtout restez bien en attente, car là vous allez vous prendre un flot d'infos. Mais pas comme celle de l'heure pile avec Valérie Ditli, du foot et du tennis et tout ça. Non, non, des infos encore plus intéressantes.
1: Ça va, le gars?
2: Ah ouais, quoi? C'est la boulette dans la croquette.
0: Eh ouais, bah ouais, bah j'ai le boulard, c'est comme ça. C'est la boulette dans la croquette qui parle de Donald Trump. Parce qu'on n'en parle jamais.
1: C'est vrai.
0: C'est dommage. C'est vrai. Vous savez qu'il s'est encore fâché tout rouge, enfin tout orange, contre le Canada. Raison pour laquelle, il y a quelques jours, il a décidé de rebaptiser le lac Ontario, qui, on le rappelle, comme le Léman, est à cheval sur deux pays. Il l'a rebaptisé.
1: Le lac America.
0: Voilà, lac d'Amérique, Lake America. Et comme les géants de la tech sont totalement inféodés au président des États-Unis, façon plus polie de pas dire qu'il lui...
1: Ouais.
0: Google Maps a modifié dès dimanche passé le nom du lac Ontario en Lake America sur son application, pour la plus grande satisfaction de la Maison Blanche, qui s'en est évidemment vantée sur X. En revanche, il y a une appli GPS qui a refusé de le faire et qui s'en est aussi vantée sur X, c'est MapQuest. Et bah, ils ont bien fait, puisque cette semaine, MapQuest est devenue l'application gratuite en tête des téléchargements et des tendances de l'App Store d'Apple, devant ChatGPT et TikTok, soit le meilleur classement pour MapQuest en 30 ans d'existence. L'occasion de rappeler à Donald Trump qu'il aurait peut-être dû s'atteler à rebaptiser d'autres lacs canadiens qui en auraient peut-être un peu plus besoin. On pense par exemple au lac J'en peux plus dans les Laurentides au Québec.
1: C'est vrai ?
0: Ou encore le Lake Poussy dans le district de l'Ontario.
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0: D'importants moyens ont été déployés ce lundi dans les montagnes alsaciennes en France pour tenter de retrouver une personne en détresse qui appelait au secours. C'est un randonneur belge qui a donné l'alerte après avoir entendu, je cite, des cris effroyables de quelqu'un qui semblait être en panique. Alors évidemment, immédiatement, de nombreux gendarmes ont lancé des recherches dans le secteur du lac du Forlet. Mais à la nuit tombée, hélas, personne n'a été retrouvé. Ce n'est que le lendemain que le mystère a été percé. Un homme est venu se dénoncer de lui-même à la gendarmerie, un éleveur de la région, qui était en fait juste en train d'appeler ses vaches. Rien à voir avec des cris de détresse. Et puis l'université de Melbourne mène depuis quelques années des recherches très sérieuses sur l'évolution des pratiques sexuelles à travers les siècles. Régulièrement, elle poste d'ailleurs quelques-unes de ses découvertes sur son compte TikTok, qui régale près de 2,5 millions d'abonnés. Mais là, elle vient de toutes rassembler ses découvertes dans un livre qui s'intitule « Kinky Story », et dans lequel on apprend par exemple que l'ancêtre de la pilule contraceptive, c'est un mélange de dattes, de miel et de feuilles d'acacia que les femmes s'introduisaient dans le vagin. Quand c'était pas des morceaux de crotte de crocodile séché, il paraît que ça absorbait le sperme. On y découvre aussi que les premiers vibromasseurs vers 1880 étaient destinés aux hommes pour stimuler le périnée et lutter contre l'impuissance. Et enfin, on apprend que le docteur Kellogg aux États-Unis était un fervent opposant à la masturbation. Et selon lui, les aliments avec beaucoup de saveurs étaient des stimulants de la libido. C'est pourquoi en 1894, il a inventé les cornflakes, pétales de maïs soufflés sans sucre ajouté, soit un truc bien fadasse pour le petit déjeuner, histoire de vous passer l'envie de vous branler pour toute la journée.
3: À la boulette.

0: mélange de rythmes orientaux et latinos. C'était Sammy Galvi et Baby Volcano. La bava, alors là par contre, est-ce que c'est vraiment la...
1: La bava ?
0: Ouais, la bava du crapaud qui n'atteint pas évidemment la douceur de la Blanche Colombe. On vous demande depuis le début de cette émission quelles sont les reprises ou les versions originales que vous préférez. Je ne vais pas vous le refaire parce que vous êtes très nombreux à participer. On remercie Céline De Cierre qui nous proposait tout à l'heure donc Final Countdown de Europe, mais repris par les Toy Dolls. Philippe Vaudan nous a retrouvé cette reprise.
1: Au cas où.
0: Je vous la donne comme ça, au cas où, bien voilà. Sûr. Toi, t'es une spécialiste du cas où, Christelle. T'en as toujours un sur toi?
1: Non, là, j'en ai pas.
0: Ah non,
1: aujourd'hui.
0: Quel dommage.
1: Enfin, il est pas loin, mais il est jamais loin.
0: Ah, les Toy Dolls, de toute façon, en reprise, ils sont très forts. Ouais, c'est mieux. C'est mieux. Il y a 30 mecs sur un kazoo.
1: Et c'est cher, les kazoo.
0: Mélange à l'intérieur. Eh ben merci, merci Céline De Cierre de nous avoir suggéré cette reprise que nous ne connaissions pas, mais sache qu'on est déjà fan. C'est pour ça qu'on va jusqu'au refrain qui est maintenant.
2: Oh là là.
0: Non, c'est 100 fois mieux. C'est vraiment 100 fois mieux. N'hésitez pas à nous suggérer vos reprises préférées sur couleur3.ch.
1: Hey, bon anniversaire!
0: Eh oui, il a quel âge, tu nous as dit déjà?
1: 51 ans.
0: 51
1: aujourd'hui.
0: Ans. Mark Ronson avec ce titre qui était un peu au tout début de sa carrière, hein, et qui s'appelait.
1: Oh.

0: Tu le fais mieux que moi, Christelle, je crois, non?
1: Oui. J'ose plus maintenant.
0: Ah, mais si, il faut que tu oses. Qu'est-ce qui te ferait oser?
1: Oui.
0: Ouais. Tu préfères nous parler série télé?
1: Ouais.
0: Allez, c'est parti.
2: Moi, une fois, j'ai regardé 12 épisodes de Black Mirror à la suite. Et bah, crois-moi, le futur, c'était mieux avant, quoi.
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0: Il paraît que t'as plus le temps de regarder des séries, Christelle, depuis que tu as un chaton de 3 mois, dont d'ailleurs tu devais nous envoyer des photos et des vidéos sur le groupe WhatsApp de l'émission.
1: Oui,
0: tu ne l'as
1: vient.
0: Pas fait.
1: Oui, je fais un dossier,
0: j'en déduis qu'il est moche et il est con.
1: Oh non, il est super.
0: Non, c'est vrai?
4: Elle est complètement gaga.
0: Ouais.
1: Je suis gaga.
0: Mais du coup, est-ce que t'as quand même quelque chose à nous proposer cette semaine ou est-ce que tu vas nous parler de ton chat?
1: Tu dis à part des vidéos de chat qui ramène.
0: Voilà, exactement.
1: Oui, don't worry, Davy.
0: Ah.
1: J'ai deux séries dans ma besace et on démarre par un retour, comme un ex qui te rappelle après 4 ans pour te dire j'ai changé, alors que pas vraiment.
5: Oi, welcome back. It's good to see you.
6: You too.
1: Ted Lasso nous avait dit au revoir, adieu, goodbye, après une troisième saison mélo, un peu en deçà des précédentes, et voici qu'il revient au FC Richmond pour entraîner une équipe féminine. En gros, on prend presque les mêmes et on recommence. Ted renfile sa visière et retrouve Rebecca, Higgins, Killy, Bird et Roy Kent, ainsi que ses bonnes habitudes, ses citations philosophico-comiques et bien sûr son optimisme démesuré.
0: T'avais trouvé la saison précédente un peu trop mélo et tu trouvais qu'elle sentait un peu trop le réchauffé, et là, qu'en est-il?
1: Ben, on a souvent l'impression d'avoir ressorti des restes du frigo. Hein. Ce comeback n'était pas vraiment essentiel et d'ailleurs pour moi, c'est la première saison surtout qui était géniale. Elle jouait vraiment avec les codes culturels de l'Angleterre. Le clash entre le coach américain qui s'amusait des us et coutumes locales, des expressions, des gens. La suite était déjà un peu du réchauffé à partir de la saison 2. Cela dit, le fait de mettre cette fois une équipe féminine au cœur de la nouvelle saison apporte un minimum de fraîcheur puisque la série en profite pour évoquer les problèmes structurels du football. Football féminin, le manque d'argent, de gros sponsors, du matériel et de soutien en général, hein, même des gens, même la population. Et puis l'autre petite nouveauté, c'est l'arrivée de l'actrice anglaise Tanya Reynolds, qu'on a connue dans la série Sex Education. Ici, elle co-entraîne l'équipe aux côtés de Ted Lasso et niveau caractère, bah, c'est son exact opposé. Elle est beaucoup plus froide, plus sérieuse que lui. Comme avec Roy Kent et ses grognements, le personnage campé par Tanya tempère les humeurs parfois trop bisounours friendly de Ted Lasso. Et le duo fonctionne très bien. Après, les gros éclats de rire des débuts semblent loin et cette quatrième saison en cours actuellement sur la plateforme Apple ne restera pas dans les annales à mon avis, mais elle demeure extrêmement confortable. Hein, à regarder Ted Lasso, c'est un peu comme un plaid visuel, du feel good à l'état pur. À l'état pur.
0: À l'état pur. Et allez, qu'est-ce qu'on lui met comme note à cette quatrième saison?
1: On va lui coller un 6,5. 6 lucarnes et demi sur 10.
0: Ça reste un score tout à fait respectable.
1: Tout à fait. Allez, on change de plateforme et de style avec Lanterns.
7: The Green Lantern's oath is to protect people. We both know I do a better job of this than you.
1: Oh yeah. Je suis qui dit qui est. HBO a décidé de s'attaquer à un poids lourd de l'univers DC Comics en proposant une nouvelle version de Green Lantern. On avait eu droit à un film nul en 2011, vous vous rappelez peut-être avec Ryan Reynolds dans le rôle.
0: Il n'était pas nécessaire.
1: Ouais. C'était pas trop difficile de faire mieux, mais là c'est vachement mieux. Le co-créateur David Lindelof, qui était derrière l'excellente série The Leftovers, a imaginé un polar, ou plutôt une sorte de mix entre un polar rural et de la science-fiction, et jusqu'ici ça fonctionne du tonnerre. Et surtout ça risque de plaire aux personnes qui sont allergiques aux fictions de super-héros, qui fuient les explosions numériques à gogo et les costumes en lycra.
0: Ça me parle.
1: Ouais, parce qu'ici, il n'y a rien de tout cela, n'est au menu. D'ailleurs, Lindelof a insufflé à la série une ambiance à la True Detective. Le premier épisode nous envoie dans une Amérique rurale, poussiéreuse, au fin fond du Nebraska. Des meurtres ont été commis. La shérif locale enquête comme elle peut, jusqu'à ce que deux Green Lanterns viennent se mêler de son affaire.
0: Oui, mais alors, faudrait que tu me l'éclaires, justement, ma lanterne, parce que moi, je ne sais pas c'est qui ces Green Lanterns, qu'est-ce qu'ils font dans la vie.
1: Alors, les Green Lanterns, ce sont des policiers intergalactiques qui portent des anneaux magiques, un anneau magique, et qui ne s'occupent que des attaques attaque extraterrestre.
0: Ah oui, c'est un marché de niche. Hein.
1: C'est un marché de niche, vraiment. Ouais, tu peux pas tellement postuler en ce moment. Et Hal Jordan, le Green Lantern en pré-retraite, accompagné de sa recrue John Stewart, est persuadé qu'il s'agit effectivement d'une menace extraterrestre au Nebraska. Donc ça, c'est le point de départ de Lanterns, dont l'histoire nous est racontée sur plusieurs temporalités. On navigue entre 2016 et 2026, entre le début de la formation de John Stewart et le présent. Les allers-retours sont hyper maîtrisés et permettent de nous donner les infos au moment opportun et de jouer parfois avec nos nerfs. Oui, parce qu'on est un peu paumé au début, durant les deux premiers épisodes. C'est seulement durant le troisième épisode que l'on revient sur la genèse des Green Lanterns et sur le pourquoi du comment de ce duo improbable. Les acteurs sont super. Kyle Chandler est parfait en vieux Green Lantern fatigué et sarcastique. Il n'est pas hyper sympa avec son petit apprenti. Quant à Aaron Pierre, qui joue justement l'apprenti, il confirme avec cette série tout le bien que je pensais de lui après l'avoir vu dans le film Rebel Ridge. Je ne sais pas si vous avez vu ce film sur Netflix, c'est pas mal. Cet acteur est top et ses yeux, mais alors ses yeux, ils sont extraordinaires.
0: Mieux que ceux de ton chaton ?
1: Ah ouais.
0: Ah, carrément.
1: Presque, ouais.
0: Ah ouais.
1: Bref, après trois épisodes, on peut affirmer que Lanterns ne manque pas d'intérêt. C'est une série exigeante hein, qui ne prend pas son public pour des brels. Faut pas switcher sur son téléphone, enfin, scroller. On ouais. dit comme ça, scroller.
0: Ça fait plaisir d'avoir des ouais. séries qui font encore ça.
1: Et puis, elle part sur une belle base.
0: Bah, très bien. Alors, tu racontes ça, ça me rappelle un peu cette adaptation de Batman en noir et blanc avec Nicolas Cage que tu avais bien aimé aussi. Je sais pas si tu te souviens
6: non,
0: de cette série.
6: Non, c'est Spider.
0: Ah, c'était
6: Spider Black.
1: Spider Noir. Ouais.
0: Et là, on est un peu dans le même.
1: Non, c'est registre. Pas du tout le même style.
0: Non, du coup, tu lui mets
1: t'es
0: pas la même.
1: T'es plus côté. Oui, dans le sens. Oui, c'est très bien.
0: Ouais.
1: Mais c'est pas le même style.
0: D'accord.
1: On n'est pas dans le film hollywoodien noir des années 40, là.
0: Et du coup, tu lui mets pas la même note alors ?
1: Si, je vais peut-être lui mettre la même note.
0: Ah ouais ?
1: Ouais, parce que je vais lui mettre 8 bougies sur 10 à Lanterns.
0: Pas mal du tout.
1: Oui.
0: Eh, mais c'est qui qu'on entend là ? Eh ben, c'est bien simple,
1: eh
0: c'est
1: ben
0: un
1: oui.
0: mélange de Taylor Swift et d'Avril Lavigne. Vous shakez tout ça, vous shake it off tout ça, bien sûr. Et ça nous donne Olivia Rodrigo. Extrait de son album You Seem Pretty Sad for a Girl So In Love, sorti cet été, un des albums les plus attendus de l'année. Je sais pas si ce titre en fait partie, je crois que c'était plutôt un des titres d'avance. Olivia Rodrigo, énorme resta, avec Expectations.

0: bah alors Christelle, je vois que...
1: Vous avez les cœurs en...
0: Ça te parle, Olivier Rodrigo?
1: Ouais.
0: Bah dis donc, une vraie ado. Qu'est-ce que tu fais ce week-end, Christelle? tu vas jouer avec Woody?
1: Bah oui, évidemment.
0: Woody, donc, c'est le petit chaton que tu viens d'accueillir dans ta maison.
1: Mais tout le monde est au courant, j'en ai parlé hier déjà dans les bras cassés.
0: Très bien, mais on attend de toi que tu nous donnes un peu de ces nouvelles,
1: voilà.
0: De tous ces progrès et tout ça. Si vous avez envie de faire autre chose que de jouer avec un chaton ce week-end, voici quelques bons plans.
2: Vite, l'agenda de la 3.
3: Vendredi, Yverdon, l'amalgame passe en mode de strobo et fluo à travers les compositions électro d'Estelle Zamé en combo avec le duo Dance Machine Volume. Samedi, direction Le Gros de Vau pour une summer session du festival Croc the Rock à Assen avec les Fluffy Machines et Lila Catitude. Samedi, à la Tour de Paix, le domaine de la Doge étend son panorama avec les compositions et la voix délicate de Meymouna.

0: Samedi toujours, Bienne, le carré noir se transforme en carré cubain pour célébrer l'héritage culturel de la chanteuse Celia Cruz à travers la salsa de la nouvelle génération, incarnée par Susana Horta.
1: Vite, Stéphane Lanceau.
0: C'est tout pour le moment.

0: Elle s'appelle Leila, elle est suisse. Et visiblement, elle habite dans une petite ville, mais elle a une grosse bouche. Puisque le titre de cette chanson s'appelle Small Town Big Mouth. Et que moi, je pars du principe que les gens ne font que des chansons sur leur vraie vie.
1: Bien sûr.
0: Alors, on va reprendre un petit peu là où on en était. Quelles sont les meilleures reprises que vous avez entendues de votre vie?
2: On est plutôt sur les pires, là. Hein.
0: Là, on est... Ah bah non, parce que là, on a quand même une reprise de Rasputin de Boney M, c'est ça? Non, c'est Carpenter Brut, reprise de Maniac de Michael Sambello. Tu vois l'original?
3: Voilà,
0: Flashdance, tout ça, le film.
1: Ouais.
0: Alors, version Carpenter Brut, on connaissait pas. Voici ce que ça donne. Ça se vaut, hein? C'est Anjali de Lausanne qui nous a suggéré ça en
1: pas
0: disant
1: mal.
0: Cette reprise claque tellement plus que l'original.
2: Ouais, là, moi je me vois dans les années 90, un film avec David Hasselhoff.
0: C'est vrai.
2: Qui doit sauver le monde, ouais.
1: Mais avec une voiture ou pas?
0: Ah bah oui,
1: dans
0: les années 90, le héros avait toujours une bagnole.
2: Ah oui, une bagnole, tu sais, sur l'autoroute et il doit vite aller sauver le monde.
0: Voilà.
2: Qui prend pas la neuf.
1: Ouais.
0: Quoique, vu la musique, je dirais que le héros, il a plutôt une moto. Une énorme moto avec des gros pneus à l'arrière.
1: Ou un hélicoptère.
2: C'est toute la mouvance Kavinsky un peu, c'est ce truc rétro synthé.
0: Road trip super-héros. Bah écoute, merci pour cette suggestion. Philippe Vaudan qui réalise cette émission nous dit quand même que si vous voulez des reprises de qualité, faut aller chercher du côté de Johnny Cash, c'est ça? Ouais, apparemment, très très bonne reprise. Et on terminera avec Angélique Dulocle qui nous suggère d'aller jeter une oreille sur la reprise des Champs-Élysées de Joe Dassin, mais par NoFX.
2: Ah oui,
0: alors ça, je ne connaissais pas. Merci Angélique pour... Et puis pour tout le reste, si vous voulez des bonnes reprises, n'hésitez pas aussi à aller taper sur YouTube les reprises Chitty Flouty, hein, des reprises à la flûte. Mais la flûte à bec,
1: oui.
0: C'est vraiment dégueulasse.
1: Chitty Flouty.
0: Je propose qu'on termine cette émission avec de la musique peut-être un peu plus de qualité. Hein? Direction 1980, tiens, excellente année. Tout ce qui est sorti en 80, c'était vraiment des excellents.
2: T'es né en 80.
0: Comment t'as su?
2: Je sais pas.
0: Je comprends pas. Non, je parlais juste du fait que c'était une excellente chanson, que London Calling des Clash. Pour terminer cette émission, je trouve que c'est vraiment quali, tu vois, quand même.

0: Bravo. Merci d'avoir écouté La Croquette. Rendez-vous la semaine prochaine, pas pour moi.
1: Ah oui, on La Croquette, c'est vrai. Bah avec oui. l'événement 100% bah oui. Trail, ville de Strubel by UTMB, du 10 au 13 septembre à Crans-Montana.
0: La semaine prochaine, vous retrouverez Renaud de Vargas à cette place parce que moi, je me fais défoncer la mâchoire pour me faire enlever des dents de sagesse.
2: Ah, oui.
0: Mais vous retrouverez évidemment Christelle et Julien à qui je souhaite un excellent week-end de fin de semaine.
2: Merci, pareil.
0: Et bonne
2: Tout
0: journée
2: pareil,
0: à toi.
2: Oui.
0: Et des bisous. Allez, salut.
2: Salut.
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5: Les témoignages esquissent le profil du tireur Darro, un habitant de Montsevelier dans le Jura, homme de 43 ans, décrit comme solitaire et discret, instable professionnellement et psychologiquement. Sur ses motivations, en revanche, le mystère reste entier. De nombreux médias se sont rendus au Val-Terbi hier pour tenter d'en apprendre plus. Mais même pour les habitants du lieu, les questions demeurent. Le reportage de Célia Berthollet.
6: Montsevelier, 500 habitants, le seul commerce, c'est un dépanneur, un petit magasin self-service. Il y a une table pour les clients qui viennent y boire le café. Et hier matin, les journalistes se sont mêlés aux habitués, comme le raconte cet homme qui vit juste à côté.
7: Il y en a beaucoup qui sont venus, ils s'arrêtaient vers l'entrée pour prendre le panneau de Montsevelier, et puis de la maison, l'appartement. Où loger ce monsieur, quoi.
6: Mais en fait, finalement, ici même, au village, on ne sait pas grand-chose de lui.
7: Non, il n'était pas connu. Même les voisins qui étaient là disaient on ne le voyait pas. Il n'entamait jamais une discussion. Moi, je ne l'ai jamais vu. Ouais.
6: Difficile d'en savoir plus, même au Topaz, le seul bar du Val-Terbi à Vic, à quelques kilomètres de là.
8: Qu'est-ce que vous avez à boire ?
6: Valentin Bro, le patron.
9: Bah, ce matin, au café, c'est un petit peu plus discuté que d'habitude sur cette affaire. Et de plus en plus, les gens cherchent un petit peu à savoir l'histoire et qu'est-ce qui se cache derrière. Et la personne n'est pas, en tout cas, connue dans le coin.
10: Le connard, on le capte.
11: Ah bah voilà, bon,
6: ce qu'on a aussi appris, c'est que c'est une personne alors qui habitait depuis pas longtemps à Montsevelier, mais qui a grandi en fait ici au Val-Terbi.
9: Exactement, ouais, qui aurait grandi justement au Val-Terbi. Mais pour l'instant, personne n'a. Enfin, vraiment, le fantôme du Val-Terbi, c'est assez bizarre.
12: Et pourquoi maintenant, pourquoi.
6: Beaucoup de questions, peu de réponses. Et une pensée qui occupe les esprits, autant chez le dépanneur de Montsevelier qu'au Topaz.
9: Et ce qui fait un petit peu froid dans le dos, c'est qu'avec toutes les fêtes qu'il y a eu dernièrement ici dans la région, il aurait pu très bien passer à l'acte à ce moment-là, plus régionalement par rapport à la localité.
5: Le reportage de Célia Berthollet. Le mois de juillet s'est révélé favorable pour le secteur suisse de l'hôtellerie. Selon les chiffres de l'Office fédéral de la statistique publiés ce matin, il a généré 4,96 millions de nuitées, volume en hausse de 0,5% sur un an, porté surtout par les visiteurs suisses. Malgré ce bon résultat mensuel, les établissements suisses ont subi une légère érosion de leur fréquentation depuis le début de l'année. L'université de Genève mise sur une nouvelle chaire pour tenter de prévenir les menaces climatiques. Une chaire qui étudie les laves torrentielles en Haut-Valais. Dans les coulisses, on trouve un groupe d'assurance qui finance ce programme pour 5 ans et qui va profiter des résultats. Un accord gagnant-gagnant selon le vice-recteur de l'université de Genève, Sébastien Casteltor.
13: Alors on travaille avec beaucoup de fondations, donc d'organismes philanthropiques. C'est une des parties des financements de la recherche. Les conditions sont toujours les mêmes, une liberté de publier, une liberté de recherche, dont la liberté académique est totalement préservée dans la convention de recherche. Je crois que c'est ça qui est important, c'est-à-dire qu'on n'a pas de... C'est pas un contrat de performance, c'est pas un mandat de service pour la fondation. C'est vraiment un soutien que la fondation apporte à la recherche, sur des recherches qu'on fait déjà. Et voilà, on n'est pas dans un mandat de service, si vous voulez. Mais les dangers naturels, c'est des impacts du changement climatique. Et il faut absolument que tous les acteurs se rendent compte de la gravité de la situation et du fait qu'on a vraiment besoin de changer notre façon de vivre. Dès maintenant, je dirais, parce que l'été prochain sera pire que l'été qu'on vient de passer.
5: Des propos recueillis par Mathias Delétro. L'été caniculaire pèse sur la production de pommes de terre en Suisse. Elles sont de plus petite taille, la récolte est moindre par rapport aux dernières années. 20% de moins que le volume habituel. La faute à la sécheresse et à la chaleur. Urs Reinhardt est président de Suisse Patate, l'organisation de la branche qui réunit les producteurs, le commerce et les transformateurs. À ses dires, les conséquences de cet été sont importantes, mais elles ne devraient pas forcément peser sur les consommateurs.
2: les prix ont déjà été fixés dans la branche, donc on payait un petit peu plus que normalement, vu que c'était vraiment une année dure pour les producteurs. Mais dans les magasins, normalement, les consommatrices, consommateurs ne vont pas être affrontés avec des prix beaucoup plus hauts, vu que la partie qui manque, on devrait être capable à l'importer de l'étranger. Donc, on n'a ni une situation difficile dans les marchés, il y aura toujours des pommes de terre, et ni une hausse remarquable des prix.
5: Interview réalisée par Sylvie Belzer. Volkswagen va supprimer 100 000 emplois d'ici 2030, soit 15% de ses effectifs dans le monde. Il s'agit d'un plan de restructuration d'une ampleur inédite, approuvé hier par le conseil de surveillance du groupe, qui veut adapter ses capacités de production à la réalité économique. Ce double sauvetage miraculeux au Népal, les secours sont parvenus à extraire vivants deux ouvriers qui étaient prisonniers d'un tunnel de centrale électrique. Ils y étaient coincés depuis 10 jours, depuis la crue catastrophique qui a fait près de 1300 morts. En football, Sion a renversé Bâle hier soir au Parc Saint-Jacques. Les Valaisans ont profité d'une expulsion pour s'imposer 2-1 grâce à deux buts de Winsley Botelli. En fin de partie, moins de réussite en revanche pour Servette. Servette battue 1-0 à Lugano après avoir raté un pénalty en début de partie. Soleil et chaleur au menu météo de cette fin de semaine. La température va dépasser les 30 degrés en pleine cet après-midi avec un vent d'ouest. Demain, le ciel s'annonce nuageux tout d'abord en matinée sur le nord du plateau et du Jura. Ensuite, le soleil va s'imposer dans toutes les régions avec là encore des températures douces et agréables comprises entre 25 et 30 degrés.
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0: 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Wow. Quentin Fray.
1: Acquittement pour les 5 accusés du drame de Bondo dans les Grisons. Le tribunal régional de Maloya a rendu son verdict à l'instant. Parmi eux, la conseillère nationale et ancienne maire de Bregaglia, Anna Giacometti. La cour a estimé qu'aucune preuve n'indiquait une catastrophe imminente avant l'éboulement. Elle a également jugé que les prévenus n'avaient pas fait preuve de négligence en laissant les chemins de randonnée ouverts dans la zone concernée. En 2017, un éboulement avait tué 8 randonneurs dans la région de Bondo. Et dans le canton de Vaud, des versements à Valérie Ditli via son ancienne section du centre Interpel. Des propriétaires viticoles ont versé en novembre des dons sur un compte destiné à soutenir l'activité politique de Valérie Ditli. Un compte qu'elle était, à notre connaissance, la seule à utiliser. Et temporellement, ces dons coïncident avec l'annonce d'un plan d'aide à la viticulture de 17 millions. Valérie Ditli assure qu'ils étaient implicitement destinés à soutenir sa future campagne, campagne qui n'était pas encore déclarée à ce moment-là. Et cette surprise du côté de Fribourg, Johanna Gapani ne veut pas d'un troisième mandat au Conseil des États. L'élu l'a annoncé lors de l'Assemblée des délégués du PLR hier soir. Elle ne se présentera pas lors des fédérales de 2027. La gruyérienne dit vouloir retourner sur le marché du travail. Johanna Gapani qui précise ne pas exclure un retour en politique, mais plus tard et pourquoi pas au Conseil d'État. À l'étranger, pour Javier Milei, les vents sont favorables pour la revendication des Malouines. Lors d'une allocution télévisée, le président argentin a aussi annoncé un durcissement des sanctions liées à des nouveaux projets pétroliers autour de l'archipel sous contrôle britannique. Mais au Royaume-Uni, le ministère de la Défense a tenu à répondre à Javier Milei. Pour Wes Streeting, les Malouines sont britanniques et l'engagement du Royaume-Uni envers l'archipel est inébranlable. Situé à 600 km des côtes argentines, les Malouines ont été le théâtre d'un conflit entre Buenos Aires et Londres. C'était en 1982. 900 personnes avaient perdu la vie. Volkswagen va licencier 100 000 personnes. Le conseil de surveillance de la marque automobile allemande a accepté hier à l'unanimité un plan de restructuration historique pour VW. Le plan est de biffer 50 000 postes d'ici la fin de la décennie. Un chiffre qui s'ajoute aux 50 000 licenciements déjà décidés en Allemagne en 2024. En cause principalement la croissance de la concurrence mondiale et particulièrement celle qui vient de Chine. Et les fortes intempéries de vendredi dernier ont cloué plusieurs avions de Suisse au sol, 125 vols annulés et des plans perturbés pour plus de 15 000 passagers et des retards en cascade. Ce n'était pas la première fois que Suisse subit de telles perturbations. Fin juin, des orages autour de Zurich avaient déjà forcé le détournement de 26 appareils affectant plus de 10 000 personnes. Et en football, le FC Sion poursuit son début de saison de patron. Hier soir, les Valaisans sont sortis victorieux de leur duel avec Bâle en Super League sur le score de 2-1. Côté Sédunois, un homme s'est particulièrement illustré. C'est le même depuis le début de la saison. Winsley Botelli, auteur des deux buts de Valaisans. Et puis une autre rencontre hier soir, victoire de Lugano contre Servette, 1-0. Une journée bien ensoleillée et particulièrement chaude aujourd'hui, 14 degrés ce matin, mais des températures qui grimpent gentiment. Elles finiront à 31 degrés au meilleur de l'après-midi. Un vent d'ouest à sud-ouest va se lever en seconde partie de journée.
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0: Quentin Frey.
2: Acquittement pour les 5 accusés du drame de Bondeau dans les Grisons. Le tribunal régional de Maloja a rendu son verdict à l'instant. Parmi eux, la conseillère nationale et ancienne maire de Bregaglia, Anna Giacometti. La cour a estimé qu'aucune preuve n'indiquait une catastrophe imminente avant l'éboulement. Elle a également jugé que les prévenus n'avaient pas fait preuve de négligence en laissant les chemins de randonnée ouverts dans la zone concernée. En 2017, un éboulement avait tué 8 randonneurs dans la région de Bondeau. La livraison des systèmes de défense anti-aérienne Patriot américains à la Suisse retardée, annonce ce matin du chef de l'armement de la Confédération sur la SRF. En cause, l'échec des négociations entre Berne et Berlin, puisque c'est en effet l'Allemagne qui aurait dû livrer à la Suisse ces systèmes en provenance des États-Unis, mais ils ne correspondaient pas à la configuration souhaitée par l'armée allemande. Et au Népal, 2 ouvriers ont été extraits vivants d'un tunnel. Ils étaient pris au piège depuis le 26 août lors de la gigantesque crue qui a fait au moins 1280 morts et plus de 5600 disparus. Selon les autorités, une centaine d'ouvriers pourraient encore être piégés dans ce tunnel. Israël annonce avoir consolidé sa zone de sécurité dans le sud du Liban après la prise d'une crête stratégique utilisée par le Hezbollah. Le groupe islamiste aurait creusé des tunnels dans ce secteur pour lancer des drones et des missiles contre l'État hébreu. L'armée israélienne prévoit donc de neutraliser ces tunnels et de renforcer ses positions. Et pour le ministre de la Défense, Israël Katz, cette avancée marque le contrôle total de la zone. Et pour Javier Milei, les vents sont favorables pour la revendication des Malouines. Lors d'une allocution télévisée, le président argentin a aussi annoncé un durcissement des sanctions liées à des nouveaux projets pétroliers autour de l'archipel sous contrôle britannique. Au Royaume-Uni, le ministre de la Défense a tenu à répondre aux dirigeants argentins. Pour Wes Streeting, les Malouines sont britanniques et l'engagement du Royaume-Uni envers l'archipel est inébranlable. Situé à 600 km des côtes argentines, les Malouines ont été le théâtre d'un conflit entre Buenos Aires et Londres. C'était en 1982. 900 personnes avaient perdu la vie. Et 2 responsables du parti britannique anti-immigration Reform UK ont démissionné. C'est la chaîne Channel 4 qui a révélé ces faits dans un reportage en caméra cachée. Les 2 démissionnaires sont accusés d'avoir tenté de contourner la loi électorale pour accepter des dons d'un Américain via son fils au Royaume-Uni. Reform UK a lancé une enquête interne et précise que les 2 départs sont temporaires en attendant les conclusions. En Italie, Giorgia Meloni bat un record de longévité. Elle était déjà la première femme chef du gouvernement italien, mais depuis ce vendredi 4 septembre, elle est aussi la dirigeante ayant tenu le plus longtemps ce poste depuis la Seconde Guerre mondiale avec 1413 jours consécutifs. Et carnet noir, Tony Gatliff est décédé ce mercredi à Arles d'un problème de santé. Le cinéaste français était connu pour ses œuvres sociales et musicales et tout particulièrement pour son attachement à la culture gitane. Tony Gatliff avait 77 ans. Météo, une journée bien ensoleillée et particulièrement chaude aujourd'hui. Il faisait 14 degrés à l'aube, mais les températures vont grimper encore jusqu'à 31 degrés au meilleur de la journée. Un vent d'ouest à sud-ouest va se lever en seconde partie de journée.
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5: J'aime ce générique qui cite mon nom et me couvre de gloire, sachant que j'ai à présent exactement 2 heures pour me couvrir de honte. Je vous le dis tout de suite, on n'est pas à l'abri d'un bêtisier. J'espère que vous allez bien en ce 5e lundi de la semaine. De loin, je dirais que tout est parfait. Hein. Attendez, je regarde bien. Ouais. Mais de près, j'avoue que j'ose pas trop regarder. Enfin, on vous souhaite quand même le meilleur pour cette journée. Lui remplace les silences par de la bonne ambiance. C'est Fred Studer qui s'occupe de notre programmation musicale. Et c'est jusqu'à 13h.
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0: Il était en concert au Floss Festival de Bâle il y a quelques jours, Eagle Eye Cherry avec Are You Still Having Fun, produit par un certain Rick Rubin, que vous connaissez peut-être parce qu'il a une belle barbe, et parce qu'il y a aussi là, le numéro de téléphone des Red Hot Chili Peppers, de Johnny Cash ou encore des Beastie Boys. Et puis dans La Flèche, cette semaine, la thématique, c'est les gens du voyage.
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2: Amerigo Vespucci, quatrième épisode, un prénom pour l'éternité. C'est long ça.
3: Et comme je dis toujours, quand c'est long, c'est trop long.
2: Après la publication de son Mundus Novus à grande échelle, de Séville à Paris, en passant bien évidemment par l'échelle dans la Broye, Amerigo devient célèbre. C'est la nouvelle starlette de la Renaissance.
4: Je suis trop une rockstar.
2: Ses textes se répandent dans toute l'Europe comme une traînée de cocaïne. Grâce à Vespucci, tout le monde apprend que Christophe Colomb est incapable d'utiliser un GPS.
5: Je vous soupçonne d'être un gros nul.
2: Et qu'il existe un autre continent.
6: Au fait, comment on va l'appeler ?
2: J'y viens, Nadège, un peu de patience. Faisons d'abord un zoom ou un focus. Ouais, c'est plus rigolo, focus, surtout quand on le lit à l'envers, ça fait ce coffre. Un focus donc sur Martine Waldseemüller.
7: Guten Tag.
2: C'est un jeune Allemand dont le patronyme Waldseemüller signifie meunier du lac de la forêt. Et pourtant, il est devenu cartographe.
8: Triste monde.
2: Plutôt que de faire de la farine, il dessine des pays puis des océans. Et en 1507, Martine publie une nouvelle carte du monde dans laquelle il propose un nouveau nom pour ce nouveau continent. Et il s'inspire d'Amerigo et le féminise pour obtenir America.
6: C'est comme ça que ça s'est passé ?
2: Ouais, et pas autrement. Ça fait bien plaisir à Amerigo Vespucci qui peut frimer à l'apéro. Eh, j'ai donné mon nom à un continent. Je suis un continent. Et un continent aussi avec l'âge. Après ses voyages, l'ancien employé de bureau florentin s'installe à Séville, où il sévit jusqu'à sa mort en 1512 en tant que piloto mayor, en VF pilote majeur, ou celui qui fait des doigts.
9: Non mais sans déconner.
2: Ouais, en vrai, il forme les jeunes navigateurs.
10: Je n'ai fait que lui apprendre à ramer.
2: Et c'est déjà pas mal.
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0: Tommy chez Poppy Arruda ou Ajuda avec Disco Yes. Et franchement, de toute façon, qui oserait dire Disco No ? D'ailleurs, ce titre n'est pas une pure production disco, c'est plutôt une ambiance un petit peu comme ça, jazzy, électronique, qui a beaucoup plu à un certain Barack Obama, qui a inclus ce titre dans sa playlist des meilleurs morceaux de 2018. Et pour 2026, je conseille à Barack Obama d'ajouter ce repérage couleur 3.
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0: Avec sur le présentoir, Things Wide Open de Crank Sound. Crank Sound, c'est le duo Antoine et Frédéric de Genève. Ils travaillent ensemble depuis une dizaine d'années, mais leur première production officielle sous le nom de Crank Sound est sortie seulement le 31 mai dernier. Et c'est ce fameux Things Wide Open, la pop un petit peu synthétique, beaucoup mélancolique pour une chanson sur le doute et la quête de sens. Bref, beaucoup de questions pour une très belle chanson.
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Voilà comment les années 90 continuent de voler dans nos playlists. Fly par Sugar Ray. Le groupe de rock américain sent toujours bon le cuir en 2026 avec la sortie en juin dernier de la compilation de 10 titres Summer of Sugar Ray et qui contient justement le morceau que l'on vient d'écouter et beaucoup de soleil apparemment. Et puis c'est Kneecap qui prend le relais à présent. Kneecap qui sera en concert le 21 novembre au Doc de Lausanne et puis le jeudi 26 novembre à l'Alhambra Genève.

0: reste plus qu'à mettre des images, voire des souvenirs de vacances dessus. C'était Bet On You par Anderson .Paak et Shunga, qu'on peut donc appeler Paka. 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

Mesdames, messieurs, nous sommes dans l'impossibilité de diffuser l'émission qui vous était destinée. Nous nous en excusons et vous donnons rendez-vous demain à l'heure habituelle.

0: Vite, l'agenda de la 3.
1: Mercredi, Genève, le Festival de la Bâtie présente l'œuvre ultra psyché noise avant-rock expérimental du japonais Keiji Aino pour son projet Fushitsusha, une immersion sonore pour s'étonner à l'Alhambra. Vendredi, Yverdon, l'amalgame passe en mode de strobo et fluo à travers les compositions électro d'Estelle Zamé en combo avec le duo Dance Machine Volume. Samedi, direction Le Gros de Vau pour une summer session du festival Croc the Rock à Assen avec les Fluffy Machines et Lilac Attitude. Samedi, à la Tour de Paix, le domaine de la Doge étend son panorama avec les compositions et la voix délicate de Meimouna.

0: Samedi toujours, Vienne, le carré noir se transforme en carré cubain pour célébrer l'héritage culturel de la chanteuse Celia Cruz à travers la salsa de la nouvelle génération, incarnée par Susana Horta.
1: Vite, Stéphane Lorenzo.
0: C'est tout pour le moment.

C'est vrai, c'est un peu le groupe Cache ta joie des années 90, Everything But The Girl, avec Missing, un titre pour danser avec les ombres de l'existence. Je vous avais dit en début d'émission, aux alentours de 11h03, qu'on n'était pas à l'abri d'un bêtisier. Bah, je crois qu'on en a eu un beau de dimension intergalactique avec un joli bug technique. Parce qu'il faut savoir que dans cette émission, au niveau de tout ce qui est électronique, bah, tout fonctionne, mais apparemment pas en même temps. Donc, au nom de toutes les marques de bidules, de trucs et de machins que j'ai devant moi et que je ne vais pas citer à l'antenne pour ne pas faire de publicité, je m'excuse pour ce qui est arrivé tout à l'heure. Si vous n'étiez pas là, il y a eu un énorme problème technique. Du coup, bah, je vous remettrai Interpol la semaine prochaine. Et puis les Queen of the Stone Age aussi qui devaient être diffusés. Et dans quelques minutes, vous allez pouvoir retrouver une vie d'adulte en 2026 avec des infos. Et puis surtout, juste après, El Nino.

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3: Tous acquittés dans les grisons, le verdict sur l'éboulement du Piz Changalo qui avait emporté 8 personnes est tombé ce matin. Le tribunal d'arrondissement de Maloya a relaxé les 5 prévenus. Ils étaient accusés de ne pas avoir fait boucler des sentiers de randonnée avant la catastrophe. Nicole Della Pietra.
4: Oui, à la question, le drame de Bondo était-il suffisamment prévisible pour que quelqu'un puisse en être tenu pénalement responsable? 9 ans après l'éboulement meurtrier du Piz Changalo, les juges ont clairement dit non. Pour les 5 accusés qui répondaient d'homicide par négligence et qui plaidaient l'acquittement, c'est le soulagement. On rappelle qu'il s'agissait de 2 représentants du canton des Grisons, d'un géologue externe ainsi que de 2 élus de la commune de Bregaglia, commune qui comprend le Val Bondas, où plus de 3 millions de mètres cubes de roches s'étaient détachés de la montagne. Parmi eux, l'ancienne syndic, aujourd'hui conseillère nationale, Anna Giacometti. Ce procès faisait suite à un appel déposé auprès du tribunal fédéral. Avant cela, en 2019, le ministère public des Grisons avait classé l'affaire, estimant que l'éboulement n'était pas prévisible. Décision confirmée l'année suivante par le tribunal cantonal des Grisons, qui avait rejeté le recours des proches des 8 victimes.
3: Nicole Della Pietra, merci. Le ministère public argovien a ouvert une nouvelle enquête pénale contre Patrick Fry. De nouveaux indices ont conduit à une perquisition dans des locaux extérieurs à son domicile. Cet ancien député UDC au Parlement argovien est déjà en détention préventive depuis 3 ans pour des accusations d'infractions sexuelles graves. Patrick Fry est accusé d'avoir drogué et agressé sexuellement plusieurs femmes, dont une mineure, et de tentative de meurtre. Le parquet argovien demande la réclusion à perpétuité. Et cette surprise du côté de Fribourg, Johanna Gapani ne veut pas d'un 3e mandat au Conseil des États. L'élu l'a annoncé lors de l'Assemblée des délégués du PLR hier soir. Elle ne se présentera donc pas lors des fédérales 2027. La gruyérienne dit vouloir retourner sur le marché du travail. Johanna Gapani qui précise ne pas exclure un retour en politique, mais plus tard et pourquoi pas au Conseil d'État. En Allemagne, une 3e tentative de sabotage en quelques jours. Un objet suspect a été découvert près d'un poste électrique à Dormagen, dans l'ouest du pays. C'était hier soir. 2 jours plus tôt, des actes de sabotage présumés avaient visé d'autres infrastructures de ce genre. La police dit avoir arrêté 2 suspects de nationalité bulgare. Ces incidents s'inscrivent dans un contexte de multiplication d'attaques hybrides en Allemagne. L'Allemagne, premier soutien de l'Ukraine contre la Russie, rappelle la politologue Ulrike Franquet, spécialiste de politique de sécurité et de défense européenne.
5: Dès le début, même avant, mais surtout dès le début de l'invasion militaire russe en 2022, on a vu les attaques se multiplier en Europe. Donc des attaques hybrides, des attaques cyber, de la sabotage. On a vu ces câbles sous-marins qui se font couper. On a vu des usines qui prennent feu, juste comme ça. Surtout ça, on a vu beaucoup les dernières semaines. Et donc, on est sous attaque, en fait, tout le temps. Et à mon avis, c'est vraiment le fait qu'on ait plusieurs pays et non un seul, où tout est reporté en même temps, que ça nous a pris un bon moment de se rendre compte à quel point on est sous attaque.
3: Ulrike Franquet, qui était ce matin l'invité de l'émission Tout un Monde. Et toujours en Allemagne, cette annonce du conseil d'administration de Volkswagen. Il veut supprimer jusqu'à 100 000 emplois dans le monde d'ici 2030. C'est plus d'un poste sur 6. Les syndicats allemands respirent. Aucune usine ne ferme pour l'instant. Mais Frédéric Mamaïs, ce soulagement ne cache pas un grand malaise. Le modèle automobile allemand est au bord de l'asphyxie.
6: Oui, le modèle d'abord de gouvernance allemande qui a fait l'histoire de Volkswagen, la Mietbestellung, la cogestion entre syndicats et patrons. Elle vient de prendre un coup mortel. Le conseil d'administration a voté le plan d'action 2030 à l'unanimité, y compris les 3 syndicalistes qui en font partie. En évitant les licenciements secs et les fermetures d'usines, la direction a acheté la paix sociale à court terme, mais à moyen terme, c'est bien un rouleau compresseur qui s'amorce.
3: Et Frédéric, ce modèle de cogestion s'efface au moment où un marché s'écroule.
6: Une vraie déroute. Volkswagen rend les armes en Chine. Pendant 30 ans, le groupe y a régné en maître. Mais aujourd'hui, les constructeurs locaux produisent des véhicules électriques plus vite, moins moins cher et hyper connecté. Et ces mêmes marques chinoises débarquent en Europe. Les 100 000 suppressions de postes sont donc une pure mesure de survie. Les équipementiers de l'automobile souffrent déjà et vont encore souffrir. Bosch et Continental ont déjà annoncé des dizaines de milliers de suppressions de postes ces dernières années.
3: Frédéric Mamaïs, merci pour ces précisions. Et au Népal, plus personne n'y croyait, mais le miracle a eu lieu. Deux ouvriers ont été extraits vivants d'un tunnel. Ils étaient pris au piège depuis le 26 août, après l'immense crue qui a fait au moins 1280 morts et plus de 5600 disparus. Selon les autorités, une centaine d'ouvriers pourraient encore être piégés dans ce tunnel. Et puis en football, le FC Sion poursuit son début de saison de patron. Hier soir, les Valaisans sont sortis victorieux de leur duel avec Bâle en Super League sur le score de 2-1. Côté Sédunois, un homme s'est particulièrement illustré et c'est le même depuis le début de la saison, Winsley Botelli, auteur des deux buts valaisans. Une journée bien ensoleillée et particulièrement chaude. Aujourd'hui, il fait environ 24 degrés en pleine, mais le thermomètre va encore grimper jusqu'à 31 cet après-midi avec des vents de ouest-sud-ouest qui vont se lever dès la deuxième partie de journée.
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9: Et je suis très heureux de vous présenter avec mon cœur, ma tête, mes pieds, tout le reste, peut-être même d'ailleurs la bouche. Cette seconde partie de Youpi Midi, à présent, on va se frotter les oreilles contre un disque de Lady Gaga et Gisa Feldstein.
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0: Bonjour Couleur 3, c'est Blaise, je suis ravi de vous retrouver et je voulais vous faire un vocal avec...
1: Hello.
0: Salut.
1: Ça va?
0: Ouais, merci. Et oui, donc je voulais...
1: T'as passé un bel été?
0: J'ai passé un bel été, ouais. Et toi?
1: Ouais, j'ai passé un bel été.
0: Ok, cool. À plus.
1: Ok.
0: Donc oui, je disais...
1: Hello.
0: Salut.
1: Ça va, t'as passé un bel été?
0: Oui, mon été était beau.
1: Cool, moi aussi j'ai passé un bel été.
0: Eh bah, tant mieux.
1: À plus.
0: Yes. Donc,
1: Hello.
0: Putain.
1: Ça va, t'as passé un bel été?
0: Oui, un bel été, voilà.
1: Cool, moi j'étais en Ardèche.
0: Je m'en branle.
1: Ça marche à toutes.
0: Casse-toi.
1: Hello.
0: Non.
1: T'as joué, t'as passé un bel été?
0: Stop. Oui, mon été était un bel été. Voilà, j'ai crevé de chaud et le vivant sur Terre meurt. Mais oui, c'était beau. Voilà, très beau. Bravo si vous arrivez à vous contenter du fait que c'est beau. Moi, pas. C'était pas beau, c'était inquiétant.
1: Bon, ben, si t'as passé un bel été, c'est l'essentiel.
0: Va chier.
1: Je te jure, la pluie l'autre soir, ça m'a déprimé, quoi.
2: C'était le vocal de Blaise, dont la vie est quand même immensément zinzin.
0: On dit pas zinzine.
3: Non, on dit pas zinzine, mais on dit...

0: Je ne sais pas si c'est un docteur qu'il lui faut ou carrément un reset d'usine, un reboot. Avant d'être rappeur, c'était un beatmaker, Maudit avec Spagrave. J'aimerais bien que le Spagrave soit un médicament disponible sans ordonnance en pharmacie, mais pour le moment, bah, il n'y en a pas. Alors à la place, j'écoute ce titre et je prends du Panique Pas en comprimé. Ça marche moyen. Surtout quand le matos il compte. Et sinon, quand il n'y a plus de place en enfer, et bah, sachez qu'il en reste toujours un petit peu sur Couleur 3. Voici Highway to Hell.
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0: Vous pouvez bien sûr casser des chaises au premier rang. Et des assiettes en carton.

Elle est en train de regarder des vidéos sur son téléphone et je vais subrepticement venir par derrière avec mon micro pour lui péter son truc. Ah non, c'est pas possible. Non, c'est des vidéos de djihadistes qui tranchent la tête aux animateurs de Color 3. Je ne veux pas voir ça.

0: Licky Lee avec Happy Now, que j'ai envie de rebaptiser Youpi Now. Attention les amis, ne mettez pas les doigts, juste une oreille et encore, on ne sait jamais ce qui peut arriver ou se jeter sur vous. 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
2: Salut.
3: Salut.
4: Salut.
2: Oh, j'ai un truc à vous montrer. Regardez ça. C'est parti.
5: Bonsoir, il est 20h, les informations.
6: Non, c'est la présentation d'un film d'horreur.
5: Ah bon? Horreur.
6: Ah, vous voyez bien que c'est un film d'horreur.
7: Mais non, il m'a écrasé le pied.
5: Horreur.
8: C'est d'ici le cocktail.
9: Oh, une éclipse.
5: Horreur.
10: Non, c'est un film comique.
11: Non, de voyeur.
12: J'adore la confiture de fraises.
11: Il y a quelque chose qui la gêne dans son atelier.
5: Horreur.
13: Des pâtes ou des pâtes?
6: Oui, mais de Transylvanie.
10: Ah bon?
6: Horreur, l'horreur par une profonde nuit sans lune.
11: Dis donc, il a pas vu ce qu'il y avait sous les mini-jupes.
10: Pardon, madame, la rue de cour, s'il vous plaît.
12: Ah, oh, ça se passe poulet, t'as quel opichou.
5: Horreur.
11: Oh, ça me fait penser. Faut que j'aille chercher ma viande.
14: Eh bien, moi, j'ai trouvé ça atroce. Positivement atroce. Je n'ai jamais rien vu aussi mauvais.
15: C'est un malade, ce type. Qu'est-ce que ça veut dire ça?
16: Eh, moi, j'avais cru naïvement que ce serait une comédie.
15: Quoi,
16: mais c'est une horreur.
15: Des
16: ma vie, j'ai jamais vu ça.
15: Horrible.
14: Oh, c'est une honte, c'est l'œuvre d'un déséquilibré.
15: Non, mais moi, je crois que ce type lui perd la tête.
16: Quelqu'un peut arrêter ce projecteur?
15: Il y a quelque chose qui me tourne.
14: Il y a un problème.
15: Qu'est-ce qu'on va faire? Rien en faire, rien.
16: C'est mauvais.

Il est chanteur, mais aussi pasteur, tout en restant fidèle à la musique. Montel Jordan avec This Is How We Do It. La base rythmique provient d'un titre de rap plutôt old school de 88 qui s'appelle Children's Story de Slip Rick. C'est compliqué dans leur tête. Good Bad Times par Inz dans Youpi Midi.

0: Mary J qui sera en concert au festival La Belle Suisse le samedi 19 septembre, place des Pionnières à Lausanne. Et juste après 23h, il faudra pas louper non plus le concert de Cadet Bostani. Et puis à minuit, c'est after party avec le duo que l'on écoute, ou que l'on a écouté en tout cas assez souvent dans l'émission Les Métissages, Solar Velcro au Romandie de Lausanne. Et puis dans Pop-Up aussi, on les a écoutés. Pour la suite, c'est un repérage.
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0: Et j'ai le regret de vous annoncer que papa est décédé, Daddy Died, en repérage, un titre de la chanteuse originaire de Chicago qui s'appelle Eartha Sign Chels, dans lequel elle évoque le décès de son père. Autant vous dire que ce n'est pas le tube sur lequel vous allez danser au camping ou en week-end pendant ce dernier peut-être jour de vacances, enfin ou dernier week-end de vacances pour certains. Alors, ce Daddy Died est une production sombre centrée sur le piano. Dites donc, c'est vrai que je me dis que je suis quand même le moins bon dans ce que je fais de mieux, hein, c'est-à-dire la radio. Daddy Died est une production sombre centrée en fait sur le piano de G. Hill, qui est crédité aussi comme compositeur et producteur de cette chanson. Papa est parti.
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0: Comme un voyage au-dessus des emmerdes et des nuages, c'était Roixop. À présent, je vais tenter un délit de fuite en vous laissant avec la suite. À 13h, nous traverserons une période délicate de bonheur avec Brooklyn Maputo. Puis dès 16h, même pas mal, avec les bras cassés en version Rigoletto présentée par Valérie Paco.
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0: Les amis et les amies, je vous souhaite un excellent week-end de fin de semaine sous le soleil exactement. Et au camping, je sais pas pourquoi j'ai dit camping tout à l'heure. Tout le monde sait que le camping c'est pendant l'été, c'est pendant le mois d'août, pendant le mois de juillet, pas début septembre. Ou alors on y va au mois de novembre. Super sympa. Pendant le Black Friday.

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1: Le paquet Suisse-Union européenne passe clairement la rampe au sein de la commission de politique extérieure du Conseil des États. Elle soutient par contre de justesse la clause sur l'immigration. Cette taxe imposée principalement aux employeurs permettrait de protéger la main-d'œuvre indigène. Le Conseil des États va empoigner le paquet lors de la session d'automne. Les cinq prévenus du procès de l'éboulement mortel survenu en 2017 au-dessus de Bondeau dans les Grisons sont acquittés. Ils étaient accusés d'homicide par négligence. Jugement rendu ce matin à Pontresina. La Cour a souligné qu'il n'existe aucune preuve que des indices clairs laissaient présager une importante catastrophe naturelle. Dans les semaines qui ont précédé le grave éboulement, 8 randonneurs avaient perdu la vie dans cet éboulement. À la suite d'une perquisition au domicile de l'ancien député UDC au Grand Conseil argovien Patrick Fry, le ministère public argovien a ouvert une nouvelle enquête pénale à son encontre. En détention préventive depuis 3 ans, l'homme âgé de 57 ans est accusé d'infractions sexuelles graves. Après la mise en accusation de nouveaux indices concernant d'éventuels éléments de preuve ont apparu, le ministère public argovien requiert l'emprisonnement à perpétuité. En Ukraine, un entrepôt de l'OMS a été endommagé par une attaque aérienne russe dans la région de Kiev. Cette attaque est la 3e depuis juillet contre un entrepôt de l'Organisation mondiale de la santé et la 26e contre un site qui rassemble de l'aide humanitaire depuis début janvier. À Genève, les autorités livrent leur première conclusion sur les interventions de la police après la manifestation No G7. La mise en place du dispositif de fixation temporaire, soit la NAS, était licite, au moins jusqu'à sa fermeture hermétique à exactement 21h29. Selon le département des institutions et du numérique, ce dispositif ne constituait pas une privation de liberté. Il s'agissait d'une mesure de maintien de l'ordre, le moyen le moins coercitif pour rétablir la sécurité et l'ordre public et prévenir des atteintes graves aux personnes ou aux biens. La sécheresse et les canicules successives de cet été ont engendré des pertes de récoltes et une hausse des coûts de production pour les agriculteurs. En guise de compensation, le prix du lait et des pommes de terre augmenteront. L'Union suisse des paysans estime les pertes de récoltes à 522 millions de francs. Cela correspond aux pertes de l'année 2003, qui a aussi connu une canicule record, observe l'USP. La moitié des récoltes de maïs en grains sont par ailleurs perdues. Les betteraves sucrières sont aussi lourdement touchées. Et les députés fribourgeois discuteront en urgence d'une aide aux paysans. Ils ont accepté l'octroi du statut d'urgence à la motion demandant une aide extraordinaire à l'agriculture fribourgeoise face à la sécheresse. Les auteurs demandent au Conseil d'État d'instaurer un soutien à fonds perdu de 10 millions. Fribourg toujours, Johanna Gapani ne veut pas d'un troisième mandat au Conseil des États. L'élu l'a annoncé lors de l'Assemblée des délégués du PLR hier soir. Elle ne se présentera pas lors des fédérales de 2027. C'est la gruérienne d'y vouloir retourner sur le marché du travail. Johanna Gapani qui précise ne pas exclure un retour en politique, mais plus tard, et pourquoi pas au Conseil d'État. La météo, bien ensoleillée et chaud, même en montagne, en pleine, maximum 31 degrés, un faible vent. Demain samedi, ensoleillé, du Léman au Valais, sur le nord du plateau et du Jura, nombreux passages nuageux le matin, puis assez ensoleillé l'après-midi, de 26 à 30 degrés, du nord au sud.
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1: Affaire Zaliou Tessin, la femme retrouvée noyée en août dans le lac de Lugano présentait un fort taux d'alcoolémie. L'autopsie a également révélé la présence de tranquillisants. L'autopsie a permis d'établir que la cause du décès est une asphyxie par noyade. La femme décédée avait rendu public les enregistrements audio qui ont conduit à la démission du conseiller d'État de la Lega Claudio Zalli. Cette semaine, le gouvernement tessinois a retiré avec effet immédiat la direction du département du territoire à Claudio Zalli après avoir appris l'ouverture d'une nouvelle procédure pénale contre lui pour des infractions présumées contre l'intégrité sexuelle. Les députés fribourgeois ont poursuivi l'examen en première lecture de la loi sur les langues officielles et la promotion du bilinguisme. Le cœur du projet consiste à préciser dans la loi les conditions qui permettraient à une commune de définir son ou ses idiomes. Les débats de deuxième lecture se dérouleront lors de la session d'octobre. Le bilan de la crue dévastatrice de la semaine dernière au Népal est passé à plus de 1300 morts et plus de 5600 disparus dans les deux pays concernés, Népal et Chine. Plusieurs centaines de touristes et pèlerins de nationalité étrangère sont toujours portés disparus, ainsi que plus de 900 ouvriers. 9 jours après le désastre, les secours sont parvenus aujourd'hui à en extraire 2 vivants d'un tunnel du chantier où ils étaient bloqués. Plus de 80 combattants ont été tués au Yémen depuis hier dans des affrontements entre les forces pro-gouvernementales et les rebelles houthis, selon des sources des deux camps. En proie à un conflit civil depuis plus de 10 ans, le Yémen est devenu en juillet le dernier pays en date à être entraîné dans le conflit régional au Moyen-Orient. Les houthis ont rompu la trêve conclue en 2022 avec le gouvernement soutenu par l'Arabie Saoudite. Le cinéaste français Tony Gatliff, chantre de la culture gitane, est décédé à 77 ans. Il était l'auteur d'une 20aine de films, dont Gajo Dilo. Le réalisateur est mort à Arles d'un problème de santé alors qu'il travaillait sur un projet de film historique. Sa famille lui souhaite l'achodrome, une expression tzigane qui signifie « bonne route ». L'achodrome est aussi le titre de l'un de ses films emblématiques. Football féminin, Servette Chennois connaît ses adversaires pour la Ligue des Championnes. Les Genevoises affronteront notamment les deux équipes les plus titrées de la compétition, à savoir OL Lyon et le FC Barcelone. Des Servettiennes qui défieront également l'AS Rome, le Paris FC, Louvain et les Danoises de Køge. Fin de carrière tennistique pour mon fils, Lerner Thin, 20 ans, 15e mondial, a mis fin au parcours en grand chelem de Gaël Monfils, 40 ans, en s'imposant 6-3, 6-4, 6-3 au deuxième tour de l'US Open. Le Français prendra sa retraite à la fin de la saison. À l'issue de la rencontre, les organisateurs du tournoi lui ont rendu hommage. Ingurgiter de la psilocybine, le principe actif des champignons hallucinogènes, avant de commencer une chimiothérapie, pourrait protéger d'un de ses effets secondaires les plus délétères, selon une étude publiée dans la revue Science. Menée principalement sur des souris et quelques tissus humains, leurs expériences portent sur une complication dite neuropathie périphérique qui affecte des millions de patients à travers le monde. Cette atteinte des nerfs touche environ 3/4 des patients sous chimiothérapie. La prise de 2 doses de psilocybine en amont du traitement suffirait ainsi à empêcher l'apparition d'hypersensibilité douloureuse pendant une longue période. Météo bien ensoleillé cet après-midi, particulièrement chaud. Les températures vont grimper jusqu'à 31 degrés, vent d'ouest aussi. Ce week-end, beau et chaud également.
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0: Sauvage, couleur 3. Oubliez la grisaille. Sunday June qualifie désormais sa musique de Solar Psych, un savant mélange de pop psychédélique et de shoegaze vaporeux qui capture littéralement la lumière. Mené par le musicien espagnol Mario Pero Espi, le groupe genevois Sunday June sort fin août What If I Tried, en attendant Cinema, leur deuxième album, annoncé pour le 6 novembre prochain. Nouveau repérage sur Couleur 3, What If I Tried, une ode aux rêves contrariés et à la persévérance.
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2: 15h.
3: Pierre-Étienne Joie.
4: Dans l'affaire du député argovien au Grand Conseil, mis en examen pour des infractions sexuelles graves, le ministère public argovien ouvre une nouvelle enquête pénale à son encontre, à la suite d'une perquisition au domicile de cet ancien député UDC. Lors de la perquisition, les enquêteurs ont saisi de nouveaux supports de données. L'homme, qui est en détention préventive depuis 3 ans, est accusé d'avoir drogué et abusé sexuellement de plusieurs femmes, ainsi que d'une mineure. La livraison des systèmes de défense antiaérienne Patriot américains à la Suisse est retardée. En cause, l'échec des négociations entre Berne et Berlin. C'est l'Allemagne qui aurait dû livrer à la Suisse ces systèmes en provenance des États-Unis, mais ils ne correspondent pas à la configuration souhaitée par l'armée allemande. Les députés fribourgeois ont accepté un postulat interparti demandant d'examiner l'opportunité de créer un bureau cantonal pour promouvoir un usage responsable et éthique de l'intelligence artificielle. La démarche est soutenue par le Conseil d'État. Les enjeux concernent notamment la protection des données ou l'impact environnemental du numérique. Protestation sur Gaza. Le TF donne raison à la SSR. Le tribunal fédéral a annulé une décision de l'autorité indépendante d'examen des plaintes en matière de radio-télévision contre la télévision alémanique SRF. La couverture des manifestations pro-palestiniennes dans les universités américaines et suisses au printemps 2024 n'a pas violé le principe de pluralité. Le litige portait sur des reportages diffusés notamment dans le Tagesschau, 10vor10 et les Sternstunden. Première femme à la tête du gouvernement italien, Giorgia Meloni, fait aujourd'hui un record de longévité à ce poste depuis la fin de la Seconde Guerre mondiale, avec 1413 jours. Giorgia Meloni, 49 ans, dépasse ainsi Silvio Berlusconi sur la durée d'un seul gouvernement. Pour Giorgia Meloni, ce record lui permet de renforcer sa crédibilité pour lancer sa campagne électorale pour les législatives de 2027. Et le président argentin, Javier Milei, durcit, lui, le ton sur sa revendication des îles Malouines. Il annonce un projet de loi pour sanctionner tout projet pétrolier autour de l'archipel. L'annonce intervient 4 jours après que le président américain a dit qu'il n'excluait pas de revoir la position américaine de neutralité. Réponse de Londres, les Malouines sont britanniques et l'engagement du Royaume-Uni envers elles est absolu et inébranlable. Depuis la mi-juin, 540 000 hectares sont partis en fumée dans l'Union européenne à la suite de plus d'un million d'incendies. La saison a été jalonnée de records. Le total des surfaces calcinées sur cette période estivale est largement supérieur à la moyenne des 20 années précédentes. Il reste toutefois en dessous du record de 2025 où des incendies avaient alors consumé plus de 800 000 hectares. Des listeria ont été détectés dans l'environnement de production de la boucherie En Gros Carnadis à Lausanne. La société spécialisée de la vente de viande et le service à la restauration, ainsi qu'aux collectivités, a immédiatement retiré les produits de la vente et ordonné leur rappel. Chez les personnes dont le système immunitaire est intact, une infection par la bactérie provoque le plus souvent des symptômes légers, voire aucun symptôme. La météo, il va faire chaud dès aujourd'hui et tout le week-end jusqu'à 31 ce vendredi avec un vent du sud-ouest. Pour samedi demain, des nuées, du soleil, du Léman au Valais. Sur le nord du plateau et le Jura, de nombreux passages nuageux le matin, mais assez ensoleillé ensuite. 16 degrés le matin, 25 à 30 ensuite. Et pour dimanche, 14 le matin, 27 à 30 l'après-midi.
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1: 16h. Pierre-Étienne Joie.
2: Le mois de juillet s'est révélé favorable pour le secteur suisse de l'hôtellerie avec près de 5 millions de nuitées. Les visiteurs helvétiques ont gagné du terrain sur les touristes étrangers. En revanche, les établissements suisses ont subi une légère érosion de leur fréquentation depuis le début de l'année. Les autorités communales de Chipis en Valais ont fait le point sur les mouvements de la faille des Fios. Les appareils de mesure indiquent une évolution sans avoir détecté d'accélération notable. Il est à noter une activité régulière et modérée au front du glissement avec une érosion régulière des matériaux par la navisance. Les mouvements se poursuivent de manière continue. La faille des Fios dans le Val d'Anivier, longue de plus de 250 mètres, menaçait de s'effondrer en mai lorsqu'il avait été décidé de détruire un pont datant de 1880. Cette opération devait permettre de sécuriser un quartier de la commune particulièrement exposé. Une rupture de deux fils a été constatée sur la tapisserie de Bayeux après son transfert à Londres. Sans toutefois que l'état général de cette broderie du XIe siècle en soit altéré, a déclaré ce vendredi la ministre française de la Culture, Catherine Pégard. Mi-juillet, la tapisserie a traversé la Manche au cours d'un trajet à haut risque pour le chef-d'œuvre de près de 70 mètres de long. Elle a été acheminée au British Museum de Londres où elle doit être exposée au public à partir du 10 septembre dans le cadre d'un prêt historique décidé par le président français Emmanuel Macron. Le président ukrainien Volodymyr Zelensky a annoncé des sanctions et une enquête après une fusillade cette semaine entre des membres des services de sécurité et du renseignement militaire à Kiev. Un incident aux circonstances floues qui a exposé au grand jour leur rivalité. 12 individus impliqués dans la fusillade ont été officiellement désignés comme suspects. Le ministre tchèque des Affaires étrangères, Petr Masinka, est sous le feu des critiques après avoir été piégé par un faux journaliste lors d'un faux entretien. Dans la pièce, des militants avaient dissimulé des armes et une bombe factice. L'entretien réalisé le 21 août dans un lieu tenu secret a été organisé par le groupe de détectives qui se présente comme un collectif de journalistes enquêtant sur la désinformation. Le groupe a publié des images montrant Petr Masinka face à un homme portant une cagoule, des lunettes de soleil et un masque. Assis à une table équipée de micros, le ministre assure ne pas être tombé dans le piège et affirme avoir immédiatement reconnu l'intervieweur, un militant qui se faisait passer pour un journaliste. Il faudrait être sourd et aveugle pour ne pas l'avoir reconnu, a-t-il assuré. La semaine de la mobilité à Lausanne démarre lundi jusqu'au 13 septembre. Au programme de cette édition 2026, bourse au vélo, atelier de réparation vélo, silent disco mobile, visite du chantier de la place de l'Europe, atelier de signalétique et serrurerie ou encore les journées sans voiture dans 6 quartiers de la capitale vaudoise. La semaine de la mobilité a pour but d'encourager la population lausannoise à découvrir ou redécouvrir des espaces publics valorisant la mobilité active. La météo bien ensoleillée et chaud, même en montagne, maximum 31 degrés, faible vent. Demain samedi ensoleillé du Léman au Valais, sur le nord du plateau et du Jura, nombreux passages nuageux le matin, puis assez ensoleillé l'après-midi, de 26 à 30 degrés, du nord au sud. Et puis dimanche, soleil avec des voiles nuageux en fin de journée, 27 à 30 degrés et une tendance à la bise.
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7: Bonjour et bienvenue dans Les Bras Cassés, une émission d'humour mais aussi de comédie musicale. Oui, aujourd'hui ça risque de chanter un petit peu dans ce studio puisque nous recevrons une toute jeune fille qui a du coffre. Vous la connaissez déjà si vous regardez The Voice Kids sur TF1. Pour les autres, et ben Impact dans 3 minutes.
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1: Oui, vous écoutez Les Bras Cassés sur Couleur 3. Tous nos bras vont bien. Nous recevons aujourd'hui, je crois, notre plus jeune invitée des Bras Cassés. D'ailleurs, c'est bien simple. Elle a exactement le même âge que cette émission, c'est-à-dire 10 ans. Ouais, on fête nos 10 ans cette année, mais à peine 10 ans, elle est déjà montée à Paris pour impressionner le jury de The Voice Kids. Donc aujourd'hui, nous recevons Mina Perakis, la petite Suissesse sélectionnée dans ce télécrochet, l'une des Suissesses. Salut Mina.
2: Bonjour.
1: Comment tu vas?
2: Bien et vous?
1: Oh, elle me vouvoie, c'est chou. Si tu veux, tu peux me tutoyer. Mais okay. Tu fais comme tu veux. Vraiment, ici, tu fais exactement comme tu veux. C'est ta radio, c'est le service public, c'est ta maman qui paye la redevance. Donc, il n'y a pas de problème. OK?
2: OK.
1: OK. Alors, tu ne le sais peut-être pas, mais tous les jours, j'ai un invité. Donc, je viens de le dire, tu es la plus jeune invitée que j'ai jamais reçue dans ma vie. Alors, j'ai interviewé des enfants, mais pas en tant qu'invitée. OK?
2: OK.
1: Alors, pas de pression. Donc, chaque invité ici a le droit à un portrait. Alors, pas un portrait dessiné, mais un portrait lu, ou en tout cas une chronique de bienvenue. Et donc, je tiens à préciser que tout ce que Stéphane Babet, tu le connais, monsieur?
2: Oui.
1: Tu l'as déjà vu. T'en as pas peur. Tu sais qui c'est.
2: Non.
1: Voilà. Donc, Stéphane Babet, tout ce que va dire Stéphane Babet maintenant, c'est pas franchement la vérité à 100%. Voilà. Mais je crois que t'es maligne, tu vas vite comprendre. Donc, voici le portrait de l'invité spécial. Mina Perakis.
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5: Un rat crevé flottant entre deux eaux dans la piscine municipale. Voilà l'unique souvenir que Valérie Pacot garde de Moudon, datant de plus de 45 ans, lorsqu'elle avait accompagné une camarade pour une baignade à la campagne. Et qui explique la haine farouche qu'elle voue à cette ville. C'est
1: vrai.
5: En tout cas ce qu'elle m'a raconté lorsque je lui ai demandé pourquoi, depuis qu'elle fait de la radio, elle utilise systématiquement Moudon quand il faut évoquer un bled pourri. Pour contrer cette calamiteuse publicité, l'Office du tourisme local a intrigué longuement pour me faire entrer dans l'émission, moi qui habite Moudon depuis 10 ans. Depuis, j'essaie de redorer le blason de la cité depuis l'intérieur de la radio, mais ça ne suffit pas. Par conséquent, l'Office du tourisme a déclenché une opération de grande envergure pour faire inviter deux autres personnalités moudonnoises, afin de montrer encore davantage à quel point c'est un chouette endroit. C'est pourquoi nous recevons aujourd'hui Mina Perakis, 10 ans, et sa maman Céline Ray. Alors toutes deux contribuent à faire de Moudon un endroit où il fait bon vivre grâce à la comédie musicale. Oui, on n'y pense pas assez, mais dans un monde violent et en proie au doute, rien ne valent une pirouette, quelques entrechats et un refrain entraînant pour apporter la paix et la joie. Alors, votre actualité est double. En premier lieu, Mina participe au télécrochet de Voice Kids sur TF1 dans lequel elle a fait se retourner les quatre coachs lors de l'audition en aveugle. L'émission suit son cours, prochain épisode samedi soir. Et ensuite, la mère et la fille sont ensemble à l'affiche de l'Atlantide, la nouvelle création originale du café-théâtre Barnabé à Servion. Établissement par ailleurs dirigé par Céline et le papa de Mina, Noam Perakis. Les parents gèrent la salle, écrivent les spectacles, mettent en scène et jouent. Et pour l'Atlantide, la fille rejoint la mère sur les planches pour cette comédie musicale qui rassemble 27 jeunes artistes de 8 à 16 ans. Un spectacle à voir encore ce soir, samedi, dimanche ainsi que le week-end prochain. Informations et réservations sur barnabé.ch.
1: Oh, c'est complet.
5: Les Ray Perakis, c'est une dynastie de la comédie musicale. Tout commence avec Ursula Perakis Rury, qui dirige une école qui forme les jeunes talents à cette discipline. C'est là que Noam et Céline se rencontrent avant de partager la scène dans de nombreuses productions. En 2018, vous reprenez en couple les rênes de Barnabé et c'est dans les coulisses que grandit Mina, en ne perdant pas une miette, au point qu'elle apprend à chanter sans prendre de cours, juste en écoutant. Si le théâtre est à Servion, c'est Moudon qui sert de base arrière puisque la famille y habite et que les cours y sont donnés. Évidemment, cet esprit de Broadway ne va pas s'en déteindre largement sur la vie de la petite cité broyarde. À Moudon, tout le monde se déplace dans les rues en claquant des doigts, effectuant des chorégraphies endiablées. On traverse la route par groupes synchronisés, enchaînant pointes et fouettées. Le swing est roi partout où l'on va. À chaque averse, les habitants se précipitent dehors pour sauter dans les flaques en dansant comme Gene Kelly dans Chantons sous la pluie. Alors je connais un peu nos invités du jour, Valérie. Garmoudon, c'est petit et il arrive que nous nous croisions au supermarché. Lorsque c'est le cas, tout en dansant autour de nos caddies comme Ryan Gosling le fait avec sa voiture dans La La Land, nous nous saluons en entonnant des refrains de Michel Legrand comme dans Les Parapluies de Cherbourg. Quand je suis en forme, j'accompagne nos échanges d'amabilité d'une petite séance de claquettes impromptues à la Fred Astaire au beau milieu du rayon fruits et légumes. Oui, je sais, ça étonne toujours les gens quand je dis que je suis une dalle en claquettes. Je pourrais vous faire une démo, mais on est à la radio, vous ne verriez rien.
1: Ouais.
5: Tu auras compris le principe, Valérie, Moudon est un paradis sur terre, et si d'aventure on y croise des rats, ce sont des petits rats en tutu rose qui virevoltent gracieusement. Tu sais, Valérie, je crois que si tu es si grincheuse, c'est parce que tu ne regardes pas assez de comédies musicales, surtout celle avec Mina et Céline.
0: Tel est Moudon.
1: Tu vois, c'est pas vrai, j'avais une émission qui s'appelait Tel est Moudon. Où je vantais les mérites de Moudon.
5: Oh oui, oh oui.
1: C'est que, non, c'était dans la piscine du camping de Moudon.
5: Voilà. C'est la piscine municipale en l'occurrence.
1: Ah d'accord, ok. Bon. Oui. Ah oui, vous n'avez pas changé depuis.
5: Non, mais on n'a jamais vu un seul rat, on peut te le dire.
1: Alors Mina, t'as écouté ce portrait. Est-ce que tout est vrai? Est-ce que vraiment, quand on se balade dans les supermarchés à Moudon, dans la rue, on danse et on chante à tue-tête?
2: Oui.
1: Tu l'as payé combien pour qu'elle dise ça?
5: Alors, comme j'ai précisé, c'est le syndicat d'initiative de Moudon par qui passent tous les potes.
1: Ok, donc c'est vrai, on chante et on danse quand on se balade dans les rues de Moudon. Alors, on va enlever la musique, s'il vous plaît, puis on va écouter Stéphane chanter.
5: Alors, justement, ça tombe bien, j'avais préparé un truc formidable. Non, mais c'est dégueulasse. Non, je fais les claquettes si tu veux. Mais chanter.
1: Voilà. Non, mais c'était juste pour voir si c'était vrai, quoi. Bon, Mina, Céline, vous êtes là pour un petit moment. On va écouter une chanson puisque vous aimez la musique. Le temps qu'il se remette de ses émotions. Et on continue cette interview juste après.

0: Un titre MX3, c'est-à-dire qu'on le partage avec les autres cantons, les autres radios publiques. C'était Danitza avec Wrong Things. Donc, nous sommes toujours en compagnie de Mina Perakis, qui n'est pas venue seule, évidemment. Elle n'a pas son permis de conduire parce qu'elle a que 10 ans. Donc, elle est venue accompagnée par sa maman, qui n'est pas pour rien dans la carrière de Mina, hein, puisqu'on vient de le voir avec Stéphane dans ce portrait. Céline Rey, tu es aussi la vice-directrice du théâtre Barnaby de Sion. Oui, parce qu'on a parlé de Valais hors antenne, Chippis, Charmignon, tout ça, parce qu'elle s'appelle Ray, donc voilà, j'étais obligée de parler de Charmignon. Voilà, donc que tu co-diriges avec ton mari. Donc bonjour Céline. Alors maintenant, en plus d'être une maman, une autrice, une metteuse en scène, une chanteuse, une danseuse, une comédienne, une co-directrice d'un théâtre, tu dois en plus faire le taxi et la jante. Ça fait pas un peu beaucoup de charge mentale tout ça ?
1: Oui, c'est vrai que ça fait pas mal, hein. Mais bon, on s'y fait. Et puis elle adore ça, donc c'est pas un souci. Moi, je la suis dans ses délires.
0: Elle est bien comme agente, ta mère ?
2: Oui.
0: Ouais.
2: C'est
0: la meilleure ?
2: C'est la meilleure.
0: Tu t'en changerais pas ?
2: Non.
0: Non, d'accord. Tu la gardes encore jusqu'à tes 18 ans ou ?
2: Oui.
0: Elle est taquine, hein, Mina. Donc avant d'inscrire son enfant à un concours comme The Voice Kids, hein, puisqu'on en parle, on pense à quoi ? C'est quoi les craintes avant d'y aller, de se décider ?
1: Bon. Alors déjà, d'une part, c'est pas nous qui l'avons inscrite, c'est pas comme ça que ça s'est passé. Elle a fait un concours de chant qui s'appelle Le Tremplin, qui est dirigé par Kevin Dozo, et qui travaille aussi pour The Voice. Donc lui, il sélectionne les Suisses pour The Voice et il a proposé Mina à The Voice Kids. C'est comme ça qu'ils l'ont sélectionné. Et pour nous, ça faisait énormément de travail de l'amener à Paris.
0: Bah ouais.
1: Mais on lui a dit, si tu veux vraiment faire ça, on te suit, quoi. Il n'y a pas de souci. Mais voilà, ce n'était pas une envie de notre part spécialement.
0: C'était une envie de toi, Mina ?
2: Ouais, parce que vraiment, c'est mon rêve depuis toute petite. Du coup, vraiment, si je sais que j'ai l'occasion de le faire, c'est vraiment une envie immense.
0: Bah oui, il faut y aller, quoi.
2: Oui.
0: Donc, tu t'étais préparée pour ces auditions.
2: Oui.
0: T'avais choisi quoi comme chanson ?
2: J'avais choisi Fabulous Baby, mais c'est aussi d'une comédie musicale. Et c'est parce que moi, j'aime beaucoup cette chanson. C'est aussi parce que, elle est hyper joyeuse,
0: entraînante.
2: Elle est entraînante. Et puis, du coup, je l'ai choisie parce que je trouve qu'elle peut faire sourire le public. Et puis, elle est joyeuse. Et puis, j'aime les chansons plutôt entraînantes et plus.
0: Comme Stéphane Baba, il adore les chansons entraînantes. Puis, elle est porte-bonheur aussi, cette chanson, puisque tu as été sélectionnée.
2: Oui, elle est. Ouais, c'est un peu.
0: T'as l'air mitigée, non ? Toi, tu penses que c'est le travail, c'est pas la chance. Un petit peu quand même. Parce que là, tout à l'heure, Stéphane Babel a dit, t'as commencé à chanter depuis toute petite, sans même t'en rendre compte, puisque t'as grandi dans un théâtre. C'est génial, ça.
2: Oui. Mais j'avais vu, je voyais aussi les spectacles de mes parents. Et puis là, ça m'a donné envie de le faire aussi. Du coup, oui, c'est depuis toute petite que je fais de la comédie musicale et le chant. Mais ça fait depuis toute petite que je fais ça.
0: Ouais, sans même y penser, t'as appris à marcher, à parler, à chanter tout en même temps.
2: Ouais. c'était pas vraiment. Au début, quand j'étais toute petite, je chantais pas. Je chantais un peu comme les autres, je chantais pas monstre bien, mais c'est là où j'ai regardé les spectacles de mes parents, que j'ai commencé à écouter les comédies musicales, que là, je me suis beaucoup, beaucoup entraînée dans ma chambre, j'ai commencé à faire que ça. Et là, j'ai beaucoup plus amélioré, alors qu'avant, c'était un peu comme normal. C'était normal.
0: Juste un passe-temps.
2: Oui.
0: Voilà. Donc là, tu viens de le prouver. C'est pas une histoire de porte-chance, hein, ou de porte-bonheur. C'est une histoire de travail.
2: Des deux.
0: Ouais, les deux, d'accord. Est-ce qu'on peut choper la grosse tête à 10 ans ?
2: Hein ?
0: Est-ce qu'on peut choper la grosse tête à 10 ans ? Est-ce qu'on devient un petit peu crâneuse quand on passe à la télé ? C'est bien, si
1: ça.
0: Tu sais même pas ce que ça veut dire, c'est que t'as pas la grosse tête. C'est super. Donc, Mina, à seulement 10 ans, tu as déjà deux actualités. On dit ça aux invités. Vous avez deux actualités, madame. Donc, le concours de The Voice Kids sur TF1 et la comédie musicale L'Atlantide qui joue les prolongations donc jusqu'au 13 septembre, hein, c'est ça. Au théâtre Barnabé. Tout ça plus la rentrée scolaire, donc chanter, danser et fourrer des cahiers, c'est pas un peu beaucoup, là?
2: Bah, en fait, ça va parce que c'est seulement le week-end et le vendredi soir. Du coup, c'est pas non plus pendant la semaine d'école, mais quand même, après le lundi, quand je dois revenir à l'école, je suis quand même un peu fatiguée parce que je me suis couchée tard la veille à cause du spectacle. Du coup, parfois, je suis quand même un peu fatiguée. Puis c'est juste très fatiguée à l'école. Sinon, il n'y a pas... Il n'y a pas de problème. Ouais,
0: tu sais, on était tous fatigués à l'école le lundi, hein, de toute façon, quoi. Bon, Amina, t'es super.

0: De la musique, parce que on parle de musique aujourd'hui sur Couleur 3 avec notre plus jeune invitée de l'histoire de nos invités, une vraie chanteuse, Mina. Mina, donc sélectionnée à The Voice Kids, qui est donc en lice. Là, t'es toujours en train de faire l'émission actuellement. Enfin, pas maintenant, là t'es sur Couleur 3, mais je veux dire, c'est pas... Enfin, bon, t'as peut-être rien le droit de dire. Voilà, ok, j'ai rien dit. Bon, alors, qu'est-ce qu'on dit t'as l'impression que tes camarades d'école, depuis qu'ils t'ont vu à la télé, ils ont changé vis-à-vis de toi, ils sont plus sympas?
1: Oui, certains, mais surtout quand je suis arrivée à l'école, à la rentrée, il y en a beaucoup qui sont venus vers moi me dire « Oh, toi, t'as fait The Voice Kids !» Mais ils disent « The Voice !» Et puis, ils viennent vers moi, il y a eu déjà tellement de personnes, il y a eu déjà pourtant des gens qui m'ont jamais parlé, que j'ai même pas remarqué qu'ils étaient dans l'école, et eux non plus. Puis là, ils viennent vers moi, puis ils disent hey, « Hé, toi, je t'ai vu à la télé, et machin !» Et il y a eu plein de personnes qui m'ont dit ça. Il y avait même une personne qui n'était pas hyper gentille avec moi avant, qui est venue me dire « Bravo !» Ça, c'était un peu...
0: Les hypocrites. Tu vois, c'est ouais. ça le succès, quoi. Tout d'un coup, les gens, ils t'aiment. Profites-en. Tu signes des autographes? Non, quand même pas. Ah oui, c'est vrai.
1: Oui, enfin ça c'était plutôt au théâtre. Au théâtre, il y a des gens qui sont venus, surtout ils sont venus pour me voir moi parce que j'ai fait The Voice.
0: D'accord.
1: Il y a une petite fille qui est venue et puis elle m'a demandé un autographe. Il y a eu plein de gens qui sont venus me dire bravo, et puis c'était surtout au théâtre les autographes, mais à l'école j'ai pas eu d'autographe.
0: Bon, c'est très bien, c'est normal, tu sors de scène après l'Atlantide, oui, des autographes. Alors on sait que tu dois garder le secret de ce qui se passe à The Voice Kids, t'as pas le droit de dire qui est éliminé ou pas, mais par contre tu peux nous raconter comment tu as vécu cette expérience. T'avais le trac avant de chanter?
1: Oui, que vraiment c'est surtout derrière la porte des auditions à l'aveugle, avant qu'elle s'ouvre. C'est le moment le plus stressant, mais c'est hyper, hyper stressant. J'ai jamais été aussi stressée de ma vie. C'est la seule fois où j'ai vraiment cru que j'allais m'évanouir.
0: Oh.
1: J'ai vraiment cru que j'allais m'évanouir, c'était horrible. Mais c'est vraiment hyper stressant, mais dès qu'on est sur la scène et que je commence à chanter, c'est beaucoup moins stressant. Mais c'est surtout avant d'entrer sur scène que...
0: Le passage.
1: Le track, ouais.
0: T'as le même track quand tu joues à la comédie musicale L'Atlantide?
1: Alors, non. Alors, je suis beaucoup moins stressée, mais...
0: Parce que tu connais l'endroit.
1: Oui, mais c'est aussi parce que... c'est seulement la première où je suis un peu stressée, juste un peu. Mais puisque on s'entraîne énormément...

0: s'entraîne, on fait les répétitions, on a des textes et on a plein de choses. Et on sait tout ce qu'on doit dire, on sait tout ce qu'on doit faire. Et du coup, là, je suis bien prête. Et je sais que
1: ça va bien se passer.
0: Ouais, que tout va bien se passer, mais j'ai juste un peu le trac, seulement la première, mais pour les autres représentations, j'ai plus peur après.
1: Alors qu'à The Voice Kids, bah, c'est l'inconnu, t'avais jamais fait ça. Et t'as l'air super à l'aise. Tiens, on va réécouter un petit truc. Si elle arrive.
2: Écoutez-moi bien. Il faut juste appuyer sur le bouton rouge devant vous, et vous savez quoi? Le premier qui se retourne, je lui file une grosse boîte de chocolat. Yeah!
1: Et elle se met à chanter. Alors voilà, on va arrêter la musique parce que moi je voulais juste parler du pot de vin. Tu sais ce que c'est un pot de vin?
0: Non.
1: Un pot de vin, c'est quand on promet quelque chose en échange d'une faveur. Là, tu t'essayes déjà de soudoyer le jury. C'est-à-dire que tu leur proposes du chocolat s'ils te choisissent. T'avais vraiment apporté du chocolat avec toi?
0: Oui, il y avait vraiment une boîte de chocolat que j'ai amenée sur scène et que j'ai posée à côté de moi quand j'ai chanté. Mais ça, c'était...
1: Pour rire.
0: Ouais, mais c'était une idée de blague de mon papa qui a dit « Oh, mais on pourrait mettre un petit texte au début parce qu'on a un peu de temps, parce qu'on va couper la musique, on va mettre du texte au début. » Du coup, il a dit « Ah bah, on va pouvoir dire un truc. » Et il a dit ça. Au début, il y avait un peu plus de texte, mais on a rajouté... On a enlevé un petit peu parce que sinon c'est trop stressant. Puis oui. Après, je dois direct enchaîner avec la chanson.
1: En plus, si tu dois avoir un sketch de stand-up avant de chanter, faut pas non plus trop demander quoi.
0: Oui,
1: mais... Donc voilà, mais ça m'amusait parce que t'as vraiment la pêche, t'arrives, tu leur proposes du chocolat et t'as pas eu besoin de ce chocolat parce qu'ils se sont retournés les quatre.
0: Vraiment, j'ai l'air à l'aise quand je dis ça.
1: Ah
0: mais
1: bah oui.
0: C'est surtout quand ils se retournent que je suis plus stressée, mais. Quand même, quand je suis en train de chanter et que je suis là, mais ils se sont retournés assez tôt. Mais quand même, moi, pendant que je parlais, j'étais quand même vraiment, vraiment super stressée. C'est comme... Je m'entendais même pas.
1: C'est comme dans un rêve.
0: Ça venait tout seul, mon texte et mes paroles. Moi, j'étais seulement dans ma tête et je m'entendais pas. J'entendais que mon cœur qui battait, là, j'étais hyper stressée, c'était horrible. Mais...
1: Oh, petit chat, bah, tu t'en es bien tiré. Qui du jury t'a le plus impressionné?
0: En fait, les quatre, parce qu'en fait, je les connaissais les quatre, et en fait, dès que qu'ils se retournent, c'est un peu impossible de voir de se dire qu'ils sont vraiment là
1: ouais.
0: Puis ils sont en chair et en os, et parce que moi j'ai que vu des vidéos sur The Voice de eux qui se retournent.
1: Ah, parce que vous les voyez pas avant, ils viennent pas vous dire bonjour?
0: Non, c'est la première fois qu'on les voit, et du coup ça fait tout bizarre parce que c'est bizarre
1: ça déconcentre en plus.
0: Oui, justement, ça fait bizarre de les voir en vrai, et parce que moi,
1: alors que moi, me voir en vrai, ça va, quoi. Je ne savais pas qui j'étais avant. Je rigole. Non, mais je comprends, c'est double surprise. Il y a le public, plus en plus, ces gens que tu as vus depuis toute petite à la télé.
0: Ouais. Donc, en vrai, c'est impressionnant.
1: Tu t'es regardé après les images?
0: Les images
1: de toi à la télé, sur YouTube, tu t'es regardé?
0: Alors, on a vu la première fois que ça a sorti, on a vu, je sais plus sur quelle plateforme c'était, mais on a reçu un message de quelqu'un de la famille de quelqu'un de la famille qui a dit que c'était qu'il y avait les auditions à l'aveugle qui étaient sorties, et du coup on a direct regardé, et puis on a cru que c'était juste un petit extrait, mais il y a eu toute l'audition.
1: Oh.
0: Juste pas ce qu'ils disaient avant, mais ce qu'ils disent avant. Il y avait seulement toute l'audition à l'aveugle, mais on a cru que c'était seulement un petit peu, mais il y a eu tout qui est sorti. C'était un peu...
1: T'as l'impression de revivre la chose?
0: Ouais, et ouais. C'était un peu tout bizarre parce que...
3: En fait, Mina, elle a été... son audition, elle a été diffusée un mois avant l'émission. Parce qu'ils ont utilisé sa vidéo à elle pour faire la promotion de The Voice Kids. Donc c'est la seule candidate de The Voice Kids qui a été diffusée en avance pour la promotion de l'émission.
1: Ah oui, donc double surprise.
0: En plus, on a reçu un appel et ils ont dit que je serais qu'ils vont mettre un extrait où ils ne savaient même pas si on allait me voir, ils ne savaient même pas si on allait entendre ma voix, ils ne savaient même pas si on allait me voir ou simplement entendre ma voix. En fait, on ne savait rien, puis ils disaient que ce serait peut-être un petit extrait, mais là, ils nous sortent toute l'audition et c'était un peu compliqué à
1: recevoir.
0: C'était un peu compliqué à réaliser.
1: Ouais.
0: Qu'il y a déjà plein de gens qui ont regardé la vidéo et puis que c'est enfin sorti, puis ça fait tout bizarre.
1: Ouais, bah ouais.
0: Il y a tout d'un coup, ça va trop vite.
1: J'imagine. Mais alors, toi, t'as pensé quoi de ta prestation ? Une fois que l'émotion est partie, tu t'es vue chanter, tu t'es vue parler, tu t'es dit, elle est pas mal cette petite fille.
0: C'est pas vraiment ce que j'ai
1: dit. Ah non ?
0: Bah alors.
1: T'as déjà tout d'une grande. Hein.
0: La première fois que je me suis vue, je trouvais ça incroyable. Mais quand je suis tombée plusieurs fois sur la vidéo, et bah là je me suis dit, oh mon Dieu, en fait, j'aurais pas dû faire ça, j'aurais pas dû dire ça. Pourquoi j'ai fait ce geste? Pourquoi j'ai...
1: Oh mon Dieu, tu as déjà 30 ans.
0: Mais du coup, je me suis pas vraiment dit, waouh, c'était incroyable, j'étais hyper cool. Non, c'était pas vraiment ça ce que je me suis dit, mais...
1: C'était autocritique, c'est ça quand même.
0: Ouais, exactement.
1: Ok, bah voilà, t'as vraiment tout d'une grande, l'humilité aussi, bravo Mina. On écoute encore un morceau et après on terminera avec un petit blind test rigolo. Enfin, rigolo. On verra.

0: On est toujours avec Mina Perakis et sa maman Céline Rey. Mina, tu joues dans la comédie musicale L'Atlantide, écrite par ta maman, mise en scène par ta maman. Comment c'est d'être la fille de ses patrons?
1: Je sais pas trop parce qu'en fait, je prends un peu le théâtre comme ma deuxième maison. Et du coup, ça change pas vraiment beaucoup parce que, en fait, moi, je vais souvent là-bas, mais c'est pas vraiment que c'est mes parents qui dirigent, qui changent, mais c'est seulement que je vais très, très souvent là-bas. C'est pas qui, mais c'est quoi.
0: D'accord. Mais après, tu dirais quoi? Que ta maman, elle est plus sévère avec toi ou t'es là le chouchou?
1: Non.
0: Je sais pas.
1: Non, en fait, elle est...
0: Elle est pareille avec tout le monde.
1: Oui.
0: Avec les 23. Vous êtes combien? 23 sur
1: 27.
0: Scène 27.
1: 27 enfants, je crois.
0: Ok, donc là, il reste de la place encore pour l'Atlantide?
2: Il reste de la place, oui, on joue jusqu'au 13 septembre. Il y a de la place encore, surtout le vendredi, samedi, les dimanches sont quasi complets. Mais je crois qu'il reste quelques places pour le 13 encore, dimanche 13 aussi.
0: Oui, puis c'est à partir de 5 ans, donc vous pouvez y aller avec vos enfants, voilà. C'est qui ton jury préféré, maintenant?
1: Ton jury préféré. Avant c'était Santa.
0: La chanteuse.
1: Ouais, parce que je connaissais beaucoup ses chansons. Et après,
0: Tu l'avais en vrai, tu t'es dit non, elle est nulle en fait.
1: Non. En fait, c'est au début quand je regardais The Voice Kids, j'ai dit, moi je disais tout le temps, moi si je pouvais choisir, je choisirais Santa et tout. Et puis après, j'ai aussi regardé tous les coachs qu'il y avait, qu'est-ce qu'ils faisaient comme musique. Et puis après, Patrick Fiori, il était dans toutes les saisons, j'ai vu qu'il faisait de la comédie musicale et j'ai écouté ses chansons aussi. Après j'ai commencé à le préférer parce que il fait de la comédie musicale et aussi je trouve qu'il est vraiment
0: sympa.
1: Je préfère maintenant parce que il est hyper sympa et j'adore ses chansons aussi parce que j'ai commencé à les écouter.
0: Ok, elle a au moins gagné une auditrice avec The Voice Kids.
3: Mais Santa a quand même beaucoup insisté, on voyait que les chocolats lui faisaient de l'œil. Hein.
1: Et surtout Matt.
0: Alors, on va terminer cette interview avec un blind test. Tu sais ce que c'est un blind test?
1: Oui.
0: On écoute des morceaux de musique et puis si on trouve le nom de la chanteur ou de la chanteuse ou du chanteur, on y va. Okay.
1: Ok.
0: C'est aussi pour ta maman, parce que tu peux clairement pas tout connaître puisque tu n'étais clairement pas née quand toutes ces personnes chantaient. Mais voilà, il y a une petite thématique. On y va, premier extrait.
2: Ça, tu connais.
1: Oui, sauf que je sais pas du tout qui.
0: Céline, tu peux répondre. Hein.
2: Ok, ça c'est les Jackson 5.
0: Voilà, Michael Jackson qui a commencé à chanter à l'âge de 5 ans. Voilà, c'est ça la thématique. Allez, un autre.
1: Je connais la chanson, mais je connais pas les
0: aussi chanteurs. Une chanteuse qui a commencé très très jeune.
2: En fait, c'est vraiment le générique de télévision.
0: C'était Beyoncé qui appréciera.
2: Beyoncé,
0: ouais. Allez, un autre. Lui, il a aussi commencé à l'âge de 11 ans. Au piano, avec des lunettes de soleil. Parce qu'il est non-voyant.
2: Ah ouais.
0: Stevie Wonder. Qui se faisait appeler Little Wonder quand il était jeune. Un autre. Ça, c'est moins connu.
1: Je connais pas.
0: C'est les Jonas Brothers. Ça, c'est aussi des frères qui... Le plus petit avait 7 ans quand il chantait déjà. 7 ans, t'imagines? Allez, un autre. This generation. Là aussi, ils sont tout petits. Ça, c'est Musical Youth. Voilà. Il manque encore un ou deux, là. Vas-y, le suivant. Ça, c'est un peu le M. Pokora américain. Parce que M. Pokora s'est beaucoup inspiré de lui. C'est Justin Timberlake qui aussi a commencé sa carrière à l'âge de 11 ans. Et elle a écrit sa première chanson à 4 ans. Elle a écrit son premier album à 13 ans. Tu la reconnais?
1: connais la chanson?
0: Bah oui, c'était la chanson de la Coupe du Monde, c'est Shakira.
1: Ah oui.
0: Voilà, Shakira. Ça pour vous montrer qu'il y a plein d'artistes qui ont commencé dans leur prime enfance et puis qui sont devenus des énormes stars, comme Céline Dion là qu'on va écouter là. Voilà. Elle aussi, premier album à 12 ans. Voilà. Donc Mina, merci d'être venue faire cette interview avec nous dans Les Bras Cassés.
1: Merci à toi.
0: On te souhaite le meilleur pour la suite, surtout pour cette comédie musicale, donc l'Atlantide au Théâtre Barnabé à Servion. Merci Céline d'être venue aussi.
2: Avec plaisir.
0: Et puis bravo à toute cette petite famille qui fait des interviews. On te croise les doigts pour samedi alors.
1: Ouais.
0: Ok, on te croise les doigts pour samedi.

0: Noël et en spray. Voilà, je dirais jusqu'à la fin des temps.
1: Le je l'avais jamais entendu.
0: Le titre, dis-le. Je t'ai donné exactement le nombre de répliques que tu vas avoir dans la réplique.
2: La réplique. Vous voulez un whisky ?
3: Coche-cat-nous !
2: Vous voulez pas un whisky d'abord ?
4: La réplique.
0: La réplique, c'est l'occasion de jouer dans des grands films.
1: Ah oui.
0: Sans alors avoir ça, le talent ou le physique.
1: Exactement, c'est tout moi ça.
0: Aujourd'hui, tu joues dans Basic Instinct.
1: Ouh.
0: Ouais. Alors avec qui tu vas tout de suite te découvrir, donc tu réponds à cette personne et quand t'as terminé, tu fais un petit signe pour envoyer la réplique suivante.
1: Mais est-ce qu'on me voit nu ?
0: Non.
1: Ah, bon, tant pis, j'aurais essayé.
0: Allez.
5: J'ai décidé de te donner une seconde chance. Tu m'as manqué.
6: Et moi, je t'ai manqué ?
1: Oui, beaucoup. Tu m'as beaucoup manqué.
6: Viens donc me redire ça en face.
1: D'accord. Bon, tu m'as beaucoup manqué en face.
6: Vous avez déjà baisé sous cocaïne, Nick ?
1: Alors, c'est marrant comme ça tourne toujours autour du cul les conversations avec vous, ou à couleur 3 en général. Mais bon... Baiser sous cocaïne. Mais de quoi je me mêle ? Enfin, c'est ma vie privée.
6: Vous n'avez jamais baisé une autre fille quand vous étiez marié, Nick.
1: C'est à cause de mon prénom que vous me posez toutes ces questions un petit peu insidieuses. Je sais, je m'appelle Nick, ok. On me fait des gags sur mon prénom depuis l'école enfantine, quoi. Ça suffit maintenant.
6: Vous savez que je ne porte aucun sous-vêtement.
1: Oui, c'est de notoriété publique. C'était aux informations hier soir. Ah, les nymphomanes.
6: Mes amis m'appellent petite pute, en général. Installez-vous confortablement. Je crois que vous devriez me laisser faire.
1: Oui, bah on a les amis qu'on mérite, j'ai l'impression. Hein. Nick et petite pute. Je crois qu'on n'a pas intérêt à se mettre en couple. Hein. Ça ferait vraiment rire tout le monde.
6: Ça vous plaît de me voir faire ça, hein ?
1: J'ai pas bien vu. Vous pouvez refaire parce que vous avez décroisé les jambes ? Non, je regardais ailleurs, désolé.
6: Eh bien, quand vous inventez, il faut que ce soit crédible. Ça s'appelle la suspension d'incrédulité.
1: Tout à fait, la suspension d'incrédulité, ouais. Ah, ouais, c'est ça. Et moi, c'est Nick.
6: Je vais sortir vers la minuit, au cas où vous voudriez me suivre.
1: Ça dure, c'est long c'est long ce machin, bon sang. Non, je vais pas vous suivre, petite pute, quoi, non.
6: Quel effet ça fait de tuer ?
1: Ah, enfin, une question qui sort un petit peu des trucs sexuels. Ah, ça c'est mon hobby préféré. Tuer, je préfère nettement ça à baiser.
6: C'est drôle comme le subconscient travaille.
1: Ouais, ça devient freudien en plus. C'est une histoire de tueur en série, c'est ça ?
6: T'es vraiment le coup du siècle.
0: Ok, bon, on va s'arrêter là, parce que ça commence à devenir... T'en as mis combien ? 14 ? Ouais, bon, bravo, tu t'en es bien tiré.
1: Merci, c'est dur, mais ça, Jessica, ça tourne toujours sous la ceinture avec toi. Ouais, c'est ce film, alors ça...
0: Ah, t'es...

0: Sexy Boy, c'est comme mon boys band d'aujourd'hui. Tout à l'heure, Didier et Charla rejoindront Stéphane Babet. Voilà, c'était écrit aujourd'hui.
1: Oui, c'est vrai, je pense les trois plus séduisants bras de toute l'équipe.
0: J'allais dire, pas vrai, Nick?
1: Oui.
0: Allez, The Skinner Brothers pour aller jusqu'aux infos. 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

0: Il est 17h, un petit solo de guitare et un flash info, faux.
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2: 17h. Pierre-Étienne Joie.
3: Le procès très attendu de 6 membres de l'organisation d'extrême droite Junge Tat s'est ouvert à Zurich. Les accusés comparaissent notamment pour discrimination et incitation à la haine. Plus d'une centaine de manifestants de mouvements anti-nazis et pro-LGBT se sont massés devant l'entrée du tribunal, agitant des banderoles clamant « Zurich bleib nazifrei », autrement dit « Zurich sans nazi ». Les deux leaders du groupuscule les ont, quant à eux, harangués en déployant des pancartes avec le slogan « Familie Stadt Gender Idéologie, la famille plutôt que l'idéologie de genre ». En 2022, les membres de ce groupuscule d'extrême droite avaient notamment perturbé le service religieux de la Pride de Zurich. Les 5 prévenus du procès de l'éboulement mortel survenu en 2017 au-dessus de Bondeau dans les Grisons sont acquittés. Ils étaient accusés d'homicide par négligence. La Cour a souligné qu'il n'existe aucune preuve que des indices clairs laissaient présager une importante catastrophe naturelle dans les semaines qui ont précédé le grave éboulement. De plus, les accusés n'ont pas agi avec négligence en ne bouclant pas les chemins de randonnée dans la zone de danger. Selon le tribunal, 8 randonneurs avaient perdu la vie dans l'éboulement. À 38 ans, la conseillère aux États, Joanna Gapani, ne briguera pas un troisième mandat lors des élections fédérales de 2027. La PLR fribourgeoise veut retourner sur le marché du travail sans toutefois écarter un retour en politique. Sa succession est ouverte alors que les élections cantonales se profilent. L'annonce de la Bulloise est tombée hier soir à Fribourg lors d'une assemblée des délégués du PLR Fribourg. Au Conseil des États, Joanna Gapani est membre de la Commission des Finances, de la Commission de la Sécurité sociale et de la Sécurité publique et de la Commission de la Science, de l'Éducation et de la Culture. Le Danemark, la Grèce, l'Autriche, l'Allemagne et les Pays-Bas ont annoncé leur intention d'envoyer dans un pays tiers des migrants déboutés de l'asile. Ils veulent négocier un accord avec un pays en dehors de l'Union européenne autour du 1er janvier prochain. Les 5 pays espèrent un accord de principe avec un pays partenaire situé en dehors de l'Union pour l'installation d'un hub de retour. Aucune mention du pays pressenti n'a été faite. Pour l'instant, l'Ouganda et surtout le Rwanda sont considérés comme des destinations possibles. Volkswagen veut supprimer jusqu'à 100 000 emplois dans le monde d'ici 2030. C'est plus d'un poste sur 6. Les syndicats allemands respirent. Aucune usine ne ferme pour l'instant. Ce soulagement ne cache pas un malaise. Le modèle automobile allemand est au bord de l'asphyxie. En évitant les licenciements secs et les fermetures d'usines, la direction a acheté la paix sociale à court terme. Mais à moyen terme, c'est une débâcle qui s'annonce. Les marques chinoises débarquent en force en Europe. La raffinerie de pétrole de Cressier dans le canton de Neuchâtel a dû suspendre temporairement sa production cette semaine afin de remédier à un problème technique. L'approvisionnement de la Suisse en produits pétroliers reste assuré, annonce l'Office fédéral pour l'approvisionnement économique du pays. La raffinerie de Cressier devrait être encore hors service la semaine prochaine. Elle couvre un peu plus de 30% des besoins de la Suisse en produits pétroliers. Météo, ce soir et cette nuit, ciel d'abord dégagé avant l'arrivée de quelques passages nuageux. Demain samedi sera bien ensoleillé, du Léman au Valais, sur le nord du plateau et du Jura, ainsi que dans les Préalpes, en partie ensoleillé, avec des nuages parfois denses, 26 à 30 degrés, du nord au sud. Dimanche, soleil encore et une tendance à la bise.
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8: Bonjour.
0: Bonjour et bienvenue dans Les Bras Cassés, une émission qui prend toujours les choses du bon côté parce que c'est moins douloureux quand on prend une poêle par le manche, par exemple, que par la poêle, quoi. Hein, c'est moins douloureux, clairement.
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1: J'ai une question.
2: Oui.
1: Vous savez quel est le nouveau trend du moment qui a augmenté de 25% en 5 ans? Alors, le matcha, TikTok, l'acide hyaluronique? Eh ben non, c'est le téléphérique. Eh oui, bah oui, depuis qu'on suffoque en bas, le téléphérique de grand-papa est devenu la porte de secours vers un monde meilleur. Oui, parce que avant les canicules, qui prenait le téléphérique en plein été? Eh ben c'était les grands-papas, oui, les papis avec leurs molettes vieux suisses, leurs bâtons de marche et leurs œufs durs. Mais maintenant qu'il fait trop chaud, eh ben les molettes de vieux suisses vont être remplacées par des cuisseaux d'influenceuses, les bâtons de marche par des sticks à selfie et les œufs durs par des tartines d'avocat. Et là-haut, tout là-haut, sur la montagne, ça va devenir l'enfer sur Terre, ou pire encore, la montagne en hiver, mais en été. Oui, parce qu'on va pas se mentir, hein, la montagne en hiver, c'est quand même devenu un gros défilé de Doudoune Chanel et de Moonboot Dior. Tous les bistrots se sont transformés en bar lounge, les boucheries en boutique quartier, les racards en Airbnb à 200 balles la nuit, et tous les dimanches soirs, les chamois font place à 30 km de bouchons sur les routes. Et où se trouvent les bouchons, les bar lounge et les fashionistas Chanel en été? Eh ben, au bord de la mer. Mais si maintenant, cette population décide que le nouveau summer trend, c'est la montagne, mais on va plus pouvoir respirer. Alors, on peut pas arranger tout ce monde sur une montagne, parce qu'une montagne, c'est pointu, hein, contrairement à une plage qui est plate. Alors, en hiver, ça va, parce que même si on range des milliers de touristes sur le pointu de la montagne, bah, ils se retrouvent tous très vite en bas, puisqu'ils glissent sur leur ski. Mais pas en été, non. En été, c'est con, ils vont étendre des serviettes de plage et monter des parasols, et ils vont plus bouger. Puis ils donneront du chocolat Milka aux marmottes, ils feront interdire les cloches des vaches, et puis ils niqueront les derniers glaciers pour faire de la granita ou des spritz. Donc avant qu'il ne soit trop tard, fermons les téléphériques en été. Et pour les vieux Suisses, ben, je sais pas moi, et leurs œufs durs, ben, déposons-les discrètement sur les sommets en montgolfière. Hein, parce que finalement, un vieux Suisse, ça ne pollue pas. Tout ce qu'il laisse derrière lui, c'est la coquille de son œuf dur. Et une coquille d'œuf, ben, c'est biodégradable. Pas comme les tongs, les puffs, les parasols, les matelas gonflables et les sacs en plastique. Donc, les influenceurs, allez niquer votre mère, M-E-R, hein, et pas nos souvenirs d'Heidi, s'il vous plaît. Et si vous voulez vraiment, vraiment prendre de la hauteur, eh bien, changez de comportement, pas de destination. Hein. Sur ce, les bras du jour vont se présenter, eh bien, avec une mauvaise habitude, Charles Adamir Bernard.
2: Eh bien, moi, Valérie, ma mauvaise habitude, c'est que je range mes ongles.
1: Tu les ranges?
2: J'ai passé le stade au-dessus, c'est-à-dire que je les rangeais, maintenant je les range. Je les trie par taille, par couleur, j'ai une collection d'ongles, c'est fou.
1: Dans des petites boîtes?
2: Dans des petites boîtes, des grandes boîtes aussi, parce qu'il y a certains ongles, ils sont étonnants.
1: Ah non, s'il te plaît, stop, en plus il est en tongs, il faut se méfier.
2: Le nombre de fois je me suis pris des marches et que les orteils sont tombés. Allez, bon appétit.
1: Ah, heureusement, il est 17h11. Didier Charlet, une mauvaise habitude?
3: Bah, moi, je me mets les doigts dans le nez.
1: Oui, ça, c'est...
3: C'est une mauvaise habitude.
1: C'est une mauvaise habitude, ouais. Oui, il y a des mouchoirs, il y a...
3: Oui, bah oui, mais il n'y a rien qui va mieux que les ongles.
1: Ah, vous êtes dégueulasse. Bon, Stéphane Babet, sauve-moi ce trio.
4: Bon, bah, j'allais dire comme Didier, donc je dois dire autre chose. Alors, je vais dire... Ben pour ceux qui ont écouté la première heure, j'ai une mauvaise habitude, c'est les comédies musicales, j'aime bien ça.
1: Mais c'est une bonne habitude.
3: Ouais.
1: Moi je pense que le monde irait mieux si on regardait un peu plus de comédies musicales.
4: Oui, mais pour un amateur de free jazz et de post-metal, ça l'a fait un peu mal, hein, quand même.
1: Amène ça dans les plaisirs partagés, tu verras. On te choisira plus souvent. Moi et mon droit de vie ou de mort sur les morceaux des plaisirs partagés, oui. Qui arrivent dans quelques instants, mais pas avant d'avoir dit bonjour à Jessica.
2: Bonjour Jessica.
5: C'est moi l'ourson Cajoline.
1: Non, tu es Jessica. Voilà, mais si tu veux faire la lessive, vas-y. J'ai du retard cette semaine. Les émissions de 3 heures, j'ai plus le temps d'aller les étendre, les chercher. Enfin, voilà. Bon, bah ça va les gars?
2: Ouais,
4: super.
1: Vous me demandez pas ce que c'est ma mauvaise habitude?
3: C'est quoi ta mauvaise habitude?
1: C'est d'être trop généreuse.
3: Oh,
1: d'être trop sympa.
4: D'ailleurs, on pensait pas à ça, nous.
3: C'est un peu serré ce mois.
1: Combien tu veux?
3: Bah, je sais pas, peut-être être programmé plus souvent.
2: Arrête de mettre tes doigts dans le nez.
1: Ouais.
2: Sans plus.
1: Quand tu, à force de mettre tes doigts dans le nez, quand tu tapes ton mail avec tes dates.
3: Oh.
1: les notes, les touches restent collées sur tes doigts. Ouais, ouais. Et on n'a pas le mail, on n'a pas tes infos.
3: C'est ça, ouais, c'est le problème.
2: J'ai vraiment l'image d'idée. Qu'est-ce que j'ai fait avec mes doigts ?
3: Oh, mais il y a tellement de... Non, j'ai des images, mais je ne vais pas les donner.
2: Oh là !
1: Non. Bon, bah, il n'y a plus que trois émissions maintenant par semaine. Mais ça dure 3 heures. Donc, l'un dans l'autre, on a gagné une heure de bras cassés par semaine. Mm-hmm. Voilà. Et les meilleurs jours, ceux les plus proches de la délivrance.
2: Oui.
1: Allez, c'est parti. 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

0: c'était London Grammar. Et nous allons maintenant écouter ces trois bras cassés qui sont tous venus avec un morceau dans leur besace. Un morceau qu'ils ont vachement envie de faire découvrir à la Suisse entière et sa banlieue proche.
1: Ça, c'est vrai.
2: Ou redécouvrir. Hein,
0: c'est un morceau qu'ils ont vachement envie de faire redécouvrir ou un morceau qu'ils ont juste envie d'écouter parce qu'ils sont méchants et qu'ils ont ramené une grosse bouse. Ça peut arriver.
2: Ouais, ça moi, peut ça arriver. Jamais.
0: On sait jamais. On ouais. sait jamais. Vous avez ce droit-là. Hein, mm-hmm. puisque...
2: à la différence de Stéphane qui souvent amène des grosses bouses, mais qu'il aime vraiment.
0: Il y a des pièges.
2: Il y a des pièges.
0: C'est hyper piégeux pour
2: c'est
0: moi.
2: C'est-à-dire que lui, il a l'impression de nous faire un cadeau, puis on est là. Non, mais non, en fait, non.
0: Ah non, encore du free jazz pour 12 minutes. Et donc, nous allons commencer par toi, Didier, si okay. tu le veux bien.
2: Ok, c'est parti.
0: Ah, pardon. Le générique.
2: Bah oui.
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4: Vous n'aimeriez pas que je vous séduise ?
5: Ouais. Tu peux enlever ta langue de mon cul, faut que je pète.
3: Plaisir partagé.
2: Valérie, donc c'est parti. Comme tu le sais, comme les auditeurs le savent, comme la Suisse, le monde le sait maintenant, j'ai deux filles.
0: Oui, c'est vrai.
2: Voilà. Elles sont ados. La petite, parce que oui, on va parler de
0: elles
2: la petite.
0: Elles sont adorables.
2: Oh, c'est vrai en plus. Oui, donc on va parler de la petite aujourd'hui. Elle a 13 ans. Alors à cet âge, on change. Surtout les goûts. Avant cet été, elle était fan de K-pop. Mm-hmm. Elle ne jurait que par les Stray Kids. Félix en particulier. Me demande pas qui c'est, ils se ressemblent tous. Enfin voilà. Alors bon, moi, je suis content hein, qu'elle ait une passion. Hein, je trouve super qu'elle soit fan d'un truc. Mais les boys bands qui se trémoussent sur de la pop molle, hein, écoute.
0: Ah, c'est ça?
2: Ah, ben c'est l'enfer. Bof. Bon, bref, j'avoue, à son âge, moi j'ai aussi eu ma petite période. Hein. J'aimais brosse. C'est dit.
0: C'est pour ça que t'es toujours coiffé en brosse.
2: Ouais, non, ça c'est à cause de mon implantation. Bon, mais j'ai changé, j'ai découvert les Beatles, Pink Floyd. Et ben, tu sais quoi, ma fille aussi, elle a changé. Tout d'un coup, là, cet été, elle me dit qu'elle aime le métal.
0: Waouh.
2: Elle écoutait CDC, Slayer, elle trouve que Rammstein c'est trop bien. Non mais sérieux, elle m'a même dit que les premiers albums des Red Hot sont mieux. C'est pointu. Non mais c'est pointu. Elle porte du noir, des chemises à carreaux, elle met du mascara. Alors moi évidemment, je suis fier. Je suis fier comme un coq. Je lui fais découvrir des trucs. Parce que ce qui est évident pour nous ne l'est pas forcément pour une gamine de 13 ans. Hein. Donc je lui ai fait écouter Pearl Jam, Smashing Pumpkin, les Suicidal Tendencies. Et c'est parmi mes suggestions qu'elle a trouvé son nouveau groupe préféré. Et c'est ce titre que j'ai envie de te faire écouter.
0: Ok, d'accord, merci Didier. Nous allons passer à Stéphane.
6: Je prends mon boulot très au sérieux, Valérie. Aussi, pour réaliser le portrait de nos invités de la première heure, j'ai regardé un bout de l'émission The Voice Kids. Alors que, tu t'en doutes, c'est pas vraiment ma tasse de thé. Et une chose m'a frappé. Alors que dans l'émission, ils font de la musique pour ensuite avoir le droit de dire deux mots, nous c'est l'inverse. On doit dire un maximum de conneries pour avoir une chance de gagner et ensuite seulement on peut imposer notre musique. Les plaisirs partagés, c'est l'anti-The Voice. Mais ça m'a fait réfléchir. Leur système est nettement mieux pensé que le nôtre, Valérie. Alors je propose d'apporter quelques modifications à notre jeu pour le rendre plus intéressant.
0: Ok.
6: Ce qui gâche toujours la vie aux plaisirs partagés, c'est qu'un seul candidat peut faire découvrir sa musique. Faisons comme sur TF1, chacun peut diffuser son morceau. En revanche, je trouve que c'est mieux qu'on ne chante pas nous-mêmes. Hein. On n'est pas au décodeur quand même.
2: Ouais.
6: Et puis ensuite, celui qui a amené le meilleur morceau, ce sera souvent moi, sera déclaré gagnant et sera le seul à avoir le droit de lire sa chronique. Ce serait mieux. Parce que c'est souvent dans cette séquence que des bras sont pris en flagrant délit de bâclage de texte. Hein. Combien de fois avons-nous assisté à des sketchs boiteux, écrits dans les transports publics juste avant d'arriver au studio? Voire carrément à des tentatives d'improviser quelque chose parce que certains bras oublient de rédiger leur plaisir partagé. C'est pas pour dénoncer, mais c'est pareil. Souvent des drogués genevois. C'est bien simple, des fois, cette séquence, c'est l'école primaire, un matin où la moitié des élèves a soi-disant oublié de faire ses devoirs. Et on voit bien, Valérie, que tu meurs d'envie de leur flanquer des baffes. Mais à la RTS, c'est comme dans l'enseignement, tu n'as pas le droit de frapper les cancres. C'est bien dommage. Et je ne dis pas ça parce que moi, je fais toujours consciencieusement mes devoirs, comme tout bon faillot qui se respecte. Comme j'ai dit tout haut ce que tu penses tout bas, Valérie, je crois que ça vaut bien que tu choisisses mon morceau.
1: Je comprends pas, je suis pas genevois, moi.
0: Tu l'as écrit où le tien, Didier?
2: Hein?
0: Tu l'as écrit où le tien?
2: Moi, je l'ai écrit là, sur le canapé. Hein.
0: Voilà. Charles, on finit la ronde avec toi.
7: Oh, Valérie, ça devait arriver. Un moment tant redouté, un plaisir partagé dont on sait bien plus qu'il sera partagé que plaisir. D'un côté, Stéphane, qui ne pense qu'à

0: quand il bouge son dos, c'est yeah. Ces bruits sont un instrument, pour tous les autres, c'est trop. Alors Valérie, choisis le milieu, entre Didier et Stéphane, choisis Diffan Stédier. En tout cas, le morceau que j'ai ramené aurait pu être arrangé par le grand Diffan Stédier, même si cette personne n'existe potentiellement pas, parce que pour tous les autres, Diffan Stédier, c'est trop.
1: Oh waouh, quelle justesse.
2: Ah oui, on était en plein dedans.
1: Quelle là, justesse, Charladon.
3: Je me suis reconnu, là. Ah, totalement.
2: J'ai presque entendu le son, moi. Ouais.
1: Oui, bah du coup, je vais te choisir, Charla.
0: Oh, vous êtes des amours. C'est bien gentil.
1: T'as fait rire tes collègues.
0: Mais parce que je les aime sincèrement bien. Puis du coup, bah, comme tu sais qu'ils ramènent du free jazz caché un petit peu dans les caves, qu'ils ramènent de la funk qui lui fait bouger le dos.
1: Aujourd'hui, peut-être nous ramener du métal, mais il fait trop chaud pour écouter du métal.
0: Eh bien, mais par contre, il fait jamais trop chaud pour écouter un petit peu de punk rock rigolo.
1: Oh,
3: bah tu t'attendais à quoi, Valérie?
1: Vous êtes toujours aussi prévisible.
0: Ça s'appelle Plus d'années de Rihanna, ça s'appelle Birthday Before. Quel teuf.

0: Eh ben, il avait l'avantage d'être court.
1: C'est vrai, c'est souvent très très court ce genre de moment.
0: Et on était justement en train de parler de musique, des trucs qu'on écoutait quand on était ados nous-mêmes. Mm-hmm. Effectivement, bah, j'étais un peu comme ta fille, Didier.
2: C'est vrai.
0: Ouais. Alors qu'est-ce qu'elle écoute actuellement, ta fille, hein?
2: Alors maintenant, son album préféré, c'est Rage Against the Machine.
0: Ah.
2: Donc, voilà, j'avais amené Killing in the Name of...
1: Ceci dit, qui est quand même très très fun comme morceau. Hein.
2: Ouais, non mais. Mais ce qu'il y a de fou, c'est de faire découvrir ça. T'as l'impression que tout le monde connaît.
1: Oui, et non.
2: T'es là, écoute ça. Mais c'est trop bien. Ouais, c'est trop bien, ouais.
0: Mais alors, Didier, quand par exemple, tu lui dis file dans ta chambre, tu préférais pas la K-pop qu'elle mettait à fond ou ça? Quand
2: non,
0: elle est énervée,
2: parce qu'elles ont un casque. C'est fini l'époque où ils écoutent trop fort dans leur chambre. Ils ont un casque maintenant.
0: Oh.
2: Ah, bah oui, les temps changent. Hein.
3: Ouais. Non, ils se rendent sourds dans leur coin.
2: Ouais, dans leur coin, tout seul, mais au moins, ils embêtent personne. Ouais.
0: Non, parce qu'aujourd'hui, les casques, ils sont quand même, ils sont vachement mutés, quoi.
2: Il y a une sécurité.
0: J'ai retrouvé un vieux, un des tout premiers iPod Shuffle, tu sais.
2: Ouais, ouais.
0: Mais le son.
2: Il était super.
0: Mais il était super fort.
2: Ah ouais, mais c'est toujours mieux parce que tu sais, tu sens que c'est.
0: Non, mais
2: c'est un peu analogique.
0: Tu pouvais aller vraiment très très haut. Et puis je pense qu'ils ont, ils ont dû.
2: Il y a plus de chaleur avec les vieux iPod Shuffle.
1: C'est les ondes à lampe.
2: Non mais ouais, c'est ça. C'est, en fait, c'est là. Tu sens vraiment qu'à l'époque, il y avait de l'amour. Quand tu.
0: Alors, est-ce que Stéphane Babet a été prévisible, nous a ramené un truc de free jazz de 15 minutes?
3: Ben non, j'amène jamais ça. Je menace tout le temps d'en amener, mais je n'en amène jamais. Je sais,
2: oui,
3: pas,
2: oui.
3: Je sais bien que je me ferais scalper, j'amène jamais du free jazz, j'en parle. Non, j'ai amené un folk, Fleet Foxes, Blue Ridge Mountains, 2008.
0: C'est joli.
2: Ouais, c'est joli.
0: C'est joli.
3: Magnifique album.

0: de folk, un peu dans la tradition de David Crosby.
1: Mm-hmm. La fameuse.
2: Eh ben, beaucoup de guitares, hein, sèches ou...
3: Voilà.
2: Ou électrique. C'était une journée guitare.
3: Oui.
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0: Dino, Brandao, Lo et Le Duc, on n'est pas stupide, j'aime bien ce morceau.
1: Il est super, il est en suisse allemand.
0: Oui, c'est donc suisse, j'aime bien ce morceau. Et comme hier on n'a pas eu de chiffres, ben on va en faire un aujourd'hui.
1: Mais oui.
0: Mais vous aurez aussi le droit à un blabla après.
1: Oh, oh là là.
0: Mais hier on avait des interviews, donc on a dû dépasser des trucs.
1: Ouais.
0: Mais il est tout neuf mon chiffre.
1: Oh.
0: Okay. Il est frais de ce matin.
1: Ah ouais.
0: On
1: ça,
0: y
1: c'est
0: va
1: bien ça. Oui.
0: Go.
2: C'est le chiffre.
0: Et je commence avec une rondelette somme de 1 million d'euros. À quoi correspond cette somme? Ça se passe en France. 1 million d'euros.
1: Ok. C'est le tarif d'une campagne. C'est pas assez pour une campagne.
3: Non.
0: Non.
3: Ça dépend laquelle.
1: Oui.
0: Oui, ça dépend laquelle. Mais non, c'est pas ça.
1: C'est... Genre dans la Creuse, c'est assez.
0: C'est oui. C'est pas politique.
3: D'accord.
0: C'est pas politique.
1: C'est une amende.
0: C'est pas une amende.
3: C'est un gain.
0: Alors c'est tout sauf un gain.
3: Ok. Oh là là, donc c'est une perte.
0: Oui, Didier Charlet, il est malin.
3: Ah mais moi j'ai du pif.
1: Il est finaud.
3: Je mets des fois le doigt dedans. Mais...
0: mais un million d'euros, Didier Charlet, c'est une perte effectivement.
3: Okay.
1: C'est une entreprise qui a perdu, c'est un individu?
0: C'est un individu qui a perdu un million d'euros. Oh, c'est ballot.
4: Oh. Un individu célèbre?
0: Oui, un individu célèbre.
4: C'est ce que Père Bruel en annulant sa tournée.
0: Voilà. Oh, oh quelle passe décisive, vous avez été formidable.
3: Ah bon, hein.
0: 1 million d'euros, c'est à peu près ce que va perdre Patrick Bruel en annulant sa tournée, car oui, Patrick Bruel est son propre producteur. C'est donc lui qui devra rembourser les billets à tous les spectateurs et à toutes les spectatrices. Et comme c'est sa décision, bah, il n'y a pas d'assurance hein, pour rembourser quoi que ce soit. Mais qui sait, peut-être que certains fans ou certaines fans ne seront pas remboursés. Mais j'en doute, hein, parce que quand il est question d'argent, on a plutôt tendance à penser perso. Hein, puis on se remet 60 euros sur son voilà, sur son compte en banque, on se dit pas, tiens, je vais les rendre. Voilà, non. Parce que ça va être remboursé comme ça. Donc maintenant qu'on connaît le montant de la tournée, on comprend mieux pourquoi Bruel a tellement, tellement tardé à annuler.
3: je me demande s'il va rembourser le double aux femmes.
0: Je pense pas, non. Voilà, après, ça veut dire que comme il était son propre producteur pendant toutes ces années, il s'est fait des couilles en or. Donc
3: ah bah,
0: ça va.
3: Oui.
0: Voilà.
3: Le problème, c'est qu'il les montrait.
0: Ouais.
1: À des gens qui n'avaient pas envie de les voir.
3: Ouais,
0: j'ai vu un dessin de presse qui m'a fait rire. Un dessin de presse où on voit Patrick Bruel très bien caricaturé. Et c'est écrit, ben voilà, toutes les salles de concert sont vides. Puis lui, il est assis en slip sur une petite salle de massage et dit, retrouvez-moi en salle ici. Puis il tapote sur le... Voilà. Allez, on y retourne. 22 158, c'est très précis. 22 158, à quoi correspond ce chiffre? Et ça s'est passé eh bien, cet été en Suisse.
3: C'est un nombre de personnes?
0: Non.
3: Non.
4: C'est un nombre de coups de soleil?
0: Non. C'est peut-être le nombre de fois où on a dit « fait chaud ».
4: Non.
0: 22 100... Ah oui, c'est beaucoup plus.
3: Est-ce que ça a à voir avec le moustique-tigre?
0: 22 158. Non, non, ça n'a rien à voir avec le moustique-tigre. Vous êtes fait piquer par des moustiques-tigres? Moi, j'en ai pas vu cette année.
3: Mais il paraît, en fait.
0: Alors, il y en a dans des... Dans des...
1: Très belle journée aux zoos.
0: Juste, il a lui sorti une griffe.
1: Il y avait « Ah, c'est moi le chat
0: !» 22 158.
1: C'est des déchets genre, laissés
0: non,
1: quelque part?
0: Non, c'est pas des déchets.
1: C'est une bonne nouvelle.
0: C'est pas une bonne nouvelle, c'est pas une mauvaise nouvelle.
1: Bon, est-ce que
0: ça existe, quoi.
4: Est-ce que c'est une nouvelle?
0: Oui, c'est une nouvelle.
4: D'accord.
0: Oui, c'est carrément une nouvelle dans RTS Info. Parce qu'on est les deuxièmes, on est classé deuxième au monde.
3: Pour ça?
0: Enfin, en Europe, pardon.
1: Ouais. Pour les records de chaleur?
0: Non.
1: Vous avez dit, il fait chaud et tout.
0: Non.
1: Ah,
0: non. Nous, on est encore, on n'est pas encore deuxième.
1: On est encore tranquille.
3: Et puis, on n'est pas encore à 22
0: 000. Au niveau de la chaleur, oui. Ouais. De degrés.
1: 22
0: 000 degrés, quoi.
3: Mettez de la crème. C'est ce que j'ai dit, moi.
0: Alors, c'est cool, parce qu'on n'a plus besoin de faire le feu pour le barbecue, mais... Non, c'est un truc qui se passe un petit peu au-dessus de nous.
1: L'orage, la foudre qui tombe.
0: Voilà, c'est ça. 22 158, c'est le nombre d'éclairs qu'il y a eu en Suisse entre le 1er juin et le 31 août. Et ce chiffre fait de la Suisse donc le deuxième pays d'Europe le plus foudroyé. Juste derrière quel pays?
3: Bah, je sais pas.
0: L'Italie.
3: Oh, ouais,
0: voilà.
3: Bah oui.
0: C'est le mois d'août qui a été le plus électrique avec presque 2000 éclairs juste pour la journée du 28 août. Alors si votre anniversaire c'est le 28 août, j'espère que vous avez su profiter de ce feu d'artifice gratos.
3: Ouais. Mais qui les compte?
0: Alors voilà, et sinon il y a des gens dont le boulot consiste à compter des éclairs, je trouve ça passionnant.
3: Ouais.
0: Oui, parce que compter des canicules c'est plus mou.
3: Ouais.
0: Hein, il n'y en a eu que 3, mais ressenti 12 000. Oui, mais je me suis fait la même réflexion.
3: Ouais.
0: Des types, ils compte les éclairs.
1: Moi, j'en ai vu la moitié cet été.
0: Après, il y a des types encore mieux qui photographient les éclairs.
3: Oui, d'accord, mais les contrées, tu peux les rater, puis il y en a qui sont doubles comme
0: ça. Je pense qu'ils ont des outils un petit peu.
3: Ah ouais, d'accord.
0: Ouais, ouais, ouais, ils ont des petits outils. Ouais,
1: c'est calculé en fait avec les instituts de météorologie.
3: Ah.
0: Voilà, j'en ai plus idée. On n'a pas l'impression qu'il y en a eu autant, non ?
3: Non, bah non. Bah non. J'en ai peut-être vu deux, trois, moi.
4: En tout cas, pas au-dessus de chez moi. Peut-être qu'il y en avait ailleurs, alors.
0: Bon, Moudon, vous avez déjà. Non, ça va, Moudon. Il a fait beau à Moudon. Il a fait plus chaud qu'ici, ça va ?
4: C'est toujours 2 degrés de moins que Lausanne.
0: Oh, 2 degrés. Voilà comme il frime maintenant. Ça va devenir.
3: Ah oui, à l'époque, c'était. Oh, il fait toujours plus froid à Moudon, mais on était là. Chez nous, il fait 2 degrés de moins.
0: Oui.
1: Ma terrasse est tempérée.
0: Voilà, les appartements au Jura vont devenir vraiment beaucoup plus chers. Oui. Et la montagne, bon, la montagne, c'est cher de toute façon. Je ne vais pas faire mon papier d'intro.
3: Bah non,
0: voilà. C'est la fin de ce chiffre.
1: Oh!

0: Eh bien, nous allons maintenant, une fois n'est pas coutume, balancer la journée mondiale à 17h40. Oh. Normalement, c'était 17h30 avant, puis là, maintenant, elles volent.
1: En même temps, il faut surprendre.
0: Oui, on aime bien surprendre. Alors, les auditeurs, cette semaine, ils ont été surpris. Déjà, ça commence le mercredi. Ensuite, on est au festival ou on est à IQ Blanc?
1: C'est quoi?
0: C'est la nouvelle formule. Voilà, surprends-moi, grand fou. C'est parti.
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1: Cette semaine, on a appris que la guerre au Moyen-Orient se passait très bien. Enfin, pas pour tout le monde, hein. Pas pour les gamins qui habitent sous les bombes américaines, mais pour nous, en Suisse, franchement, c'est une réussite. Pour mémoire, le détroit d'Ormuz reste bouché et le machin orange veut le renommer de son patronyme pour le rendre plus séduisant que jamais. Tout ça en balançant des explosifs sur une cérémonie de mariage qui a eu la mauvaise idée de se tenir à côté d'une antenne radar. Pendant ce temps, les négociants pétroliers installés chez nous ont fait un semestre historique. Mercuria engrange en 6 mois 900 millions de bénéfices nets pour Trafigura, c'est 3,3 milliards. Et comme ces entreprises payent leurs impôts ici, la Suisse a touché le gros lot. D'après un calcul de la RTS, on devrait ramasser 617 millions de francs rien que sur 6 mois. La Confédération annonçait un déficit, elle annonce maintenant un excédent. On revoit le budget 2027 à la hausse grâce à une guerre. Je déclare donc ce jour, journée mondiale de la complicité de meurtre. Oui, c'est hardcore, ouais, mais on encaisse le fric en Suisse quand en Iran on encaisse des coups. Donc il faut appeler un chat un chat. Alors là, j'avoue, cette blague, elle passe pas très bien à la radio, mais voilà. Bon, donc, les matières premières, c'est quoi? C'est tout ce qui sort de la terre ou qui pousse dessus. Ce qu'on brûle, le pétrole, le gaz, ce qu'on creuse, le cuivre, le cobalt, l'or, ce qu'on mange, le blé, le café, le cacao, et ce qu'on porte, le coton. La Suisse, on le sait, ne produit rien de tout ça. Nous sommes le premier pays au monde pour le négoce de choses qu'on n'a pas. On fait du chocolat avec du cacao qu'on n'a pas, des montres avec de l'or qu'on n'a pas et un excédent budgétaire avec du pétrole qu'on n'a pas. Le négociant en matières premières, il s'occupe de l'intervalle entre celui qui pompe et celui qui brûle. On parle de milliers de kilomètres et de plusieurs semaines. Le négociant paye la cargaison tout de suite parce que le producteur ne peut pas attendre. Il prend le risque du voyage et il revend à l'arrivée. C'est un vrai métier. Sans lui, votre café n'arrive pas dans le fond de votre flat white à 8,50. Le négociant fait circuler et c'est là que la Suisse est intéressante pour lui. Il fait aussi le banquier. Ah oui, parce qu'il ne s'installe pas à Genève pour le lac. Non. Mais pour les banques qui lui prêtent les millions dont il a besoin. Évidemment, il ne va jamais toucher la matière. Ce sont souvent des gamins qu'il extrait de la terre pour lui. Et il ne va jamais l'utiliser, à part quand elle brûle dans le réservoir de son chauffeur Uber qui l'amène à son bureau de la rue du Rhône. Il achète, il garde quelques semaines durant le transit et il revend. Il n'a jamais vu le matos. C'est le business. L'exploitation de la misère du monde avec en prime les mains propres. Évidemment que tout ce bordel rapporte beaucoup plus quand c'est la merde que quand tout va bien. Les guerres font exploser le prix des hydrocarbures, le dérèglement climatique, celui des produits alimentaires. Les marges sont plus larges et les négociants s'en foutent plein les fouilles. Heureusement, ces négociants payent une partie de leurs impôts chez nous. Je dis une partie parce que, évidemment, ils sont presque tous des consortiums malins et retors qui mélangent les boîtes postales à Chypre, aux Pays-Bas, à Curaçao, à Singapour et dans d'autres paradis fiscaux pour les marionnettistes du pognon. Mais un bout du pécule va dans nos poches. Combien exactement? Personne ne le sait. L'administration fédérale des contributions dit qu'elle ne sait pas. L'Office fédéral de la statistique dit qu'elle ne sait pas. Genève renvoie à Berne. Il a fallu qu'une journaliste de la RTS engage un avocat fiscaliste pour estimer ce que notre pays encaisse sur cette guerre. En droit, pour être complice, il faut trois choses. Une infraction commise par un autre, une contribution qui l'a rendue possible et le fait de savoir. Les deux premières, on les a. La troisième, on a construit un pays entier pour ne pas l'avoir. Avec ce fric, on va pouvoir construire de plus belles routes, chauffer nos hôpitaux et acheter des drones pour l'armée. Merci la guerre. Alors voilà, nous n'avons rien signé, nous n'avons rien décidé, nous n'avons tué personne. Mais on va rouler sur une route un peu plus lisse que l'année dernière. C'est ça, être complice, ça ne demande aucun effort. Il suffit d'attendre avec la bouche ouverte, comme des bébés vautours.
0: Ou des coucous suisses.

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0: Wink, wink. J'aime bien le titre de cette chanson. Wink, wink. Ouais. Voilà, clin d'œil, clin d'œil. Il en manque un, parce que j'ai trois erreurs et j'avais que deux clins d'œil. Wink, wink, wink, c'est parti.
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0: C'est le moment où les auditrices et les auditeurs se rapprochent d'une source internet pour pouvoir pianoter sur leur clavier les bras cassés à couleur3.ch. Si bien sûr ils ont envie de jouer au jeu des trois erreurs, mais ils sont tous en train de faire du paddle ou je sais pas moi de la piscine tout simplement parce que voilà.
5: Voilà, ils sont subjugués par ton imitation du tout petit cochon tout chou.
0: Wink, wink, wink, wink. Donc, nous allons écouter une scène tirée d'un film dans laquelle, la scène donc, dans laquelle se sont glissées trois erreurs. Et Stéphane Babert rentrera la mort dans l'âme avec les trois bonnes réponses, on pourra les donner, puisque c'est ce moment où vous nous quittez. Portraitiste de la première heure.
6: Oui, oh. J'enverrai un mail pour participer en tant qu'auditeur.
0: On y va.
7: Bon, profession de l'époux.
8: Oh là là, il faut mettre quelque chose, sinon ils vont me passer un savon. On vous mettez ce que vous voulez, tiens.
7: Éboueux, ça vous va?
8: Eh, dites-donc, pourquoi pas ramasser les poubelles dont vous y êtes? Ça va pas, non? Attends, on va mettre autre chose, on va mettre... vous avez qu'à mettre bureauillier.
7: Pardon?
8: Ben, bureauillier, celui qui travaille dans les bureaux.
7: Ah oui, oui, vous voulez dire buraliste.
8: Mais non, buraliste, ça bosse dans un tabac. Mais vous êtes déguisé comme au carnaval,
7: hein. Ah, je vous en prie, restez courtoise. Hein. Je fais ça uniquement par solidarité. Je suis moi-même en ce moment au bout du rouleau.
8: Mais dites-donc, vous avez fait des ratures partout, vous avez tout salopé ma feuille. Sac à merde.
7: Non, mais qu'est-ce qu'elle me dit, la mongolienne, là?
8: Tête de rat.
7: Tu vois ce que j'en fais, moi, de ta feuille pauvre, conne.
8: Oh
9: ah. Dame Frénicante est étrange.
7: Elle a voulu me péter le pied, la salope.
8: Ben quoi, chuchote? Pourquoi pas marronnier aussi tant que vous y êtes?
0: Voilà, c'était rafraîchissant. Un petit peu de neige, hein? C'est bientôt là, hein, d'ailleurs.
10: Je croyais que c'était...
0: On a commencé septembre, hein, c'est bientôt Noël. Ah ouais. C'est clairement bientôt Noël.
6: Oui, mais c'est pas bientôt la neige, par contre.
0: Oh, tu sais, maintenant que tout est déréglé, ça peut venir...
6: C'est vrai qu'avec El Niño qu'ils annoncent,
0: ouais,
6: là...
0: Maintenant, il faut plus descendre les Albis à la cave. Il faut être... voilà. Bon, les bras cassés, @couleur3.ch, ça c'est l'adresse mail si vous avez l'impression d'avoir déjà trouvé le film. Bon, je crois que c'est pas trop compliqué, mais les trois erreurs, bah à si. Tout de suite.
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0: Wanna Know, c'était les Arctic Monkeys. Et il est l'heure de demander à Stéphane Babet qu'est-ce qu'il va faire de son week-end. Parce que tu nous quittes là maintenant.
1: Oui, je vous quitte maintenant, oui. Et ben mon week-end, ben, je vais travailler, quoi.
2: Oh, mais c'est pas vrai, mec.
1: J'ai des réunions de travail, je dois débarrasser les combles du château, je dois... Moi, je vous dis pas, quoi. C'est boulot, quoi.
2: Il a une autre vie.
3: Il a une autre vie.
2: Ouais, c'est ça.
0: Et oui.
3: Stéphane de Babet, d'ailleurs.
1: Ouais.
0: Il va faire frais chez toi, cet été.
1: Il faisait 10 degrés de moins que chez vous.
0: Il a 2 degrés de moins à Moudon, mais en plus 10 degrés de moins parce qu'il vit dans un château.
1: Ouais. Bah, un mètre d'épaisseur de mur, ça fait une petite différence quand même.
0: Ah oui, c'est bien, c'est mieux que la clim.
1: Ah, c'est vachement mieux que la clim, hein. T'as pas besoin de clim.
0: Non, un château fort.
1: Non, c'est pas un château fort.
0: Ah non, il n'y a pas des douches.
3: C'est un château froid. Comme ça, on est au frais tout le temps.
2: Mais t'as des chevaux et tout?
1: Non, pas du tout.
2: Ah non.
0: Non, juste un vélo, voilà. Très bonne soirée, très bon week-end, Stéphane.
1: Merci.
0: Babet. Nous, on bouge pas, nous, on continue cette émission jusqu'à 19h dans la joie et la...
4: Bonne humeur.
0: Mais d'abord, les infos.
1: Oh.
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0: Pierre-Étienne Joie.
6: Le Belge Wout van Aert a remporté la 13e étape du Tour d'Espagne à Lora en Andalousie. L'Espagnol Enric Mas a conservé le maillot rouge de leader. Demain samedi, la 14e étape propose une nouvelle arrivée en côte, 12 km à 7% de déclivité au sommet de Sierra de la Pandera. 9 jours après la crue catastrophique dans l'Himalaya, le miracle a eu lieu. 2 ouvriers népalais ont été sortis vivants d'un tunnel du nord du Népal, où les besoins d'aide pour les rescapés deviennent urgents. Les 2 népalais ont été évacués en hélicoptère vers Katmandou, où ils ont été hospitalisés en bonne santé, selon le ministère de l'Énergie. Selon l'autorité népalaise, plus de 900 employés et ouvriers des sites hydroélectriques en service ou en construction sont toujours portés manquants. Selon le dernier bilan, toujours provisoire, la crue dévastatrice de la semaine dernière a fait au moins 1318 morts et 5614 disparus respectivement, dont des centaines de ressortissants étrangers. Dénué de preuves, subjectif, bâclé, la presse marocaine étrille ce vendredi le rapport de la police espagnole qui a pointé la permissivité des forces marocaines lors de l'afflux soudain de dizaines de milliers de migrants dans l'enclave de Ceuta fin juillet. Ce texte qui a fuité dans la presse met dans l'embarras l'exécutif espagnol qui a toujours exonéré le royaume. Le Premier ministre Pedro Sanchez a de nouveau assuré n'avoir aucune preuve de l'implication du Maroc dans l'arrivée des migrants. Le Danemark, la Grèce, l'Autriche, l'Allemagne et les Pays-Bas ont annoncé leur intention d'envoyer dans un pays tiers des migrants déboutés de l'asile. Ils veulent négocier un accord avec un pays en dehors de l'Union européenne autour du 1er janvier. Les 5 pays espèrent un accord de principe avec un pays partenaire situé en dehors de l'Union pour l'installation d'un hub de retour. Aucune mention du pays pressenti n'a été faite. Pour l'instant, l'Ouganda et surtout le Rwanda sont considérés comme des destinations possibles. Le paquet Suisse-Union européenne passe, lui, clairement la rampe au sein de la commission de politique extérieure du Conseil des États. Il soutient, par contre, de justesse la clause de l'immigration. Cette taxe imposée principalement aux employeurs permettrait de protéger la main-d'œuvre indigène. Le Conseil des États va empoigner le paquet lors de la session d'automne. À la suite d'une perquisition au domicile de l'ancien député UDC au Grand Conseil argovien Patrick Frey, le ministère public argovien a ouvert une nouvelle enquête pénale à son encontre. En détention préventive depuis 3 ans, l'homme âgé de 57 ans est accusé d'infractions sexuelles graves. Après la mise en accusation, de nouveaux indices concernant d'éventuels éléments de preuve ont apparu. Lors de la perquisition, les enquêteurs ont saisi de nouveaux supports de données. Le ministère public argovien requiert l'emprisonnement à perpétuité. À Genève, les autorités livrent leurs premières conclusions sur les interventions de la police après la manifestation OG7. La mise en place du dispositif de fixation temporaire, soit la NAS, était licite, au moins jusqu'à sa fermeture hermétique à exactement 21h29. Selon le département des institutions et du numérique, ce dispositif ne constituait pas une privation de liberté. Il s'agissait d'une mesure de maintien de l'ordre, le moyen le moins coercitif pour rétablir la sécurité et l'ordre public et prévenir des atteintes graves aux personnes ou aux biens. L'instruction complète n'est pas achevée. Le cinéaste français Tony Gatliff, chantre de la culture gitane, est décédé à 77 ans. Il était l'auteur d'une vingtaine de films, dont Gaggio d'Ilo. Le réalisateur est mort à Arles alors qu'il travaillait sur un projet de film historique. Sa famille lui souhaite la Tchodrome, une expression tzigane qui signifie « bonne route ». La Tchodrome est aussi le titre de l'un de ses films emblématiques. Et puis la météo, du beau temps pour ce week-end.
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0: Oh oh oh ! De retour en studio avec les bras du vendredi, ceux qui sont restés jusqu'à la fin, Didier Charlet.
2: La blague la plus drôle du monde a été découverte par l'université de Hertfordshire en 2002. Eh ben franchement, elle est pas terrible.
0: Tu vas nous la faire ou pas ?
2: Ah, vous voulez ?
0: Bah oui, si c'est la blague la plus drôle du monde. Bah,
2: c'est d'après l'université de Hertfordshire en 2002. C'est un chasseur qui appelle les urgences et qui dit il y a mon camarade qui est mort. Puis aux urgences, on lui répond : vous inquiétez pas, on va vous aider. Déjà, soyez certain qu'il est mort. Puis là, il entend un coup de feu, puis il dit : puis maintenant ?
0: Ah oui, c'est vrai que. Bon.
2: Ouais. Ouais, elle est peut-être mal racontée, hein. Je dis pas.
3: Bah, je pense qu'ils ont un autre humour à être Hertfordshire.
2: Mais je pense surtout qu'elle est internationale. Tu vois,
3: you
2: tout, ça marche pour tout le monde.
3: He's a hunter.
0: Ouais.
3: Don't sort the other hunter.
0: Il y en a une qui marche dans tous les pays du monde.
2: Ouais, c'est Tire mon doigt.
0: Non, c'est un peu dans ce genre, mais c'est facile à traduire en plein de langues. C'est deux culs qui se rencontrent. Il y en a un qui dit ça va et l'autre il fait. Pff. International.
2: Ah, c'est bien, ouais.
3: Français, Hertfordshire.
2: Ouais, c'est ça.
0: Et Charles Adamir Bernard.
3: Rangez vos piles dans les sacs prévus à cet effet. Vous avez déjà deux trucs qui crament là. Faut pas jeter vos piles dans les poubelles. C'était pas une blague, c'était un message de prévention.
0: D'accord.
3: Je me suis dit, je le fais en chanson, peut-être c'est un peu lol.
0: J'ai pas compris. Vous fallait qu'on range quoi ?
3: Les piles.
0: Ah, les piles.
3: Dans les sacs prévus aux effets pour les piles.
0: Chose, ouais, j'ai entendu autre chose. Ouais.
3: Donc, rangez vos billes, rangez vos bites, rangez vos. Qu'est-ce que vous avez entendu ?
0: Autre chose.
3: Ah !
2: Autre chose.
3: Rangez autre chose dans les sacs.
0: Jessica Amar, toujours en régie. Coucou aussi. Et Adam Pat. Pas longtemps, puisque dans 3 minutes, on revient avec notre jeu des 3 erreurs. Oui.
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0: Léon Bridges, à l'instant, dans les bras cassés. Nous allons maintenant vous donner les trois bonnes réponses au jeu des trois erreurs. Mais d'abord, on réécoute.
1: Ok.
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4: Messieurs, bienvenue au Fight Club. Première règle du Fight Club est il est interdit de parler d'une douche.
5: N'écoutez pas cet homme, c'est un imposteur.
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0: Vous avez le film ?
6: Oui.
7: Ouais, non, moi
0: vous avez
7: justement.
0: Peut-être une ou deux erreurs, mais peut-être pas trois.
6: Moi, j'ai les trois.
0: Parce que tout le... Ah, t'as les trois.
6: Ah, moi, je suis en confiance.
0: Parce que tout le monde galère sur la troisième. Hein.
1: Ok.
0: Du côté des auditrices et des auditeurs.
6: Mais je peux comprendre que tout le monde galère.
0: On écoute.
8: Bon, profession de l'époux.
9: Oh là là, il faut mettre quelque chose, sinon ils vont me passer un savon. Hein. Oh, vous mettez ce que vous voulez.
8: Éboueux, ça vous va ?
9: Ah, dites-donc, pourquoi pas ramasser les poubelles tant que vous y êtes ? Ça va pas, non ? Attends, on va mettre autre chose, on va mettre... vous avez qu'à mettre Bureguet.
8: Pardon ?
9: Ben, Bureguet, celui qui travaille dans les bureaux.
8: Ah oui, oui, vous voulez dire buraliste ?
9: Mais non, buraliste, ça bosse dans un tabac. Mais vous êtes déguisé comme au carnaval, hein ?
8: Ah, je vous en prie, restez courtoise. Hein. Je fais ça uniquement par solidarité. Je suis moi-même en ce moment au bout du rouleau, hein.
9: Eh, dites-donc, vous avez plus des ratures partout, vous avez tout salopé ma feuille ! Sac à merde !
8: Non, mais qu'est-ce qu'elle me dit, la mongolienne, là ?
9: Tête de rat !
8: Tu vois ce que j'en fais, moi, c'est ta feuille pauvre, conne, va...
9: Oh !
3: Dame Frénégonde est étrange.
8: Elle a voulu me péter le pied, la salope.
9: Ben quoi, chochotte ? Pourquoi pas marronnier aussi tant que vous êtes ?
0: Voilà, donc, le Père Noël est une ordure.
1: Ah, bah, moi, justement, j'avais celui dont est issu les trois erreurs.
6: Ouais.
1: Donc, je me suis fait avoir par les trois erreurs. Pour moi, c'était les visiteurs.
6: Ah ouais, non ? Non. C'est bien le Père Noël est une ordure.
0: Clairement pas, non.
1: Bah ouais, bah voilà, je fais partie de ces gens qui regardent pas le Père Noël est une ordure tous les ans.
0: Bah, c'est dommage.
1: Ouais, je regarde Star Wars, par contre.
0: Il y a une auditrice qui nous dit qu'elle s'était déguisée en Zazette et sa copine s'est déguisée en Marilyn Monroe. Elle me dit on n'a pas les mêmes standards dans nos stars de ciné préférées. Après, c'est plus facile de ressembler à Zazette qu'à Marilyn, hein, cela dit. Alors, donc, première erreur.
6: La première erreur, c'est justement du film Les Visiteurs.
0: Oui.
6: C'est la même comédienne qui prononce la phrase.
0: Oui, monsieur.
6: Et dans Les Visiteurs, c'est
0: Anne
6: sur Chazelle, le parking.
0: Anne Chazelle.
1: Je confonds toujours le.
0: Mais donne-moi son nom.
1: Ben non, je ne peux pas te le donner parce que.
0: Marianne Chazal.
1: Voilà.
0: Et je confonds toujours avec, Claire Chazal.
1: Ouais.
0: Voilà.
1: Elle se ressemble un peu. Hein,
6: pas le même texte.
0: Ouais. Pas le même texte.
6: Pas le même texte.
0: Donc, non. Oui, c'est donc ça. Le carnaval.
1: Mm-hmm.
0: Ensuite.
1: Et puis Dame Frénégonde aussi, alors.
0: Oui, ça, c'est la troisième erreur. Mais c'est la deuxième, là, qu'on arrive un peu à.
1: Bah, la deuxième, c'est celle où il joue votre feuille, là. C'est ça ?
0: Non. Ah,
6: attends. Parce que moi, j'avais les deux erreurs, les deux à la fin, les deux dernières. Elles ne sont pas les deux à la fin ?
0: Si.
6: Alors,
0: si.
6: Parce qu'il y a, l'autre phrase de Christian Clavier,
0: oui.
6: Mais
0: ouais.
6: Dans Les Visiteurs, Dame Frénégonde ne va pas bien. Et puis, il y a Marianne Chazelle à nouveau, qui dit, hein. Pas
0: non,
6: coucou.
0: Non, c'est Frénégonde, là.
6: Ouais, Dame Frénégonde.
0: Ouais. Il y a une petite phrase qui dit « Je suis moi-même au bout du rouleau ».
1: Oui, oui, c'est ça.
0: Et ça, c'est Christian Clavier.
1: Voilà.
0: Mais pas au bon endroit.
1: Ouais.
6: Ah, moi-même au bout du... Ah, bah, j'avais pas les trois erreurs, alors. J'avais que deux.
0: Mais en fait, personne n'avait les trois erreurs. Tout le monde avait les deux erreurs. Elle était très
1: gagné.
0: Difficile, ouais. Celle-là, ce
6: Donc,
0: soir.
6: Donc, le « Moi, je suis au bout du rouleau », c'est aussi dans « Le Père Noël est une ordure », mais pas dans la scène qu'on a vue là.
0: Exactement.
6: C'est ça que je me disais bien que c'est qu'elle avait fait Jessica Hamard.
0: Elle est vicieuse. Hein.
6: Elle nous a bien eu. Encore une fois, un tour bien joué de Jessica.
0: Mais bravo à toutes celles, parce que... Ou non, aussi des garçons qui ont trouvé au moins deux bonnes réponses. Moi, j'aurais pas trouvé la troisième non plus. J'avais l'impression que... Voilà.
6: Ah, ça se glissait très très bien.
0: Ouais,
6: et puis elle
0: ouais.
6: A joué en fait avec les deux erreurs qui détonnent un peu.
0: Oui.
6: C'était technique ce soir.
0: En plus, c'est que la chaleur, non. Mais c'est trop dur.
3: D'accord.

0: Besito, besito, c'était Judeline, besito. Nous allons maintenant écouter Charles Adamir Bernard nous parler de ses presque vacances. On va comprendre, non pas longtemps. C'est parti.
1: Le dernier papier.
2: Charles Adamir Bernard.
3: Compris l'ambiance du festival, cette DJ. Ouais, je pense que c'est parce qu'elle adapte son set suivant où elle va et à quelle heure elle joue. Ah, t'as vu, il y a des gens qui se baladent avec des planches accrochées autour. C'est écrit quoi dessus? Où est Guigui? Je sais pas, peut-être il fait un shift au bar.
4: Tel a été mon quotidien estival. Alternant d'un milieu alterno à l'autre, traversant en toute confiance des sols pas toujours à niveau et quelque peu meubles. Oui, j'ai passé mon été dans les festivals. Quel teuf!
3: C'est la rentrée! Mais ils jouent sur quelle scène, yo? La rentrée alors qu'il y a encore des festivals. Tellement de festivals! Il y en a de toutes les tailles, de toutes les couleurs. Il y a tellement de festivals, on dirait un magasin de sextoys. Mais les IST sont sans contact. On est cashless, yo. Putain, on le sent que j'ai passé mon été dehors. Hein.
0: Ouais.
3: Je suis rougeau, si j'enlève mon t-shirt, on dirait une rubalise. Tu vois le truc qui est rouge, blanc, puis re-rouge derrière, bah, c'est moi, c'est ouais. Mon animal totem. Et c'est même pas l'alcool, hein. C'est un coup de soleil. Un seul coup de soleil. Le même depuis le mardi 16 juin. Mon coup de soleil, il a un prénom, il s'appelle Rodrigo. Il fait un Erasmus sur mon visage, voilà. Non, c'est parce que j'ai passé mon été dans les festivals. Et je pense que ça change ta perception, tu sais. Faut s'enjailler de tout en festival. Alors quand ça devient ton quotidien, les festivals, tu sais plus trop comment réagir dans la vraie vie. Chaque douche, c'est un moment de purification de l'âme. Le machin intérieur de nous, hein, pas la chanteuse. T'as l'impression que tu quittes ton corps, en fait, c'est juste la deuxième peau de morceau de chenille qui s'en va dans le siphon. Pour vous, c'est une douche, hein. Pour le festivalier, c'est une expérience hors norme. T'es copain avec tout le monde aussi, du coup tu prends tout le monde dans tes bras. Il m'a tellement mal regardé ce banquier. Bon, c'est peut-être parce que je sortais de l'aquasplage, je suis en slip, mais mon corps est recouvert de savon et de boue en même temps. On n'explique toujours pas scientifiquement comment ça se fait. Puis la caisse du supermarché, t'es arrivé. Mip, mip, mip. Ça vous fera 13 francs 12. Vous prenez les jazz? Non. Est-ce que vous avez la cumulus?
5: Est-ce que vous avez la cumulus?
3: Elle m'a aussi très mal regardé, cette caissière, très bizarrement. Non, voilà, peut-être elle regardait juste Rodrigo, mon coup de soleil. Vous saviez que ça gardait la chaleur, un coup de soleil? Moi, je savais pas. J'ai tellement chaud. Mets-moi maintenant dans une patinoire, ça devient une piscine. Bon, un pédiluve, hein, parce que la glace solide prend plus de place que l'eau. Enfin, les festivals, il y en a des très gros, avec des sponsors, des goodies, des structures que tu ne vois que en festival. Des montages qui sont pensés pour être utilisés une semaine par année seulement. Tiens, au hasard, paléo. Cette année, il y avait une soucoupe volante. Qu'est-ce que ça fait là-bas? Ils ont même été interdits de ballons à l'hélium par l'aviation civile. Donc ils ont fait une structure qu'ils n'utilisent qu'une semaine, ils peuvent plus. Parce qu'ils n'ont pas le droit de perturber les avions comme ça. Puis, même si c'est un immense festival, les problèmes sont tout aussi énormes. La poussière, un paléo. Mais mon Dieu, mais c'est dingue. Tu rentres dans la plaine de l'As, t'es asthmatique. Moi, je me mouchais des briques le matin. J'ai pas su... Si j'éternue, ça construit une cabane. Avec le toit et tout. Puis t'as les petits festivals. Eux, ils se montent avec des trucs récupérés dans des décharges. Ils ont rien, ils donnent tout. Ils ont des petits noms tout super. Le Giblou, le Ersatz, le petit du gros. Il y en a, il s'appelle Tartare de miettes. Mais Tartare de miettes.
6: Ça veut tout dire.
3: Avec son coulis de jus et son émulsion de mie de pain. Je sais pas ce qu'ils font. Puis il y a un peu de poussière dessus. Parce que c'est celle qui retombe, qui a été soulevée pendant tout le paléo. Je sais parce que j'ai vu le ciel. Ça aussi, hein. Mon application la plus utilisée pendant ces 3 derniers mois, c'est la météo. J'ai passé ma vie sur la météo pour dire est-ce qu'il va pleuvoir, est-ce qu'il va grêler, est-ce qu'il va faire beau. Puis ça m'a toujours pas conseillé de mettre de la crème solaire non plus, ça c'est peut-être un petit message qu'il devrait faire dans les trucs météo. Le vrai désavantage des petits festivals, c'est qu'ils durent jamais assez longtemps. Allez, je vais aller crémer Rodrigo, puis on se retrouve à la belle Suisse. Ouais, teasing promo pour l'émission à venir. Vivement les vacances.

0: Annie Taylor. Et maintenant, on va voir encore un petit peu ce qu'il y avait dans la presse, mais sous forme de blabla.
1: Ok,
0: c'est parti.
2: C'est le blabla.
0: Oui, parce que le blabla, c'est deviner une actu, mais en lisant des commentaires postés par des internautes. Hein. Donc, à partir de 3 posts, vous devez trouver l'actu que ces internautes commentent. Je vous en avais 3. Je commence à... Peut-être que vous avez direct la bonne réponse ouais. Avec mon premier post. J'aime Trump, emoji cœur. Oui, là, je prends dans tout. Hein.
3: Ok.
1: Est-ce que c'est l'annonce de justement appeler le détroit d'Hormuz le détroit Trump ?
0: Non, c'est pas ça.
1: Parce qu'il en a fait beaucoup quand même, Trump. Donc pour...
0: Oui.
1: Est-ce qu'on peut te demander si ce premier commentaire, tu le considères comme sarcastique ?
0: Écoute, je pense pas parce qu'il y a des petits cœurs. Donc je pense que c'est quand même quelqu'un qui est très premier degré.
3: Ok.
0: Mais pour un truc pas trop grave, c'est peut-être pour ça. Peut-être qu'il aime encore moins quelqu'un d'autre que Trump. Du coup, il aime Trump.
1: Mmh. Oh là là. Alors attends.
0: Après, je peux vous en donner un deuxième. Hein.
1: Oui, je crois qu'il le faut. Ouais.
0: Pour une fois, il a raison.
3: Oh voilà. Là.
0: Donc une autre personne qui se dit que là, pour une fois, Trump, il a raison.
3: Qu'est-ce qu'il a parlé de qui ces temps ? Enfin, je sais pas. Ça fait un moment qu'il fait partie du bruit blanc pour moi.
0: C'est ça. Est-ce qu'il a parlé de quelqu'un qui est encore moins apprécié que lui ? Alors peut-être pas forcément sur l'échiquier mondial de la politique, mais ailleurs.
3: Uh-huh.
0: C'est un
3: il,
0: peu
3: a parlé,
0: ça.
3: Il a parlé de Patrick Bruel, Trump ?
0: Non.
1: Non, c'est pas une embrouille politique, c'est une embrouille people un peu.
0: Ouais, c'est un peu people. Vous voulez le troisième ?
3: Ouais, vas-y.
0: Normal, ils lui font de l'ombre.
3: Ils lui font de l'ombre.
0: Donc, un couple qui lui fait de l'ombre.
3: Ah, mais c'est Meghan et...
0: Voilà.
1: Oh, bien joué.
3: Ouais, bah,
0: tous ces gens réagissaient à la réaction de Trump sur le déménagement en Angleterre du prince Harry et de Meghan Markle. Il est très content que le couple quitte les États-Unis pour l'Angleterre. En même temps, il est toujours content quand un étranger quitte les États-Unis. Donc deux, c'est encore mieux. Et donc, quand Trump ne renomme pas quelque chose à son nom, il commente volontiers l'actu people. Enfin, c'était surtout l'occasion pour lui de dire à quel point il était un très, très, très grand ami de la reine Elisabeth II, même si sur chaque photo, on les voit ensemble, la reine Elisabeth II a envie de mourir.
3: On a l'impression qu'elle est dégoûtée.
0: Oui. Enfin, voilà, les deux parias sont de retour au bercail, peut-être en train d'écrire un livre sur Trump.
3: Bon, oui.
0: Je sais pas, parce qu'ils sont partis en écrivant un livre sur la famille royale.
3: Ah, ouais.
0: Donc là, peut-être qu'ils vont dire comment il nous a virés, c'était affreux, j'en sais rien. Voilà.
1: Ce couple fait des TripAdvisor de là où ils vivent, en fait. Ils font que des commentaires de...
3: Mais quand tu lis les commentaires, t'es là, c'est marrant, on n'a pas la même vie.
1: Non, pas du tout.
0: Donc j'aime Trump, voilà, donc c'est des gens, voilà, peut-être un peu people.
1: Ouais.
0: Deuxième blabla, il se passe en Thaïlande. Donc, c'est pas une news très marrante. Je vous donne le premier commentaire. Génial, bravo à lui. J'ai envie de dire que le type qui a écrit ça est un connard. Voilà.
3: Okay.
0: Oui, je dis.
3: Ok, tu le dis. Vas-y, allons-y, disons-le.
0: Génial, bravo à lui.
3: Est-ce que c'est lui en question, c'est le roi ?
0: Non. Non, c'est rien à voir avec le roi.
1: Mais c'est quelqu'un qui a fait un truc en Thaïlande. Ça m'évoque quelque chose.
0: Oui.
1: C'est un truc pas gentil envers les animaux ?
0: C'est pas les

0: animaux. Génial, bravo à lui. Donc c'est vraiment un bas du front qu'a écrit ça.
1: Ok, vas-y, donne-nous
0: un deuxième. Ouais. Une histoire à s'arracher les cheveux.
1: Oh, et puis ça c'est un gag parce qu'il n'y a pas de cheveux.
0: Celui-là, il essaie de faire de l'humour.
1: Ouais, j'ai cru comprendre.
0: Une histoire à s'arracher les cheveux, mais en même temps, voilà, vous avez un peu un indice.
2: Parce que c'est Gianni Infantino qui va en Thaïlande ?
0: Non, rien à voir. Non, c'est des anonymes dans cette histoire. C'est un fait divers assez glauque. Vous voulez le troisième ?
1: On veut le troisième.
0: L'argent, lui, ne repousse pas.
1: Ah, bah, c'est une histoire de cheveux qui repousse, alors.
0: Ouais, une histoire de cheveux.
2: Et se faire pousser les cheveux avec...
0: L'argent, lui, ne repousse pas. Donc, en opposition aux cheveux qui repoussent, l'argent, lui, ne repousse pas. Donc, c'est une histoire d'argent et de cheveux.
2: Il a vendu des cheveux qui n'étaient pas à lui.
0: Non, mais on n'est pas loin. Il a arraché des cheveux beaucoup plus violents.
2: Ah, il coupait les cheveux des gens dans la rue pour les revendre. C'est pas un truc comme ça ?
0: Alors, c'est pas tout à fait ça, mais je vais te la donner. C'est une histoire glaçante qui se déroule à Bangkok et qui montre la montée des masculins, hein, autant dans les faits que dans les commentaires, hein, parce que je vous ai vraiment évité les pires. Une jeune femme qui a tenté de fuir d'un bar sans payer, donc effectivement en tort, a tout simplement été tondue par le personnel du bar. Cette humiliation a été filmée et postée. Donc, il lui coupe d'abord les cheveux, ensuite il la tonde, les images sont glauquissimes. Ces hommes se sont fait justice tout seuls en rasant cette femme. Ils auraient pu appeler la police, mais non, ils ont préféré tondre et humilier cette jeune femme. Alors oui, les cheveux ça repousse, mais les traumas, ça ne s'efface pas comme ça. Et je suis effarée de voir à quel point le nombre de mecs répondent, bien fait pour sa gueule. Enfin,
1: ça va pas là tout.
0: Genre, les femmes tondues, c'est après la Deuxième Guerre mondiale, c'est déjà super glauque.
1: Ouais.
0: Et là, c'est aujourd'hui, quoi. Ça se passe...
2: Ça va pas du tout. Non, en plus, le crime qu'elle a commis, c'est un crime hyper chou. Ça s'appelle la filouterie d'auberge.
0: Ouais,
2: c'est
0: le terme.
2: Moi, je veux ça aussi.
0: Mais c'est
2: ça va pas du tout comme réaction.
0: Voilà. Donc bon, après, voilà, ils sont aussi entendus. Enfin, l'histoire, on reste pas là parce que évidemment, ça fait un tollé de voir une.
1: Ça va pas du tout.
0: Non, clairement pas.
1: Je veux dire, Frank Miller sort de score. Vous savez pas qui est Frank Miller ? Un auteur de BD un peu facho comme ça.
2: Ah. Oh.
0: Et c'est la fin de ce blabla.
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0: Ok, ça y est, c'est parti. Vous allez maintenant nous prouver que vous êtes des bons improvisateurs. Ah, la réplique.
1: La réplique. Vous voulez un whisky?
2: Couscous.
1: Vous voulez pas un whisky d'abord?
3: La réplique.
0: La réplique. La réplique. Vous aurez une réplique ou non. Vous aurez le même film, mais peut-être pas tout à fait les mêmes répliques.
4: Okay.
0: Voilà. Mais c'est la même scène, c'est le même film. Et donc, on commence avec Charla, c'est ça? On commence avec Charla. Donc, le premier qui commence, bah, il découvre. Le deuxième, il prend des notes. Mais il y aura quand même une petite surprise. Il y aura quand même une petite surprise. Essayez de sortir de ce que cette dame vous propose. Voilà, ça c'est juste un indice que je vous donne. Essayez de ne pas la suivre dans tout ce qu'elle vous propose. C'est parti.
5: J'ai décidé de te donner une seconde chance. Tu m'as manqué.
6: Et moi, je t'ai manqué.
7: Et moi, je vous ai manqué à toutes les deux. Hein, parce que là, vous parlez beaucoup entre vous, mais moi, j'ai mon épingle à tirer du jeu. Ou que fais-je ici dans ce triptyque absolument incroyable?
5: Viens donc me redire ça en face.
7: Alors, je m'approche de ton visage. Est-ce que je peux tirer mon épingle du jeu, te demande-je?
5: Vous avez déjà baisé sous cocaïne, Nick?
7: Écoutez, il m'est arrivé d'explorer parfois dans ma vie pas mal de choses, mais jamais avec la drogue. Non, plutôt avec les objets de la cuisine. J'adore bouffer.
5: Vous savez que je ne porte aucun sous-vêtement.
7: Ah, c'est parce que vous avez chaud, c'était la canicule. C'est normal, madame. Remettez quand même cette nuisette, parce que ça commence un petit peu à avoir des couleurs bizarres, là, avec ce qui se passe dehors.
5: C'est drôle comme le subconscient travaille.
7: Parce que là, vous arrivez à comprendre ce qui se passe dans mon subconscient. Eh bien, j'en apprends de plus en plus. Je ne savais pas que vous aviez des dons de médium. Eh bien, dans ce cas, à quoi je pense? Un petit canard, c'est gagné.
5: Ça vous plaît de me voir faire ça, hein?
7: Avec ce petit canard? Absolument. Alors là, encore une exploration que je n'avais pas encore vécue dans la cuisine. Je vais vous faire des petits rejetés.
5: Quel effet ça fait de tuer?
7: Deux? Ben, les patates n'ont pas de conscience. Écoutez, alors c'est vrai que si je rajoute un petit peu de lardon dedans, c'est vrai qu'il y a un petit cochon qui est passé à trépasse, mais bon, écoutez, ça ramène un petit peu de grain, un petit peu de sel.
0: Bien joué, bien joué. C'est vrai qu'on a l'impression qu'elles sont deux au début.
8: Au début, ouais.
0: Ouais, mais Jessica me dit que non, moi aussi j'entends qu'elles sont deux, mais voilà. Bon, voilà. Donc, très bien, on est sorti de...
7: De l'auberge,
0: de parce
7: l'auberge. Qu'elle est aussi rejetée.
0: Alors, Didier, c'est ouais. Le même film, Basic Instinct.
8: Oui, oui.
0: Mais peut-être une ou deux répliques en moins ou en plus.
8: Ou en plus, on verra.
0: On verra. Comme ça, une petite... hein. C'est
8: oui,
0: parti.
8: Oui, c'est parti.
5: J'ai décidé de te donner une seconde chance. Tu m'as manqué.
6: Et moi, je t'ai manqué.
8: Écoute, sincèrement, là, franchement, je me réveille à l'instant. Brosser les dents et puis après je te dirai, quoi. Parce que là, ça doit sentir.
5: Viens donc me redire ça en face.
8: Je disais, ça doit fouetter de la gueule. Je vais me brosser les dents et boire un truc.
5: Vous n'avez jamais baisé une autre fille quand vous étiez mariée, Nick?
8: Attendez, j'ai pas compris. Niquer ou baiser? C'est pas pareil. Moi, j'ai...
5: Vous n'avez jamais baisé une autre fille quand vous étiez mariée, Nick?
8: Ouais, c'est ce que j'ai compris, mais... Nick, oui, mais baiser, c'est autre chose pour moi. C'est-à-dire que je qualifie la façon de faire l'amour selon l'intensité avec d'autres termes. Ouais, voilà, je suis comme ça.
5: Ça vous plaît de me voir faire ça, hein?
8: Oui, évidemment que ça me plaît. Pourquoi qu'est-ce que vous faites exactement? J'ai encore du caca au coin des yeux, excusez-moi.
5: Je vais sortir vers les minuit, au cas où vous voudriez me suivre.
8: Non, à minuit, on peut pas, on reste à la maison à minuit, on sort pas. À minuit, c'est le moment où on rentre, minuit. Je suis tellement plomb-plomb, moi, c'est comme ça. Hein.
5: C'est drôle comme le subconscient travaille.
8: Ouais, c'est vrai que
0: ouais.
8: S'il y a un truc qui est drôle, c'est le subconscient. D'ailleurs, tout à l'heure, je dormais et mon subconscient m'a fait vivre des trucs incroyables avec un petit canard. Ouais.
5: Quel effet ça fait de tuer?
8: De tuer? Ben, écoute, c'était juste une éjaculation nocturne. Enfin, j'ai pas l'impression d'avoir vraiment tué des gens. Je trouve que c'est un petit peu réducteur de penser que, franchement, il y a des gens qui meurent, quoi. Ils sont pas
0: fécondés, finis, quoi.
8: Ouais, ouais.
0: Voilà. Eh bien, voilà ce que vous avez fait avec Sharon Stone, quoi.
7: Basic Instinct, on a fait.
0: Voilà. Stéphane Baba était beaucoup plus prude que vous. Hein.
8: Ah oui, bon,
0: il l'a renvoyé chez elle. Hein.
8: Ok, d'accord.
0: À réécouter dans la première heure si jamais vous écoutez les podcasts.
8: Ok, ça fait voilà. Écoute, c'est pour ça.
0: Allez, musique.

0: Gang of Four. Eux, ils sont que deux, mais c'est parfait. Il faut juste deux candidats au blind test.
1: Ah. On ferme les yeux.
2: Pas bouger, là.
1: Blind test.
0: Un blind test, Rikiki. Oui. Un blind test tout petit.
3: Tiens, c'est technique.
0: Parce qu'il nous reste un tout petit bout d'émission, donc c'est parfait. Ouais. Et puis, comme vous en connaissez un rayon sur la musique, je pense qu'on va pas dépasser.
3: On connaît un rayon sur le miel, yo. Allez.
0: Oh, allez, la petite abeille.
4: On connaît un rayon sur les vélos. On connaît un rayon sur les supermarchés.
0: Voilà, pas de rayon UV, on continue.
3: Non, okay. J'ai Rodrigo a encore mal.
0: Rodrigo, pour ceux qui auraient raté le début de l'émission, c'est le nom du coup de soleil de Charla. Alors c'est parti, voilà, Jessica vous a trouvé des petits extraits tout petits, c'est un rikiki. Hop.
4: Ouh, je crois que je l'ai.
3: Christina Aguilera ?
0: Non.
4: Oui, je l'ai, mais j'ai pas le nom.
3: Fin.
4: Ta-na-na. Ah non, attends. Ah oui, mais c'est... Ça m'énerve. KLF, non, c'est pas KLF.
3: The Weeknd ?
0: Non.
4: C'est pas KLF.
0: Non.
4: Ok.
0: Too.
4: Too good to be true.
0: Non. Too.
4: Two boys?
0: Non.
4: Two step?
0: Two unlimited.
3: Two unlimited. Ah, oh, mais oui.
4: No limit.
0: Un deuxième. Alors celui-là, vous mettez toujours trois plombes à trouver cet artiste.
4: Ok.
0: Alors que tout le monde la connaît, mais on y va.
4: Mais c'est Eurythmics, non?
0: Non.
4: Boy George ? Non, c'est pas Boy George, c'est... C'est qui ? On met toujours trois plombes à la vie.
3: C'est pas Gala ?
0: Non.
4: Pas Gala ?
3: Gloria Gaynor ?
0: Non.
4: Non. Diana Ross ?
0: Non.
4: Non. Presque.
3: Diana Ross ?
0: Non.
4: I feel love... Comment elle s'appelle ?
0: Ouais.
3: Ah, ça rend fou.
4: Ouais, ça rend fou.
3: Bonne M ? C'est pas Bonnet.
4: Non, c'est pas Bonnet. Elle nous envoie des...
3: J'ai pris tellement de coups de poil dans la tronche.
0: Alors, je vous donne un indice. Attention, ça va aller vite. Enfin, un indice, pas un
4: oui,
0: indice.
4: Oui, vas-y.
0: Parce qu'elle indique qu'il n'est pas encore...
4: Ouais.
0: Elle a une saison dans son nom.
4: Donna Summer.
0: Oui, oh, allez, DJ qui met le premier point avec un indice. DJ.
4: Bienvenue dans les bras cassés.
0: Allez, un autre.
4: Ben ça, c'est Pet Shop Boys.
0: Non.
4: Non, comment il s'appelle ?
0: L'autre.
4: Trainspotting, mais
0: ouais.
4: C'est le film.
0: Ouais, le film, mais le groupe.
4: Le groupe, c'est pas Pet Shop Boys, c'est les
0: non.
4: autres.
3: Non. Je l'ai pas.
4: Ah, je vais pas trouver non plus, ça m'énerve.
0: Je vous donne un indice.
4: Oui.
0: Ça se passe sous le monde.
4: Underworld.
0: Voilà.
3: Mais parce qu'il traduit aussi.
0: Ouais. Ah mais c'est là on est fatigué, c'est vendredi, 18h52, je vous donne des après.
3: Mais t'as bien fait de nous donner.
0: Il a répondu avant toi quoi.
3: Oui, c'est vrai.
0: Bon, celui-là il est plus facile.
3: Ça c'est Lenny Kravitz.
0: Voilà.
4: Oui, bravo.
3: Lenny Kravitz. I'm gonna go my way. S'il avait été banquier, il s'appellerait Lenny Kravitz. Allez. Ouais, vous êtes fatigué aussi, hein, non ?
0: J'aime bien Lenny Kravitz.
3: Bravo.
0: Oui, bravo.
3: Vous voulez un compte
0: épargne ? Tu sais ce que c'était son premier nom d'artiste ?
3: Lenny Kravitz ?
0: Ouais.
3: Non, j'avais lu quelque part.
0: Il a commencé sa carrière, il était très très fan de Prince, donc il s'appelait Blue Romeo.
3: Oh.
0: Il avait des trucs à jabot aussi, okay. Des costards bleus, Blue Romeo.
4: Ouais.
0: Voilà. Il a bien fait de changer.
3: Oui.
0: Alors, celui-là, il va être facile aussi. Go.
4: Ah, c'est même pas un Ricky qui... moi, je l'ai pas. C'est bon, tu peux y aller. Vas-y, souffre.
3: Rita Mitsouko ?
0: Non. Oh, tellement
4: je te vois souffrir. Vas-y, tu dois le savoir. Regarde comment
3: t'es. Transgal ?
0: Non, tellement pas non plus.
4: Ah non ?
3: Mais ça ressemble à elle.
4: Moi, je sais pas. Je sais que je l'ai pas.
0: Oh, allez, on y retourne.
4: Toi, tu dis que je l'ai ?
0: Ben oui.
4: Non, mais sérieux, j'ai pas.
0: Si, tu vas la voir.
3: Faut que j'entende la voix. Je pense que c'est ça qui me met.
0: Ah oui, la voix, ça allait très vite.
3: Oh, Francky Vincent.
4: Mais non, bah, j'avais pas.
0: Non, moi, j'avais. Francky Vincent.
4: Ah bah non, j'avais
0: pas. En plus,
4: elle
0: lui dit, vas-y, Francky.
4: Oui, quand tu dis, vas-y, Francky.
0: Ok, vous êtes 2-2, c'est parfait.
4: 2-2.
0: Ex-aequo. Alors là, ça peut aller vite aussi. Go.
2: Scatman.
3: Ah, on est en même temps.
0: Les deux en même temps, je donne un point chacun. C'était très serré, c'était très serré.
3: On a eu la même réaction. Allez, fait, Scatman.
0: Allez, vite, parce qu'il en reste plein, puis qu'on n'a plus beaucoup de temps.
3: Oui.
0: Go. Oui.
4: France Gall.
0: Voilà.
3: Oui, bah, sûr.
0: J'ai entendu penser, quoi. Allez, un autre. Oui, c'est aussi. Oui, c'est ça.
4: Ah, à quoi ça mène, si cela.
0: Oui. Oh là là, cette remontada.
3: C'est 4 à 2 actuellement pour Didier.
4: Désolé, vieux. Non, pas, c'est pas la bonne
0: chose. Alors, attention, là, c'est des fastoches. Go.
4: Quoi? Gainsbourg.
0: Oui. Elisa, saute-moi au cou, Elisa.
4: Ma nièce s'appelle
0: Elisa. Un mot facile.
4: Oui.
3: Ah, Anthem.
0: Yes.
4: Ah ouais.
0: Pendant des heures.
3: Mais elle m'a mis la fièvre pendant
0: Charles
3: des heures.
0: Charles a 4 points, Didier 6. Il en reste 1.
3: Oh, voilà.
0: Il en reste 1.
4: Je
0: Go.
4: Caracole. C'est qui ça? Mais c'est.
0: Il y a un petit sujet sur lui actuellement sur Arte.
4: Ok.
0: Tiens, l'été, ils font des docs.
4: Vangelis? Non, c'est
0: non.
4: Pas. Non, c'est.
0: Un anglais des années 80.
4: Oui, ta.
3: Si on avait demandé de reconnaître le morceau, on l'aurait reconnu.
4: Mais c'est Bob George. Non, c'est pas Bob George. Non, c'est l'autre.
3: George Michael.
4: Non. C'est. Ah, comment il s'appelle?
3: George Bush?
4: J'ai sa tête là.
0: C'est une contrepétrie.
4: Ouais.
0: Si tu peux dire, beat qui bronze.
4: Bronze qui beat.
0: Voilà!
3: C'est le meilleur indice de toutes les éditions des bras cassés qu'on vient d'entendre à l'instant.
0: Oui.

0: Jimmy Somerville, c'est le nom du chanteur de Bronski Beat. Et Didier Charlet, c'est le nom du diacre de Chastavel.
1: Oui, oui.
0: Voilà.
1: Oui.
0: Charles Adamir Bernard, c'est le nom de Charles Adamir Bernard.
2: Ouais, quel
0: en entier.
2: Exceptionnel
0: mais
2: personnage.
0: On peut l'appeler Charla aussi.
2: Ouais, c'est plus simple.
0: Parce qu'il a su rester simple. Jessica Amar, c'est le nom de la réalisatrice qui a passé ces deux semaines avec moi. Merci, petit chat. Et puis, Bon Week-end, c'est le nom de ce qui vous arrive, là, bientôt.
1: Et Valérie Paco, c'est le nom de la star internationale.
0: Qui est... Américaine. On se retrouve la semaine prochaine à mercredi.
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5: 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Vincent, je te clean.
6: C'était un verdict très attendu ce matin. Le tribunal régional de Maloya dans les Grisons a acquitté les 5 prévenus dans le procès de l'éboulement mortel de Bondo qui avait emporté 8 randonneurs. Sur le banc des accusés figurait notamment l'ancienne présidente de Bregalia, Anna Giacometti. Elle a été acquittée. Un jugement qui posait la question de la prévisibilité des catastrophes naturelles. Pour le parquet, le procès a permis de lancer un signal sur les mesures à prendre en amont dans ce genre de circonstances. Comme celle d'un plan d'urgence, plan qui avait fait défaut dans le cas de Bondo. La grotte du glacier du Rhône, qui attire des dizaines de milliers de curieux chaque année, va devoir fermer. Le Conseil d'État valaisan a rejeté le recours de l'exploitant. Ce dernier s'opposait à la décision qui l'oblige à cesser ses activités et à remettre le glacier en état. Le gouvernement estime que la galerie et les bâches installées sur le glacier auraient dû faire l'objet d'autorisation. Il considère également qu'une telle autorisation ne pouvait être délivrée dans cette zone de protection des plaines alluviales d'importance nationale. L'exploitant a 30 jours pour faire recours au tribunal cantonal, mais il ne bénéficie pas d'effet suspensif. L'exploitation du site n'est donc plus possible. Les Suisses pourraient se prononcer sur certaines décisions financières du Parlement. La Commission des institutions politiques du National a soutenu par 13 voix contre 10 une initiative parlementaire de Martin Baumley visant à introduire un référendum financier facultatif au niveau fédéral. Pour la majorité de la Commission, un référendum financier à l'échelon fédéral renforcerait de manière essentielle la démocratie directe. Les citoyens pourront ainsi se prononcer sur des dépenses importantes. Le président ukrainien Volodymyr Zelensky annonce des sanctions et une enquête. Après une fusillade cette semaine entre des membres des services de sécurité SBU et le renseignement militaire, le GRU à Kiev, ces incidents aux circonstances floues ont exposé au grand jour leur rivalité. Il a par ailleurs annoncé sans plus de détails que des chefs adjoints des deux agences seraient limogés. Et cet après-midi, ce siège des services de sécurité ukrainiens a été touché par une frappe de drones russes en plein centre de Kiev. Une attaque spectaculaire qui visait, selon le président Volodymyr Zelensky, le bureau du chef de ce puissant organisme qui, selon les premiers éléments disponibles ce soir, ne se trouvait pas dans son bureau au moment de la frappe. En Allemagne, ce dimanche, les électeurs de la Saxe-Anhalt, un petit land de l'ex-Allemagne de l'Est, sont appelés aux urnes pour des élections régionales. L'alternative pour l'Allemagne l'AfD y est créditée d'environ 40% des voix, contre 23% pour le conservateur et chancelier Friedrich Merz, qui avait promis de diviser son score par deux. Pour la première fois depuis la fin de la Seconde Guerre mondiale, l'extrême droite pourrait diriger une région allemande. En cyclisme, le Belge Wout van Aert a remporté sous une chaleur écrasante la 13e étape du Tour d'Espagne ce vendredi à Loraya en Andalousie. L'Espagnol Enric Mas conserve le maillot rouge de leader. Un ciel dégagé ce soir avec quelques passages nuageux en cours de nuit. Un samedi bien ensoleillé du Léman-Valais plus couvert sur le nord du plateau, les Préalpes et le Jura. 16 à 19 degrés en pleine cette nuit, 26 à 30 demain après-midi. Un peu plus frais la nuit de samedi à dimanche, mais toujours bien ensoleillé avec une tendance à la bise.
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0: flexing.
1: Chill pas avec toi, mec. Chill avec moi.
2: Hey gros, si c'était moi qui...
1: Attends, écoute encore une fois. This is Nas chilling with DJ
2: Vince Lee. Voilà, merci beaucoup. Tu vas m'obliger à sortir la carte...
1: La carte Kiwi, frérot.
2: La carte Kelly, frérot.
1: Oh.
2: Oh. C'est là, tu vois ce que je veux dire? Bon.
1: Ouf, c'est mieux, on parle pas de ça.
2: Ouais, c'est mieux.
1: C'est mieux, on sort pas cette carte, s'il te plaît.
2: Ouais.
1: Laisse-nous un
2: mais des fois, je suis tenté, hein, je te cache pas.
1: Ouais,
2: hein.
1: Je comprends.
2: Mais je sais qu'on a... Ouais, c'est compliqué.
1: Ouais,
2: anyways.
1: Ouais, anyways.
2: If I rule the world.
1: Et si je te fais anyways...
2: Anyway,
1: merci beaucoup.
2: Ouais, mais je l'ai mieux fait. Vibes Cartel, c'est pas assez autre chose. If I rule the world, un morceau classique sorti il y a 30 ans cet été.
1: Exact.
2: En 1996.
1: Début
2: sur l'album.
1: L'été 96, frérot.
2: Aïe, aïe, aïe. Ah ouais?
1: Ah bah ouais.
2: Donc là, c'est l'album quoi? Nas Like? It was written. Ah oui, parce que tu m'as dit, ouais, ok. Ah, tu voulais jouer Nas Like tout à l'heure, mais voilà, c'est le deuxième album,
1: non,
2: on est d'accord.
1: Non, je voulais pas jouer Nas Like.
2: Non,
1: non, parce que c'est pas sur cet album-là.
2: Ah voilà.
1: Que nous, on est dans les anniversaires, frérot. On est à 30 piges.
2: Happy birthday, joyeux Nasiversaire, si tu vois ce que je veux dire.
1: Was a worst day.
2: Et d'ailleurs, dans quelques
1: now
2: instants.
1: Champagne, on my first day.
2: L'émission n'a pas de sens. Bienvenue dans Now You Know, couleur 3, tous les vendredis soirs, t'as capté DJ Vince Leo Platine. G-E-O-S au micro, c'est moi-même, j'ai perdu ma voix, je l'ai pas encore récupéré.
1: Attends,
2: depuis.
1: Attends, il y a un mec qui voulait dire un truc. This is Nas chilling with DJ Vince Lee. Merci.
2: Ça se voit, c'est de l'IA, ça se voit.
1: Maintenant,
2: on peut
1: frérot.
2: Dire ça. Non, c'était à l'époque de Downtown Boogie.
1: Exact, Chucky Fresh qui faisait faire ses virgules.
2: Oh yeah, bah, en parlant de virgules,
1: Dynamite.
2: Ce morceau-là, donc, qui s'appelle... C'est quoi, c'est If I Rule The World, le morceau directement Ah yeah. Donc sorti sur cet album,
1: avec
2: It Was... Written en featuring avec Lauryn Hill, et c'est ce qu'on appelle
3: le classique de la semaine.
1: Carrément.
2: Mais je remets un peu d'instrumental. Le programme ce soir, chargé, comme dirait un groupe, j'allais dire de rap français, mais non, d'ambianceurs, de Atalaku français, très successful ces trois derniers étés. Programme chargé, donc je disais, ce soir on a le privilège, l'honneur de recevoir un rappeur genevois qui vient de sortir un roman graphique. Il s'appelle Liban. Liban, pour dire même précisément, Liban Aden Mohamed aka Cliff, rappeur et maintenant auteur d'un roman graphique, comme je l'ai dit, un livre qui porte son nom, Liban. Ça parle de son parcours en tant que réfugié venu de la Somalie, qui quitte la Somalie à l'époque de la guerre et qui arrive en Suisse dans les années 90. Ça raconte une histoire du monde et notamment de la Suisse. C'est très très intéressant, très émouvant. Donc on aura la chance de le recevoir en deuxième partie d'émission et il rappera également en live. À part ça, du bon son au programme et notamment de medley, puisqu'il y a des anniversaires, on l'a dit. Il y a donc l'album It Was Written, qui est le deuxième album de la discographie de Nas.
1: Yes, sir.
2: Après le premier, qui est évidemment Illmatic.
1: Illmatic.
2: Et d'ailleurs, It Was Written. Ouais, peut-être on revient après, parce que
1: ouais,
2: j'ai plein de trucs à te demander. Mais on aura aussi un petit medley de Travis Scott, parce que là, ces jours, on est en train de fêter les 10 ans de l'album qui, je pense, l'a vraiment fait. Qui l'a amené au statut de superstar. Il était déjà très fort, mais voilà. Et comme on a déjà dit, beaucoup de demeures dans cette introduction d'émission.
1: Oh.
2: Vince Lee, je te propose de repartir du coup sur le medley.
1: Bah ouais.
2: Donc on commence avec Nas, vu qu'on est dans l'ambiance, n'est-ce pas?
1: On commence avec Nas, avec The Message, donc, qui est le premier track de cet album
2: It Was Written,
1: qui s'appelle It Was Written.
2: Let's go, c'était écrit mon gars, c'était écrit. Bienvenue sur Couleur 3, c'est N-A-Y-U-N-O, la RTS, t'as capté ou pas?

0: Yeah. CLASIC Classic-ish. It was written. Album de Nasty Nas, aka Nasty Damas, aka Nas Cobar. Non, c'est Nas Escobar, non? C'est pas Nas Cobar.
1: Nas Cobar, non.
0: Monsieur qui avait donc sorti en 96 ce deuxième album, It Was Written. Si tu veux citer quelques-uns des titres, on a commencé avec If I Rule the World.
1: Ensuite, on a eu The Message, on a eu Affirmative Action avec The Firm, AZ, Foxy Brown et Cormega encore à ce moment-là.
0: Oh yeah!
1: Street Dreams, on a eu Taken in the Blood.
0: Attends, excuse, Affirmative Action, c'est le morceau qui avait bénéficié d'un remix avec NTM, hein? Chacun sa mafia,
1: exactement,
0: chacun sa mifa, ouais.
1: Et après, il s'était fâché parce que.
0: Il avait fait le malin sur le clip, c'est ça?
1: Parce que je crois qu'NTM était monté à New York pour faire un clip pour ça avec eux et que je crois les Canaries sont arrivés avec plein d'heures de retard.
0: Ouais, c'est
1: et
0: ça.
1: Du coup, NTM ont pas kiffé. Ensuite, on a eu Street Dreams, Taken in Blood, Live Nigger Rap avec Mobb Deep, The Setup avec Havoc. Et là, à l'instant, c'était Black Girl Lost avec Jojo Haley de Casey et Jojo de Jodeci.
0: Oh man! Et On a deux choses à faire évidemment dans cette émission. Tout à l'heure, on aura une interview de Liban et Cliff qui sort un livre. Et on a aussi un medley de Travis Scott. Mais quand même, il faut revenir sur cet album-là.
1: Ouais.
0: Il y a cette take des gens qui disent que It Was Written maybe as good as Illmatic.
1: Mais en fait, cette take, elle est venue beaucoup plus tard.
0: Parce
1: qu'à la base, quand ça sort,
0: okay,
1: il y a beaucoup de gens qui sont très fâchés.
0: Donc pour reciter, It Was Written, c'est l'album qui arrive après Illmatic. Comme Illmatic est son premier album, voilà, il y a 10 titres, c'est un parfait, c'est un perfect,
1: parfait,
0: tout le monde les respecte.
1: Et
0: plein de gens considèrent que c'est le meilleur album de rap de tous les temps.
1: Oui, c'est tous les meilleurs producteurs vraiment rap. Et je te parle vraiment de rap, tu vois, pas de
0: Jiggy Era.
1: Voilà, pas de Jiggy Era.
0: Pas les Bad Boys.
1: Pas
0: plus.
1: En danse, pas voilà, en liste numéro 1 des charts. Ça, vraiment, rap au niveau de l'écosystème rap, de la culture à cette époque-là. C'est DJ Premier, c'est Pete Rock, c'est Large Professor. Et j'en passe, c'est Q-Tip, tout ça.
0: J'en passe aussi, il produisait déjà à cette époque,
1: j'en passe, ouais, il produisait. Et ça, c'est tout ça, c'est sur Illmatic, il y a cette sonorité assez sombre, assez brute. Très Queensbridge, tout ça. Très Queens. Et puis ensuite, le deuxième album de Nas, il sort 2 ans plus tard. Et là, c'est un peu. Il y a certains des mêmes producteurs. Enfin, il y a certains producteurs qu'on retrouve sur les deux, mais il y a beaucoup de nouveaux producteurs. Et en fait, entre 94 et 96, bah, il y a un certain Biggie Smalls qui sort son premier album, qui pète complètement tout au niveau des chiffres avec le crew Bad Boy. Et puis. Et puis Nas, je pense qu'à ce moment-là, il a aussi envie de vendre des disques. Donc il décide soit parce qu'il veut vendre des disques, soit parce qu'il se dit « Ouais, ben en fait, je peux faire de la bonne musique en m'ouvrant un peu, en ayant des sonorités un peu plus accessibles et un peu plus mélodieuses notamment. » Du coup, il s'entoure, lui, à ce moment-là, de Steve Stout et des Trackmasters pour produire cet album.
0: Oh, Trackmasters,
1: exact, les Trackmasters qui font... une bonne partie de l'album en termes de production pure et qui font la production exécutive, si je ne m'abuse. Et du coup, cet album, bah, il a un beaucoup plus grand succès commercial. Il y a le premier grand succès commercial de Nas, qui est If I Rule the World avec, avec Lauryn Hill. Il y a Street Dreams, qui est aussi un gros succès.
0: Et c'est des bons morceaux, gars.
1: C'est des très bons morceaux, mais il y a des puristes qui sont pas contents.

0: un meilleur album Killmatic, mais moi, dès qu'il est sorti, j'avais grave kiffé.
1: Ah ouais, mais toi, t'es un gars du Jiggy depuis.
0: Suis un gars du Jiggy depuis. Moi, je suis un gars du R&B, je suis un gars des sonorités caribéennes, tout ça. Je suis un gars d'ambiancement. Mais en même temps, j'étais aussi un gars d'Illmatic, je suis un gars de Mobb Deep, je suis un gars de la cave avec Wu-Tang, tout ça. Moi, je trouvais que cet album de Nas, il était vraiment bien. Et puis, ouais, c'est vrai que c'est. Bah, on passe du début des 90s à un truc un peu plus brut, et à la deuxième partie des 90s à un truc un peu plus poli, un peu plus, voilà, on veut passer à la radio.
1: Vernis, ouais.
0: On veut faire des tunes, clairement, on veut avoir des disques de platine, plus juste des disques d'or, mais on cherche les disques de platine, voire les multi-platinum. Mais tout en se disant, on peut quand même faire de la musique de qualité, et je pense qu'il y est vraiment arrivé avec cet album-là, moi, hélas.
1: Allez, bon, franchement, là.
0: Et en plus, il y a aussi le personnage qui sort sur cet album, c'est Nas Escobar, qui n'existait pas encore sur le premier. C'est aussi tout ce côté rap mafioso qui, sur la première partie des années 90, existait un peu moins.
1: Ouais, ouais.
0: Et puis qui éclot, et voilà, tout ce parallèle avec tous les films de gangsters, tous les films de Scorsese, le clip de Street Dreams, c'est une. C'est complètement repris du film Casino. Il y a certains des acteurs même de ces films de gangsters italiens qui sont dans le clip. Je sais pas si tu te rappelles, ils sont à Las Vegas dans le clip. Ils ont des suits, des
1: costumes,
0: des costards, mais c'est des costumes genre vert pistache, rose pétant. Enfin, on est dans des trucs. Puis c'est aussi d'ailleurs les débuts de Hype Williams en tant que
1: réalisateur.
0: Et du coup, c'est un grand changement pour, on va dire, les puristes fans de Nas de la première époque.
1: Ah, j'avoue.
0: Qui, pour certains, ont eu de la peine à suivre, mais je pense qu'avec le temps, tout le monde s'est calmé.
1: Aïe.
0: Il doit être assez d'accord pour dire que non, c'est une bête d'album.
1: C'est un bon album. It Was Written, c'est sorti il y a 30 ans. On va faire un petit bond dans le temps, mais on reste dans les classiques, en l'occurrence, une décennie plus tôt par rapport à aujourd'hui.
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1: Main, un des princes de la trap, Girls in the, c'est ça, d'ailleurs, c'est Girls in the Trap, like Brian McKnight, non, le nom de l'album.
0: Oh my gosh,
1: Girls in the Trap.
0: Oh my god, it's Birds in the Trap, Sing McKnight. On n'y était pas tellement, mais
1: pas trop loin.
0: Intéressant.
1: Ok, Travis Scott.
0: Pour l'animateur d'une émission spécialisée rap.
1: Ah, gars, école spécialisée, tu connais. Mais en tout cas,
0: toi, tu as laissé ton cerveau à London Town au carnaval de Notting Hill pour être blessé. Je n'en dirai pas plus. Cela ne nous regarde pas.
1: J'y étais encore en début de semaine, indeed, mais ça. En tout cas, je ne suis pas sûr qu'on aura le temps de débriefer ça, mais.
0: Cela ne nous regarde
1: ma
0: pas.
1: Ma voix actuelle, si vous l'entendez comme ça, c'est parce que notamment j'ai beaucoup crié sur de la soca, du bouillon, tout ça en début de semaine. Mais là donc.
0: Qui a la voix claire, en tout cas, c'est pas toi.
1: Aga, Travis Scott a la voix claire, je trouve. Il a une voix cristalline avec son autotune. On parle donc de Travis Scott, Birds in the Trap, Sing. Mais c'est Sing. Brian McKnight, ils disent Brian McKnight, c'est Sing McKnight.
0: Sing McKnight.
1: Ah mince. Ah oui, mais parce qu'il le dit dans un des morceaux. Ouais. Ok.
0: Oui.
1: Pick up the phone avec Young Thug, okay. Si je ne m'abuse. Pour moi, jusqu'à aujourd'hui, je t'avoue, c'est mon album préféré de Travis Scott.
0: Enfin, ouais, pourquoi pas.
1: Pardon, tu penses auquel, frère? Astroworld.
0: Moi, je suis totalement dans cet Astroworld, même si j'aime beaucoup Birds in the Trap.
1: En fait, il y a une sombritude dans cet album-là, justement.
0: T'es un gars d'Illmatic, t'es un gars de
1: Birds
0: in the Trap.
1: Non, pas du tout, en plus. Mais je pense qu'en 2016, gros, on se prend vraiment la trappe à quelques années, mais je crois qu'à ce moment-là, mec, au niveau des clubs, les Goosebumps, les pick-up de phone, tout ça, c'est hardcore.
0: Et Amigo, c'est son flow.
1: Ouais. Et Travis, donc. Exact. Travis, à cette époque, avait déjà
0: 21,
1: une ou deux mixtapes. Puis il y avait l'album Rodeo, si je ne m'abuse, qui précédait juste avant.
0: Exact.
1: Et là, pour moi, à ce moment-là, il passe au statut de superstar.
0: Absolument.
1: Et je me rappelle en plus à l'époque encore, moi je suis arrivé dans Downtown Bigger en 2015, on jouait Upper Echelon, tous ces trucs-là qui sont d'avant, qui ont déjà cette espèce de sombritude-là. Mais là, avec cet album-là, c'est hardcore. Donc on vous propose un petit medley. En l'occurrence, c'est parce que c'est sorti il y a 10 ans.
0: Aïe, aïe, aïe.
1: Donc en septembre septembre 2016 ou fin août encore, c'était quoi?
0: C'était le 2 septembre 2016.
4: Damn! Ouais, bah mec, c'est abusé. Ouais. Donc, medley proposé par My Man Vince Lee, Birds in the Trap, Sing McKnight, Travis Scott dans la maison. Et tu commences avec?
0: Je commence avec Way Back avec Kid Cudi.
4: Oh, oh! Okay, mais là aussi, c'est trop

0: God damn, Travis Scott in the building, Birds in the Trap sing, Mac Knight, sorti il y a 10 ans, début septembre 2016, 10 years, pour ce qu'on peut déjà considérer comme un classique. Je vais te laisser peut-être donner quelques noms de morceaux, Vince, mais je crois qu'en réécoutant ton medley là, j'ai identifié pourquoi c'était mon album préféré de Travis.
1: Ah bon? Ouais. On a commencé avec Way Back avec Kid Cudi et du coup en featuring.
0: En main.
1: Outside avec 21 Savage en featuring.
0: En main.
1: 21. Beebs in the Trap avec Nav. Goosebumps avec Kendrick Lamar.
0: Damn!
1: Through the Late Night avec encore Kid Cudi.
0: Ouais.
1: Pick Up the Phone avec Young Thug et Quavo. Et à l'instant, Wonderful avec. Avec.
0: The Weeknd.
1: Merci beaucoup.
0: Brov. En fait, il y a un enchaînement. Hey, je trouve dans la conception des morceaux. Tu sais, Astro World, c'est hyper bien taffé, évidemment. Les morceaux qui changent de beat au milieu, tous ces trucs-là. Comment il s'appelle déjà? Pas Stardust, Star.
1: Stargazing.
0: Stargazing. Voilà, il est magnifique aussi, Astro World. Mais en fait, dans ce truc-là, c'est 2016, c'est la trappe vraiment bresson. Et qu'en fait, j'ai l'impression d'être même dans des bois. Il y a un truc presque médiéval. Je sais pas comment dire. C'est le futur, mais c'est une dystopie, gros. C'est du sci-fi médiéval, cet album. Avec tout cet auto-tune, tous ces trucs hyper électroniques, etc. Mais en même temps, il y a un truc, ouais, j'ai l'impression d'être dans une forêt bresson, frère, avec des voix.
2: T'es Charlemagne, toi, frérot.
0: Charlemagne.
2: L'école, elle n'est pas encore obligatoire à ce moment-là. Tu vois ce que je veux dire? T'as Charles Quint, frérot. T'as voilà, Charles IX, frérot.
0: Par exemple.
2: T'as avec Louis, Louis 1, Louis 2, Louis 3, Louis 4.
0: Nice.
2: Tous les Louis.
0: Non, mais tu vois.
1: J'avoue, non, mais c'est un truc de fou.
0: Goosebumps, c'est bresson. Le deuxième morceau avec Kid Cudi aussi, là. To the Late Night, là. C'est sombre, frère. Et puis t'as même pas joué le morceau. Mec, t'as abusé en plus. Le morceau il parle de From the Valley. Tu l'as pas joué.
1: Mais frère, joue ce que je veux déjà.
0: Oh là là.
1: Tu vas pas commencer à venir. Ah frérot, toi aussi. Hein.
0: She's an Adenegger.
1: Toi
0: aussi. The Valley. Oh là là.
1: Non,
0: juste pour le. Tu veux faire quoi? Tu veux jouer rapido? Non.
1: Non, parce que peut-être. Mais je fais ce que je veux.
0: Alors attends, attends, j'ai juste envie d'envoyer un petit. Voilà.
1: Ouais, je sais pas trop. Hey
0: man. Tu vois, il y a un truc. Alors ça, Antidote, c'était sur l'album d'avant, mais on est dans cette.
1: Non,
0: c'est aussi dedans.
1: Celui d'après.
0: Non, Antidote, c'est sur Rodeo.
1: Ah oui, c'est sur Rodeo, ouais.
0: Mais ce que, en fait, il y a un côté baroque, mec. Voilà, c'est ça.
1: Ouais.
0: Je suis dans un monde sans foi ni loi, gros. Il y a pas de règles. Comme tu dis, l'école, elle est pas encore obligatoire.
1: Exact.
0: Il y a pas encore les gens se rendent justice eux-mêmes. Et j'entends des voix auto-tunées, bressons de Travis et ses potes, voilà.
1: Ouais. J'aime bien ce que tu racontes, mais je suis totalement d'accord que c'est un incroyable album. Et une belle photographie de cette époque aussi. Si tu regardes même le tracklisting, les contributeurs, tout ça, bah, mec, 21 Savage, Nav, Kendrick Lamar, Kid Cudi, Young Thug, Quavo, The Weeknd, si c'est pas une photographie de cette époque, ça.
0: C'est un All-Star, pardon, je suis en train de prendre un chargeur, c'est pour ça que je suis un peu plus loin, mais voilà, c'est un All-Star.
1: Toi, t'es dans le triangle des mermes, toi. C'est ce que je dis ou pas?
0: Des vermines. Ouais.
1: Mais non, mais un bête d'album et un album qui a marqué vraiment son temps avec des tracks qui ont marqué les clubs, qui ont marqué les.
0: Et c'est ça aussi.
1: Qui
0: je crois que c'est la dernière.
1: Ces 10 dernières années en club, qui ont turn up, qui ont fait des pogo, frère.
0: Mm.
1: Je veux dire, Goosebumps.
0: Mm.
1: Excusez-moi, mais c'est top.
0: Jusqu'à aujourd'hui.
1: Top 5 des plus grandes bagarres de l'histoire de l'humanité.
0: Voilà, voilà.
1: Je pense qu'il y a Waterloo. Il y a le débarquement en 45. Il y a le film, là, d'ailleurs. Ils en ont fait un film, là. Odyssée, là, tu vois. Il y a des bagarres. D'ailleurs, il y a Travis Scott dedans. Mais
0: quoi?
1: Dans l'Odyssée, ouais.
0: Il est acteur dedans?
1: Ouais, d'ailleurs, je crois que c'est un des premiers. Moi non plus, je l'ai pas vu, mais c'est un des premiers personnages que tu vois, c'est lui.
0: Incroyable.
1: Mais tout ça pour te dire, dans ces. Je veux dire, les Mongols qui attaquent la Chine et qui attaquent, ça fait des batailles légendaires, ça crée la Grande Muraille de Chine. Mais Travis Scott, sa réponse à lui, c'est Goosebumps.
0: Ouais.
1: Et je te jure, on parlait de Ninjas in Paris et du nombre de pull-up qu'on faisait sur ce track. Bah, Goosebumps, voilà. C'est le même level.
0: Voilà.
1: C'est la même chose. C'est peut-être
0: ça.
1: Même pire.
0: C'est pour ça que
1: en
0: fait,
1: termes de folie.
0: Ça correspond aussi à une époque où tu pouvais faire une soirée pratiquement 100% trap.
1: Absolument.
0: Ça correspond à tout un univers. Ouais.
1: Complètement.
0: Incroyable.
1: Et c'est aussi ce moment où il. Parce que quand il arrive, il est encore dans l'ombre de. De Kanye.
0: De Kanye, bien sûr. Il était signé comme producteur chez sur le label de T.I. Comment ça s'appelait déjà? Grand Hustle.
1: Grand Hustle.
0: Et effectivement, avait signé plusieurs trucs pour Kanye, tout ça. Donc, je m'attendais à ce qu'il pète, mais c'est devenu un top 5 rap US de son époque.
1: Pendant un moment, je trouve qu'ils avaient une sorte de grosse similarité dans la tonalité, un peu dans le timbre de voix auto-tuné, les deux.
0: Avec Kanye, tu dis?
1: Ouais.
0: Et dans la manière de prononcer les mots, je trouve. Ouais.
1: Peut-être aussi, ouais.
0: Anyways, happy birthday to Birds in the Trap, Sing Mac Knight, 10 ans.
1: Birthdays was the worst day.
0: Oh, man.
1: We drank champagne when we first came.
0: God damn! Dans quelques instants, on reçoit Liban et Cliff pour son livre éponyme qui s'appelle Liban. Il va rapper aussi.
1: On le reçoit dans combien de temps exactement?
0: Dans une dizaine de minutes.
1: J'aime bien.
0: Ouais. Donc là, on a un petit segment pour envoyer un peu de nouveau taille. Si tu veux
1: faire
0: plaisir.
1: Moi, je trouve qu'on était bien dans ces délires un peu trap. Du coup, il y a Future qui a sorti un album cet été. Il s'appelle The Real Me. Et Future en termes de trap aussi, je pense que voilà, il n'y a pas.
0: Aga.
1: Il y a les Founding Fathers aux States,
0: Les
1: pères fondateurs, ils sont quatre. Ils sont gravés sur le Mount Rushmore.
0: Future fait partie de ceux de la trap.
1: Alors, dans la trap, t'es sûr que t'as Future, t'as Travis Scott. Enfin, la nouvelle trap, on va dire, parce que c'est vrai qu'après, si tu remontes, t'as...
0: Bien sûr, sinon c'est T.I. et Young Jeezy, entre autres.
1: Exactement, on va dire trap 2000, t'as Future, t'as Travis.
0: Trap 2010 même.
1: 2010, ouais. Pardon, ouais. Future, Travis Scott.
0: Je mettrais autant Quavo ou quelqu'un des Migos.
1: Migos. Tout, et qui serait le quatrième? C'est dur, hein. Peut-être qu'on répondra à cette question après avoir joué un peu de musique.
0: Vas-y. Future, New Shit.
1: Exactement, ça s'appelle Fuck an Interview et c'est extrait de son 10e album, si je n'abuse, qui est sorti cet été, et qui s'appelle The Real Me.
0: Ah,
1: parce
0: bon.
1: Qu'avant c'était un autre.
0: C'était le passé.
1: Exact.
0: Scoop.

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0: Future.
1: Hard in the Trap, c'était Future. Donc on a commencé avec Future avec Fuck Interview. Ensuite on a eu B.I. avec We Go On, qui fait un gros buzz sur le réseau.
2: Ah, la rappeuse B.I. hein.
1: Yeah.
2: Oh, exact. Yeah. Elle est en beef avec qui? Avec Cardi B, je crois.
1: Avec Cardi B, ouais. Et puis à l'instant, c'était Young Stone Alive avec Lil Baby et Young Thug sur Club Outside. Young Thug qui, à mon avis,
2: oui,
1: je pense que tu partages cette avis.
2: Le nom a pop dans ta tête pendant qu'on est en train de jouer, tu me l'as dit. I agreed, man.
1: C'est le quatrième de ce Mount Rushmore de la trap des années 2010, je pense, avec aux côtés de Travis Scott, de Future, de Migos, on les met tous ensemble.
2: Ça, c'est plus dur par contre, parce c'est que alors, dur, ouais. Take Off, Rest in Peace, mais Offset et Quavo. Moi, à l'époque, je préférais Quavo, mais avec Bien sûr. Offset aussi l'a rattrapé
1: totalement.
2: Un peu.
1: Mais on fait un pack,
2: okay. Hein,
1: comme Rof, c'est tac, on les met tous
2: bien
1: ensemble.
2: Bien sûr, Migos ira bien.
1: Exactement. Et puis, Young Thug, c'est clair que, en termes d'impact, en termes de nombre de sorties, en termes de qualité, en termes de tout ça, en termes de flow, il est tout en haut de la montagne.
2: Mec, j'avoue, cette époque-là aussi pour lui, les 2016, là, tout ça, c'est hardcore.
1: De fou.
2: Merci de m'avoir rappelé ça. Et franchement, là, même le petit segment que t'as envoyé, là, des fois, la trappe, j'en ai tellement écouté que ça me bourre un peu la tête. Mais là, ça m'a un peu chauffé, je te cache pas, là.
1: Ah, mec.
2: J'ai bien envie de sortir, hein. C'est rare quand même.
1: T'as vu que t'as envie de sortir. C'est rare que t'aies envie de rentrer, toi, surtout.
2: Oh, I like it.
1: Tu vois ce que je veux dire.
2: I like it.
1: On fera quand même un petit shout out à 21 Savage.
2: Ouais, ouais,
1: mais dans les mecs qui ont vraiment.
2: Je le mets pas à ce niveau-là quand même.
1: Non, mais il est chaud.
2: Fort, bien sûr.
1: 21.
2: Et d'ailleurs, il est 21 et des poussières, mec. Mais bravo pour cette transition. N-A-Y-Q-N-O, attention. C'est RTS couleur 3, ma gueule.
1: Merci
3: beaucoup.
2: Oh yeah, chose promise, chose due, c'est le moment de l'interview. Très content, très honoré de recevoir avec nous dans Nayuno un OG. On se connaît depuis un petit moment, je parle de monsieur Liban Aden Mohamed, a.k.a. Cliff, rappeur genevois et désormais auteur d'un livre, un récit illustré, un roman graphique précisément, qui raconte son parcours en tant que réfugié de la Somalie des années 90 jusqu'à la Suisse, Genève précisément. Un ouvrage émouvant intitulé sobrement Liban. Je le tiens là dans ma main si vous regardez la vidéo, à choper au plus vite. Je l'ai en exclusivité parce que ça sort en fait la semaine prochaine avec un événement notamment ce dimanche. Liban, bienvenue.
4: Merci beaucoup les gars de me recevoir.
2: Normal.
4: Je suis vraiment honoré.
2: Avec plaisir. On va parler de cet ouvrage qui a été coécrit avec Caroline Aboussada et illustré par Jeanne Caudel. Je sais pas si je prononce correctement Rodon. Et c'est aux éditions Antipode. Donc voilà, interview, petits extraits et aussi rap parce que comme on l'a dit, Cliff, c'est son nom de rappeur à la base. Mais d'abord, comme d'habitude ici, le contexte.
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2: Yes, ça est. Donc Liban aka Cliff, tu as 44 ans. T'es né en Somalie, t'es arrivé en 93 à Genève au quartier des Palettes. Et Liban, le prénom, ça veut dire triomphant, victorieux, mais ton a.k.a. Cliff, c'est un hommage à ton daron. Alors Cliff, ça s'écrit K-L-E-E-F. Ça fait qu'un riz un peu comme ça.
4: Tout à fait, ouais. Tout à fait. C'était pour rendre un hommage à mon père, en fait, qui m'appelait ainsi, parce que de mon pays, on avait la chance d'avoir une génératrice et puis on pouvait regarder les films. Il n'y avait pas de coupure de courant, donc ce qui fait qu'on avait la chance d'avoir des films à volonté. Et il aimait les films de western, notamment un acteur qui se nomme Livan Cliff, mais l'appellation somalienne donne Liban Cliff. Donc voilà, tout simplement, il m'appelait ainsi tout le temps.
2: Jeu de mots en fait, Liban, Liban.
4: Absolument.
2: Right. Juste, donc c'était des westerns en mode classique, ça, des mecs qui chutent des
4: ça.
2: Indiens.
4: C'est ça, yeah. C'est ça.
2: T'as commencé le son en 1999, donc quand t'avais 17 ans. C'est quoi qui te fait tomber dedans à cette époque-là, donc en 99? Bah ouais, t'es en Suisse depuis 6 ans.
4: À peu près, ouais, c'est ça, exactement. Ouais. Bah, c'est que j'ai une fin de culture. C'est un moment où j'arrive, où j'ai envie d'apprendre. Et malheureusement, lorsque j'arrive à Genève, et particulièrement au Palais, je suis plongé directement dans le grand bain. C'est-à-dire que je suis à l'école avec des gens qui sont nés dans le pays, qui parlent la langue couramment. Je suis le seul qui ne parle pas la langue. Donc c'était très compliqué de subir des moqueries des élèves dans la classe, donc, ce qui fait que je me battais beaucoup. Et au bout d'un moment, bah, j'ai décidé de ne plus aller à l'école. Donc je me suis extrait un petit peu, je me suis mis en marge de la société. Et j'avais besoin de culture, j'avais besoin de connaissances pour pouvoir écrire et rédiger des textes de rap. Et donc c'est là que vient le rap.
2: Je propose qu'on mette tout de suite le contexte justement aussi au niveau musical. On a préparé, enfin tu as ramené un medley, donc t'as rappé au début sous le nom de Arsène.
4: Tout à fait.
2: Et puis là donc c'est Cliff, donc il y a 4-5 titres, c'est ça?
4: Ouais c'est ça, 4 titres ouais.
2: Et là-dedans, on commence en 2002, donc il y a bientôt 25 ans. Et l'extrait du dernier titre c'est en 2024. Let's go Vince Lee, c'est quand tu veux.

0: Oh yeah. Medley donc de notre invité Liban aka Cliff, avec des titres sur un des titres on entendait Idil, chanteuse de Genève aussi.
1: Tout à fait.
0: Que je connais bien, je la salue. Et il y avait aussi Khomeini qui était un rappeur du groupe IPM, donc un groupe de Lyon à l'époque.
1: Exactement, représentait.
0: Ah yeah. Et là le dernier titre c'est Tara Oumara qui est produit par Z, qu'on n'arrête pas de big upper ici dans Nayuno parce qu'il le mérite. Et en l'occurrence c'est aussi mixé, masterisé par lui. Et tout à l'heure tu vas faire une autre version sur une phase B en live. Donc Liban, ouais, si on reprend un peu tout ça.
2: T'as précisé que le medley était réalisé par DJ Twista.
0: Merci, tu fais bien. En plus, je l'ai noté là, mais j'ai tellement pris de plein d'informations. Big up à DJ Twista, c'est pour ça qu'il y avait aussi des scratchs sur ce medley. Yes, gros sir. big up à DJ Twista. Yes, I am. Je vais faire une parenthèse sur tes autres activités, mais après je reviens évidemment au Peura et tout ça. T'as aussi été booker chez Mos Music.
1: Absolument, ouais, pendant une période, ouais.
0: Donc, la partie francophone, Mos Music, je me rappelle que ça faisait des gros bookings. Et toi, notamment, t'as participé à des concerts de. Enfin, en tout cas, t'as participé au booking de concerts.
1: Tout à fait.
0: De noms, attention quand même, Wu-Tang, Wiz Khalifa et Kendrick Lamar.
1: Kendrick Lamar, absolument.
0: Donc, t'as rencontré ces gens.
1: Ouais, on a eu trois dates avec lui, ouais. Trois dates en Suisse.
0: Purée, c'est quoi? C'est l'époque où il est venu à Montreux ou c'était avant ça?
1: Exactement, il était venu au Docks, ensuite Zurich.
0: Festival.
1: Et après, il est venu à Montreux, ouais.
0: Ah, je l'avais vu au Docks. Ouais, incroyable.
1: Et c'était un festival à Zurich.
0: C'était le Zurich Lake Festival, ça, un truc comme ça, non?
1: C'est ça.
0: Ouais, incroyable. Donc ça, c'est quoi? C'est, je crois, 2012-2013, un truc comme ça.
1: Exactement, 2013. Précisément, ouais, c'était en 2013, ouais.
0: Magnifique. Ok. Juste là, comme ça, je sais pas, une anecdote avec les rappeurs. Je sais pas, est-ce que t'as déjà rencontré ton rappeur préféré, par exemple, Ever, tu vois, ou ton artiste préféré
1: Alors j'ai du mal avec le fait de choisir un artiste, ouais. C'est très compliqué. Il y a pas mal d'artistes que j'apprécie beaucoup leur travail. Mais ouais, Kendrick Lamar était un des artistes que j'ai toujours rêvé de rencontrer. Et Redman, j'ai une anecdote avec Redman que j'oublierai jamais.
0: Vas-y.
1: Je devais le récupérer à l'aéroport et tu sais, c'est une période où je travaille à l'aéroport. Ce jour-là, j'étais en off. Et plutôt que les attendre à l'arrivée aux zones dédiées pour les passagers, pour qu'ils attendent les gens, je suis rentré à l'intérieur parce que j'avais le badge de l'aéroport. Donc je vais en zone des bagages. Leur manager, qui est à foi, qui est une amie, arrive. Je lui dis bonjour. C'est moi qui viens vous récupérer. J'ai expliqué le Viano, il est à l'extérieur. Et je suis venu avec ma voiture personnelle et un Viano.
0: Mm-hmm.
1: Ce qui fait que Redman vient, il va directement aux toilettes. Il ressort des toilettes, elle lui dit voilà, ça c'est le mec qui vient nous récupérer. Il dit ok, elle est où ta voiture? Je lui dis à l'extérieur, il me dit j'ai emmené là la voiture, on sort. Et à un moment donné, il me dit mais gars, ma voiture je l'avais garée au parking des diplomates, je sais pas si tu te souviens à l'époque.
0: Ah, je connais pas, donc l'aéroport de Genève, je connais pas bien le.
1: Zone des arrivées, ça fait longtemps que je suis portonné, mais il y avait une zone dédiée pour les diplomates.
0: Ok.
1: J'avais mis ma voiture là et le Viano attendait un peu plus loin. Donc ma voiture qui était beaucoup plus proche, j'ai dit je vais ramener vers ma voiture, mais elle s'avérait un peu loin pour lui.
0: Mm.
1: Puis à un moment donné, il me regarde, il me fait yo, where is your fucking car? Puis je panique comme ça, je lui dis non, elle est juste là. Et puis bref, je le ramène à la voiture, je retourne récupérer les autres, le temps que je les mette dans le Viano, je reviens. Le mec, je l'avais laissé le compteur, donc il avait tourné les clés, il a pris le jack, il s'est mis du son, c'était aquarium dans la voiture.
0: Non.
1: Je suis rentré, c'était un aquarium dans la voiture.
0: Ah, c'est ça, il voulait smoke direct.
1: Et il voulait rester dans la voiture, je lui dis tu veux pas aller dans le Viano? Il me dit non, je suis bien ici. Il avait mis du son, donc il écoutait du Nina Simone, je crois, si je dis pas de bêtises.
0: Oh, respect.
1: Ouais, gros son. Et on a roulé. Il y avait on a roulé. J'avais oublié que vous aimez bien jouer avec les mots ici. C'est vrai que j'ai affaire à des experts.
2: T'as dit qu'Apen il est arrivé, il a été aux toilettes.
1: Ah ouais, exactement. Voilà, exactement.
2: On connecte les points ensemble.
1: mais aquarium, ouais. Donc je l'ai ramené jusqu'à l'hôtel de l'aéroport, jusqu'à Beau-Rivage, dans la voiture, il fumait. Et j'avais Redman à côté de moi, c'était quelque chose.
0: Ah, ça doit être quelque chose, de rencontrer, enfin nous aussi, d'ailleurs grâce à notre métier, on a la chance de rencontrer des gens, mais là ouais, quand t'es vraiment avec eux dans les backstage et tout, ouais vas-y.
2: C'est à l'histoire de potes sur Belgique Hollande qui allait chercher DMX pour un show en Allemagne.
0: Mm.
2: Sauf que DMX, quand il a vu la voiture, il a dit au chauffeur, pousse-toi, et il a conduit. Tu vois, c'est encore un autre level.
0: Mais c'est quoi, c'était une particulièrement bonne voiture ou l'inverse?
2: Je sais pas, c'est DMX, mec, c'est un libre penseur. En plus, il a dû se dire, les autoroutes allemandes, on y va quoi.
0: Ah, là, par contre, en plus, il n'y a pas de limitation de vitesse, donc voilà, peut-être qu'ils savent ça et voulaient se faire plaisir.
2: Peut-être, ouais.
0: Mais rest in peace, DMX.
2: Fort.
0: Dans l'enchaînement, du coup, d'autres activités, Liban, t'es aussi technicien de. Alors, je sais pas exactement le terme, mais technicien stage.
1: Technicien de son, ouais, c'est ça. Technicien de son, ouais.
0: Au Montreux Jazz Festival. Donc, effectivement, à chaque fois que je vais là-bas, on se croise. T'es sur les scènes là-bas, tu fais justement tout le festival en fait. Ouais. Là aussi, j'imagine que tu rencontres pas mal d'artistes. Et puis dans tes encore activités annexes, t'es on peut dire un sportif de haut niveau, hein, parce que donc t'as fait, je sais pas si tu continues de faire la boxe thaï aussi.
1: Alors j'en fais, mais je donne plutôt des cours de cardio boxing. Mais ouais. j'en fais régulièrement pour rester en forme.
0: Et t'as un cardio gros, hein. Tu sais que je le crois. Une fois, je me rappelle, je sortais de la gravière. Gros, une fois, je sors de la gravière à 5h du tam, et qui je croise en train de courir.
1: Ah ouais.
0: Liban gros, bah ouais.
1: Mais en plus ce jour-là, c'est marrant.
0: Moi j'étais dans la descente de la
1: c'est marrant parce que ce jour-là, j'ai fini en pleurs. Juste après, parce que j'avais un objectif, c'était pendant le ramadan.
0: Ouais,
1: et je m'étais fixé à courir 500 km durant le ramadan, ce qui fait que c'était un semi-marathon tous les jours quasiment. Oh. Et ce jour-là, je t'ai croisé, c'était les derniers kilomètres qui me restaient. Je pensais pas que j'allais y arriver, et finalement, j'ai réussi.
0: Oh,
1: et quand j'ai fini la course ce jour-là, j'ai fini en pleurs. Ouais, ouais. Oh. C'était incroyable, et je vous croise juste avant, c'était beau. Ouais.
0: Incroyable.
2: Mais est-ce que ça, c'est un truc dont tu as prévu de parler plus tard dans l'interview?
0: Mais vas-y, vas-y. Oui, je voulais, mais vas-y quand même. Non, parce qu'on a tellement de trucs à dire aussi, vu qu'on a ouvert la parenthèse running, bon, tu peux.
2: Allons-y, parce que nous, on te connaît depuis très longtemps, et t'as pas toujours été un coureur.
1: Non.
2: Il y a eu un moment, c'est à 5 ans.
1: C'était en 2018 à peu près.
2: Voilà, il y a 5-10 ans, où il y a quelque chose qui a fait en fait. Pourquoi est-ce que tout d'un coup tu t'es mis à courir?
1: Alors, il y a eu un déclic, je pense que c'était un tout. C'est un moment, je pense, la crise de la quarantaine. C'est un moment où je me cherchais, je ne savais pas si j'étais dans la bonne direction.
2: Mais t'étais en avance, du coup, parce que t'avais même pas encore 40.
1: Ouais,
2: tu voyais les 40 arriver.
1: Je les voyais vraiment arriver.
2: Moi, j'ai eu un peu la même chose.
1: Ouais, franchement, je les voyais arriver.
2: Jos, lui, il fuit les 40. Il les voit arriver,
0: 38,
2: mais il les
0: fuit. 38, laisse-moi bien.
2: Ouais, 38, tu les vois fort arriver.
1: Et surtout que là, vous me voyez comme ça, mais j'avais 25 kilos de plus à cette époque.
2: C'est vrai.
1: Donc à peu près 26 kilos de plus.
2: Si, c'est vrai.
1: Donc ouais, je pense que la crise de la quarantaine et beaucoup de questions, est-ce que je suis dans la bonne direction, est-ce que ce que je fais est bien, j'avais un bon taf, je travaillais à l'aéroport, je veux dire, je manquais de rien, mais j'avais l'impression que quelque chose me manquait, et j'ai introduit le sport petit à petit, et je pense que la chance que j'ai eue, c'est le Covid aussi, le Covid a joué un rôle très important de ma vie. Ça m'a permis de me réinventer en quelque sorte, faire autre chose que... J'avais besoin de ça en fait, ça fait longtemps que je voulais partir de l'aéroport, j'avais besoin d'un quelque chose, un coup de pied. Et sans ça, à mon avis, je pense que je serais jamais parti. Ouais.
2: Donc t'es parti de l'aéroport, t'as eu la quarantaine, tu la voyais arriver et tu t'es dit ouais, il faut que je change quelque chose dans ma vie.
1: Il faut que je change, exactement.
2: Et t'as commencé à courir.
1: J'ai commencé à courir et au début c'était pour un objectif, pour perdre du poids. Et petit à petit, une fois que j'ai atteint mon objectif, j'ai commencé à avoir des problèmes, en fait, des douleurs partout. Puis je me suis dit, mais c'est pas normal. Pourquoi on est fait pour la course à pied? Comment ça se fait qu'on rencontre ces problèmes?
2: Parce qu'on a 40 ans.
1: Non, moi, je pense pas, justement. À mon avis, je pense pas, parce que l'être humain est fait pour ça. On est des chasseurs-cueilleurs, déjà, à l'époque. Donc, on est fait pour ça. Et le mécanisme, je pense, c'est la modernité qui nous a affaibli, les chaussures. Il y a beaucoup de facteurs qui fait que j'ai pas mal étudié le sujet.
2: Le canapé aussi.
1: La sédentarité, bien sûr, mais il y a beaucoup de facteurs qui font que...
2: Après, il y a quand même, si tu reviens vraiment dans le temps, il y a longtemps aussi, on mourait beaucoup plus jeune.
1: Dépend où sur le globe. Après, ça dépend où. Mmh. En Afrique, certains pays vivaient très très longtemps. Je veux dire, il y a des pays, les mecs, ils vivaient jusqu'à 120 ans. Après, ça dépend où.
2: Après, il y a tout ce truc de au niveau de la course aussi, ou du sport. Enfin, tu vois, beaucoup de gens... moi, j'ai pratiqué le basket. On en parlait avec des potes. On a plein de potes en commun. Et on en parlait récemment vendredi avec un avec qui tu vas souvent, tu l'as initié à la baignade.
1: À la baignade dans l'eau froide, c'est ça.
0: Oh purée, tu fais ça aussi en plus.
2: Ouais, il fait ça.
1: Quelques années. Ouais.
2: Et bref, faut parler avec ce pote que je nommerai pas parce qu'il est discret. Et lui, il a des gros problèmes de genoux là, et ça le déprime et tout, d'une certaine manière, mais il se bat. Mais il me disait que un peu des médecins aussi lui avaient dit ouais, notre génération en fait aussi qui ont joué au basket notamment, on a beaucoup joué sur des terrains en goudron.
0: Ah ouais.
2: Donc en termes d'amortissement, tout ça, en fait, au niveau des articulations, c'est le pire des trucs.
0: Mais comme il dit aussi, même les shoes, tu vois, dire, rien que le fait qu'on ait des pieds pas égaux et que tu mets du, par exemple, je sais pas, tu fais du 45 et du 45,5, mais tu vas acheter du 45, t'es en train de ken ton corps, tu vois.
1: Bah, déjà, il y a une étude à l'époque qui a été.
0: D'ailleurs, toi, je te vois, excuse-moi, mais tu cours avec les chaussures, avec les orteils,
1: avec
0: non
1: les orteils séparés, exactement. Ouais. En sandales, parfois en sandales, des sandales conçues pour la course à pied. Hein.
2: T'as des chaussures exprès pour ça, du coup?
1: Alors, les sandales, ouais, c'est des sandales. Et recopier à peu près les sandales des Tarahumara, justement, de peuple dont j'ai fait ce pas.
0: Le titre qu'on a écouté à la fin et que tu feras en live, ouais.
1: Absolument. Et ces sandales, ouais, c'est des sandales faites, étudiées pour la course à pied, donc ça s'accroche bien.
2: Que tu trouves où, que tu achètes?
1: Alors, les sandales, internet, malheureusement, il n'y a pas de magasin. Okay.
2: Comment ça s'appelle, tu dis?
1: Alors, les sandales, celles que j'ai, c'est les Xero, autrement, les Five Fingers, c'est des gants pour les pieds. Les Five Fingers, c'est des gants pour les pieds.
2: C'est technique de ouf.
1: C'est plus pour l'hiver. Ça t'oblige à poser l'avant du pied. En fait, on est tous faits pour courir l'avant du pied. Et toutes les chaussures, elles ont étudié pour un déroulé du talon. Et honnêtement, personne, si tu dis à quelqu'un enlève les chaussures, saute en l'air, la personne va atterrir sur l'avant du pied. On a des tendons qui amortissent bien le choc. T'atterris jamais sur le talon. Mais les chaussures, elles sont mouches. Elles ont été étudiées justement pour dérouler du talon. Il y a le système de drop, qui est la différence de hauteur entre l'avant et l'arrière. Plus ton drop il dépasse de 6 mm, donc de 6 jusqu'à plus haut, bah, la chaussure elle fait un déroulé du talon. De 6 jusqu'à plus bas, tu cours sur l'avant du pied naturellement, comme nous on est tous, on court tous pareil. Il n'y a pas de. Les gens qui disent moi je suis plutôt comme ça, c'est faux. On court tous de la même manière.
0: Incroyable à part ça.
2: Et ça, du coup, tu as capté quand tu as commencé à avoir les douleurs?
1: Exact, douleurs. Et j'avais un physio à chaque fois, il nommait en fait mes problèmes plutôt que les résoudre tout simplement. Puis il me donnait des termes. Un jour, c'était pendant le Covid, j'avais vraiment mal, j'avais fait une longue sortie. Puis pour moi, c'était pas normal que j'aie mal, parce que ça faisait pas mal de temps que je courais. Et quand j'appelle mon physio, malheureusement, bah, c'est Covid, quarantaine, on peut aller nulle part. Puis je lui décris plus ou moins ce que j'ai et il me dit, t'as le syndrome de l'essuie-glace. Je lui dis, mec, je suis pas une voiture, moi, en fait, je te parle de mon genou. Et il me dit, non, t'as le syndrome de l'essuie-glace. Puis il m'explique ce que c'est. Il me dit, c'est soit t'es pas gainé sur le côté, donc ton corps, il se balance des deux côtés. Il me dit, en te connaissant, c'est pas ça. Ou soit tes semelles, je suis sûr, elles sont usées. Donc je prends la semelle, et effectivement, elles étaient usées. Je dis, mais c'est pas normal. Et un jour, un pote me dit, écoute, tu devrais lire un livre qui s'appelle Né pour courir, Born to Run, de Christopher McDougall. Et honnêtement, ça m'a changé.
0: Oh là là, je vais le lire.
1: Complètement.
0: Hein. Incroyable.
1: Complètement. Pour moi, c'est un best-seller. Il est incroyable, c'est ce livre. Et ben, il parle de ce peuple de Tarahumara. C'est lui qui m'a fait découvrir ce peuple. C'est un peuple qui, une dame de 60 ans, je vous donne un exemple rapidement. Elle peut courir 200 km à la montagne sans s'arrêter. Et ces gens-là n'ont pas de physiothérapie.
2: 200 km.
1: Vous pouvez googler, hein, vous trouvez, vous mettez Tarahumara peuple, vous verrez qu'ils ont des prouesses athlétiques et juste énormes.
0: Ah, incroyable.
1: Mais tout ça en sandales. Ouais. Et avec des robes colorées, les dames, les femmes, elles portent des robes.
0: Ça, c'est au Mexique, hein, tu me disais.
1: C'est au Mexique,
0: c'est ça,
1: c'est dans les montagnes Chihuahua, dans la Sierra Madre. Dans les montagnes mexicaines, ouais.
0: Incroyable. Par contre, les gars, vu qu'on a beaucoup de choses à dire avec lui, on va aussi revenir quand même sur son livre, mais pour les activités, notamment sur le running, t'as déjà, je peux déjà donner ton Instagram, c'est cliff_running, donc K-L-E-E-F et underscore le tiret du bas running, R-U-N-N-I-N-G.
1: Exact.
0: Je propose d'écouter un titre. Tout à l'heure, tu vas faire le Tarahumara en live, mais là, on va s'écouter un titre. Je t'ai demandé aussi un peu tes inspis, des morceaux que tu kiffais et tout. On va peut-être écouter le Smile, Tupac et... Scarface.
1: Let's go.
0: Et on revient juste après. On est toujours avec Liban, a.k.a. Cliff dans Nayuno. Let's get it.

0: Come on. Smile donc, Scarface, Johnny P et Tupac dans Na You Know. C'est qui invite qui joue sur ce titre là pas que je dise n'importe quoi. Ah voilà, c'est ça. Donc c'est Scarface featuring featuring Johnny P et Tupac. Pourquoi j'ai pas, ah voilà. Hey. Ok, on est toujours avec Monsieur Liban et Cliff. Et après cette petite parenthèse très intéressante, cela dit, sur les chaussures et la course à pied, on passe au vif du sujet, c'est-à-dire ce livre, en fait, éponyme, Liban.
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0: Yes, I am. Et donc, je disais, ce livre, Liban, ça sort aux éditions Antipode. C'est coécrit avec Caroline Aboussada et Jeanne Codel. Déjà, juste faire un lien avec le titre qu'on a écouté. Ce livre-là parle de... C'est une autobiographie, en fait. En tout cas, inspiré de ta vie, notamment la guerre civile qui éclate en Somalie en 1991. Tout ton parcours en tant que réfugié sur les côtes kenyanes, ensuite quand t'arrives en Suisse, etc. C'est vraiment très beau, mec. Je l'ai lu hier soir. Je trouvais ça très émouvant.
2: Merci.
0: Et parce qu'il y a des choses, des récits, des moments très durs, mais que vous avez réussi à raconter. Bah, encore une fois, c'est un roman graphique, donc il y a des images, etc. Et on comprend les moments très durs et très deep, mais voilà, je trouve que c'est raconté avec une forme de légèreté, etc. Quel est le lien avec ce titre-là? Parce que quand je t'ai demandé de sélectionner un titre, le titre Smile, il a l'air d'être important pour toi dans ton parcours.
2: Bah, c'est un titre, en fait, je pense, l'énergie de ce morceau. À l'époque, je ne comprenais pas l'anglais. Et c'est un morceau qui me mettait toujours de bonne humeur à chaque fois que j'écoutais. Et plus tard, quand j'ai compris le sens des textes, bah, je me suis dit, en fait, c'est exactement ça, quoi. C'est quelque chose qui, même s'il parle pas de la guerre, mais c'est, voilà, il faut sourire. On a tous des problèmes dans la vie et puis il faut toujours sourire, quoi. Donc c'est vraiment un morceau à chaque fois que j'écoute, ouais, c'est smile. C'est smile, smile, smile, smile, peu importe ce qui t'arrive.
0: Ça t'a aidé à tenir.
2: Plus fort que tes problèmes, ouais, exactement, ouais.
0: Donc ce livre-là, quand est-ce que naît l'idée? À la base, toi, on l'a dit, hein, t'as un CV avec pas mal de choses différentes, notamment rappeur, notamment technicien son, etc. Quand est-ce que te vient l'idée d'écrire ou coécrire ce livre?
2: Alors, l'idée, bah, ça fait un moment qu'elle a pris racine en moi. Je dirais dès le moment qu'en fait je commence à rapper, dans les années 99-2000, j'ai déjà envie de raconter mon histoire. Je sais pas sous quelle forme, mais j'avais toujours envie de d'écrire mon histoire. Donc ouais, ça fait pas mal d'années. Et jusqu'à la rencontre de Caroline, qui m'a dit, écoute, bah, je suis prête à t'aider, j'ai 2-3 connexions, donc go, on y va.
0: Alors, est-ce que tu peux nous expliquer qui est Caroline Aboussada, justement, avec qui tu as coécrit le livre?
2: Alors, Caroline Aboussada est une amie que j'ai

0: et moi, ça faisait pas mal d'années que justement je voulais écrire. J'avais déjà écrit un petit peu à gauche, à droite. Et on avait commencé à faire une autobiographie à la base. Et je mettais des images à plein d'endroits, notamment le passage où je prends le bateau, bateau qui me fait quitter la Somalie pour arriver au Kenya.
1: Un bateau qui était censé être pour maximum 50 personnes et dans lequel vous êtes plus de 200, je crois, un truc comme ça.
0: 700,
1: mais.
0: Ouais, environ, peut-être si ce n'est plus. Hein,
1: incroyable.
0: Ouais, si ce n'est...
1: Voilà, sur cette coquille de noix prévue pour 50 personnes, nous sommes 700. Ouais.
0: Exactement.
1: Donc, et, excuse-moi, ouais. Tu avais mis des images de ce bateau.
0: Exactement, et puis il n'y avait pas que ça, en fait, il y avait plein de moments où je mettais beaucoup d'images et c'est elle qui m'a proposé l'idée de faire une BD. J'ai trouvé ça très bien, le souci c'est qu'on allait perdre du texte. Puisqu'on avait à peu près 190 pages d'écrit et je savais qu'en faisant une BD, le texte allait être compressé. Et c'est ce qui s'est passé, je crois qu'il y a une trentaine de pages et un peu plus. Et malheureusement, j'ai pas pu raconter toute mon histoire dans l'intégralité. Et puis si tu vois un peu la BD, je survole un peu, je développe pas, c'est un
1: bien
0: petit
1: sûr,
0: peu factuel,
1: j'imagine.
0: Quoi, je développe
1: ouais.
0: pas. Et maintenant, l'idée, c'est sortir l'autobiographie un peu plus tard.
1: Ah, trop stylé.
0: Voilà.
1: Ok, et ça c'est mis en... Ah bah excuse-moi, encore par rapport à Carolina Boussada, je crois que vous avez une association ensemble aussi.
0: Tout à fait, oui, c'est vrai, on a créé une association qui s'appelle Kantara pour développer le sport et la musique en Afrique, plus particulièrement la Corne d'Afrique. Et on a déjà fait un centre en Somaliland il y a 2 ans en arrière.
1: Incroyable, donc toi tu t'es retourné
0: En Somaliland, ouais.
1: Ouais. Ok, et puis la personne qui s'est chargée de faire les illustrations s'appelle Jeanne Codel, là aussi, du coup la connexion et puis un peu qui c'est
0: Alors Jeanne, c'est Caroline qui me l'a présenté et j'ai vu ce qu'il faisait, elle m'a présenté un peu ses illustrations et j'ai tout de suite adhéré à son travail, ce qu'il fait, son univers. Et en plus de ça, c'est un mec de Plan-les-Ouates, donc il est pas très loin de chez moi. Enfin, de là où j'ai grandi.
1: Palette et Plan-les-Ouates, effectivement, c'est des quartiers proches.
0: Absolument.
1: Ouais.
0: Donc voilà, tout simplement, ça s'est fait grâce à l'intermédiaire de Caroline.
1: Yes, bah, salutations à ces deux personnes. Sans rentrer, parce qu'on va pas spoiler, en plus ça se lit très vite. Enfin là, j'ai cité par exemple tout à l'heure juste une petite phrase, mais... Quel était le processus pour toi d'écriture voilà, tu dis que ça fait un moment que t'es dessus. Est-ce que ça fait justement depuis toutes ces années que tu prends des notes aussi pour ne serait-ce même te rappeler des souvenirs, des choses? Ou est-ce que aussi vous avez fait des sessions d'écriture ensemble, des séminaires, le processus?
0: Alors,
1: un peu de...
0: Moi, j'écrivais déjà de mon côté. Et une fois qu'on a eu l'idée de mettre ça en place, on a fait justement... De plusieurs rendez-vous, justement, on se donnait rendez-vous à un lieu précis, soit chez elle, soit dans un restaurant, et puis on développait l'histoire. Mais ouais, c'est fait.
1: T'arrives à quantifier le temps que ça prend surtout, j'aime bien se poser cette question à des gens qui ont l'habitude d'écrire pour le rap. Parce que quand t'es en studio, tu peux écrire sur le moment, ça dépend des gens, mais tu vois, on a des fulgurances d'écriture, ça prend 30 minutes, tu ponds un 16. Là, t'écris un livre, est-ce que t'arrives à. Le nombre d'heures ou de jours passés sur cet ouvrage?
0: Alors, moi, je dirais la globalité avec les dessins et les illustrations, ça a pris 4 ans. L'écriture a été rapide, on va dire, parce que, en fait, si tu veux, on avait déjà l'autobiographie qui était déjà écrite.
1: Et donc toi, en fait, ça, c'était déjà...
0: En fait, j'avais fait avec Caroline, justement, l'autobiographie.
1: Ah, ok, j'avais pas 4 ans.
0: Et à partir de là, quand elle m'a proposé la BD, c'est là qu'on a rencontré Jeanne. Et puis, le plus dur a été, justement, faire matcher les textes avec les images, quoi, les bulles et les images. Donc c'était ça. Ce qui a pris le plus de temps, le processus, c'était ça.
1: Il y a un moment, pardon, à la page 52 où tu dis que voilà, quand vous arrivez en Suisse, vous êtes dispersé dans différents cantons avec lesquels tu étais dans un centre de réfugiés. Tu dis, je commence l'école à Genève, je suis le seul noir, tout le monde veut toucher mes cheveux. Et ce qui m'a aussi marqué, c'est que la BD elle-même, elle est en noir et blanc. Quel est le choix de... Est-ce que c'était pour rendre le truc aussi plus universel tu vois, parce que j'imagine que les parcours de réfugiés doivent malheureusement se ressembler, peu importe la couleur de peau, même s'il y a des problèmes spécifiques au fait d'avoir la couleur noire.
0: Non, alors il n'y a pas de rapprochement. On a juste validé les couleurs comme ça.
1: Okay.
0: Mais non, il n'y a absolument pas de...
1: Ok. Parce que la cover est en couleur, mais après le reste du livre est en noir et blanc. Je propose d'écouter encore un autre titre. Tu nous as listé par exemple Nipsey Hussle, Rest in Peace, qui est aussi un homme originaire de la Corne de l'Afrique, puisque

0: C'est un Habesh d'origine érythréenne de Los Angeles. Un album posthume qui est sorti récemment avec son collègue Bino Rido. Et on écoute quel titre ?
1: On écoute Minute avec Ty Dolla Sign.
0: Let's go. Vous êtes toujours dans Nayuno avec Liban, a.k.a. Cliff Score.

0: Yeah, Nipsey Hussle dans la maison, Rest in Peace, Nipsey, avec Bino Rido et Ty Dolla Sign, extrait de leur album commun, Bino Rido et Nipsey Hussle, évidemment, album posthume pour ce dernier. Je voulais encore, j'ai encore pas mal de questions pour toi, Liban, mais déjà là... Donc en fait il est sorti tout à l'heure, j'ai dit qu'il arrivait bientôt, mais en fait il est sorti. Ce dimanche tu vas faire une lecture canapé à Bédéfil Lausanne, donc dimanche 6 septembre. Et puis il est disponible sinon chez tous les bons libraires, Fnac, Payot, etc. C'est aux éditions Antipode, et aussi j'imagine disponible sur antipode.ch.
1: Tout à fait. Il y aura aussi le graphiste avec moi dimanche.
0: Yes, et donc Jehan Codel, salutations à lui. Comment réagit tes proches, parce que par exemple là tu parles aussi de ta famille, ta sœur, tes parents, etc. C'est une histoire très émouvante encore, hein, encore une fois. Hein. Donc, est-ce que c'était déjà pour toi, peut-être, est-ce que c'était difficile de raconter certains épisodes, et puis comment ça a été réceptionné dans ton cercle proche?
1: Alors ça a été plutôt bien reçu. Surtout que la plupart ils ont des noms d'emprunt, pour les protéger, donc okay. Je préfère utiliser des noms d'emprunt. Mis à part, je crois que je parle d'Intissar, ma sœur, j'ai gardé son prénom.
0: Ouais.
1: Et un autre frère, je crois, j'ai gardé. Sinon, les autres, c'est des noms d'emprunt.
0: Ok, ok, ok.
1: Mais ils
0: okay.
1: ont plutôt tous bien réagi et très contents. Ouais.
0: Nice. Et pour faire le lien aussi avec ton association Alcantara, là, peut-être parenthèse un peu, mais sur l'actualité de la Somalie, le Somaliland, on en est où aujourd'hui la situation économique, politique, tout ça, toi tu retournes, donc t'es retourné?
1: Alors ouais, Somaliland, ça, déjà c'est un pays qui se proclame auto-indépendant. C'est un pays qui n'est pas reconnu encore par toutes les instances internationales, mais ils vivent très bien, et ils ont leur propre monnaie, ils ont leur propre gouvernement. Ils appellent ça un gouvernement semi-autonome, mais déjà moi je comprends pas le mot autonome, donc c'est juste une façon de dire, c'est pas écrit dans le marbre en fait. C'est pas des États fédérés ou des cantons comme en Suisse, mais ça, ils se portent bien, c'est un pays, enfin ils veulent prendre toujours leur indépendance. Mais ils se portent très bien comparé au reste de la Somalie, je dirais qu'ils se portent très très bien.
0: Ok. Et toi, quand là où t'es né, c'était déjà une partie qui faisait partie du Somaliland à cette époque-là, ça s'appelait aussi déjà comme ça?
1: C'était la Somaliland, c'est Hargeisa. Je suis né à Hargeisa, qui est la capitale de la Somaliland.
0: Ah, ok, ok. Et la capitale de la Somalie, c'est Mogadiscio, c'est ça?
1: Tout à fait, ouais.
0: Très bien. Quels sont les... Enfin, j'imagine, déjà, je te souhaite énormément de succès avec cet ouvrage, mais est-ce qu'il y a eu des visées de le sortir dans d'autres langues, peut-être de le traduire en somalien? Quelles sont les envies?
1: C'est les prochaines étapes, c'est l'objectif aussi. Ouais. Je dirais dans un premier temps en anglais, et ensuite en somalien. Ouais. Ça c'est très important pour moi en somalien, pour que je puisse expliquer aussi aux jeunes somaliens qui sont nés là-bas et qui n'ont pas vécu la guerre ce que nous on a vécu, inversement avec l'exode et puis la migration. Et en français, en français de toute façon, tous ceux qui sont les Somaliens qui sont nés ici francophones, ils pourront très bien le lire. Et puis en anglais, pourquoi? Parce qu'il y a beaucoup de communautés somaliennes qui sont dans les pays anglo-saxons.
0: Ouais, à Londres notamment.
1: Énormément, ouais. Donc ça serait très bien dans un premier temps de le traduire en anglais. Pour l'instant, j'ai pas d'éditeur, je sais pas par où je vais passer, mais on verra bien, c'est l'objectif.
0: Yes, bah encore une fois, on te souhaite plein de succès par rapport à ça. Je te propose, parce que ton texte de Tara Oumara parle un peu de ce qui est dans cette BD. Donc si t'es chaud, on peut passer à ce live. Est-ce que t'es Vince Lee, toi tu es ready? Yes, alors attention, on a différentes virgules, des nouvelles plus ou moins longues, attention. And if you don't know, now you know. Ok.
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0: Oh yeah! Est-ce que tu sais quelle heure il est? Nayuno. On est avec Cliff dans la maison, a.k.a. Liban. Le titre c'est Tara Oumara. L'original est produit par Z. Mais ce soir, c'est sur une phase B. T'as capté ou pas? Cliff, c'est quand tu veux. Let's go! Salsa on the track,
3: yeah! Si tu savais pas, maintenant tu sais.
1: Yeah. Now you know. Yeah. Ok. Let's go. 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
1: Yes, Aya, Tara, Oumara, K-L-E-E-F dans la maison Cliff. L'original est produit, mixé, masterisé par notre Gazi qu'on embrasse très fort. Et là, petite phase B, très bien adaptée. Tara Oumara, c'est le peuple donc dont tu as parlé tout à l'heure.
2: Tout à fait.
1: Originaire du Mexique avec... et d'ailleurs, ça veut dire pieds nus qui courent, mais c'était un titre, c'est un mot à la base péjoratif.
2: Péjoratif, eux, ils s'appellent entre Raramuri qui veut dire pieds légers qui courent. Ce qui ne veut pas dire la même chose, pieds nus qui courent et pieds légers qui courent. Donc, c'est pas pareil.
1: Et c'est les Espagnols qui les ont appelés comme ça,
2: absolument.
1: C'est ça?
2: Absolument. C'est un peuple qui avait le choix de se battre comme les Mayas à l'époque, et on sait combien il en reste aujourd'hui. Vous avez le choix de fuir, et c'est ce qu'ils ont fait. Ils sont partis dans les montagnes, dans des endroits inaccessibles.
1: Ok.
2: C'est ce qui s'est passé exactement. Donc ils ont fui dans les montagnes. Et ils n'ont pas de vis-à-vis. C'est pour ça que c'est des peuples qui courent beaucoup, parce qu'ils n'ont pas de voisins pour rendre visite à son voisin. Les mecs, ils doivent courir 80 bornes.
1: Ah
2: et
1: ouais.
2: Ils courent. Le posté chez eux, il fait 700 km en 48 heures. Par exemple.
1: Incroyable. Mais toi, vraiment, en fait, la course, c'est en fait, c'est même il y a un, comment dire, il y a un, enfin, on en parlait l'autre soir. Je sais pas si on peut dire un truc spirituel, mais il y a un truc de health, enfin de sanité corporelle et mentale que ça t'a apporté.
2: Absolument.
1: Et puis ouais, tout ce lien avec les Tara Oumara et tout, c'est ça, ouf. Ouais,
2: absolument. Avec la musique, je fais très attention maintenant avec la musique, parce que les fréquences aussi, c'est très mauvais. Les écouteurs, avoir un câble, il faut avoir des écouteurs filaires plutôt que des Bluetooth.
1: Ah ouais.
2: T'as l'onde Wi-Fi qui tourne constamment autour de toi. Parfois, tu fais un long run, t'as mal à la tête, tu comprends pas, t'es assez déhydraté.
1: Ouais.
2: C'est tout simple. En fait, t'as couru pendant des heures avec un Bluetooth dans les oreilles. Quoi.
1: Ouais. Purée, c'est ouf.
2: Et puis la musique aussi, certaines musiques ne sont pas bonnes, sont pas compatibles avec notre fréquence, notre fréquence corporelle, on va dire. Donc, ils sont vraiment pas compatibles, vraiment. Déjà, le rap, tout ce qui est 808, il faut oublier tout ce qui est 808.
1: Ah ouais, les fréquences basses là.
2: Ouais, c'est violent. La meilleure musique, c'est funk, le disco des années 90.
1: Ah ouais,
2: c'est vraiment là, c'est très compact, c'est une musique joyeuse.
1: Ouais.
2: Donc déjà, dès que tu mets la funk, n'importe qui va danser.
1: Ouais, mais tu sais que moi je trouve ce truc là, la semaine dernière j'étais au carnaval de Notting Hill et je me disais, gros, les musiques afrobeat et tout, il y a un truc, en tout cas moi je chante dans mes cellules, ça me rend heureux, tu vois. Il y a un truc lumineux comme ça. Et d'ailleurs, dans des événements, au carnaval de Notting Hill c'est encore autre chose à Londres, mais par exemple les festivals comme Afro Nation, il y a plein de gens de partout et ça se tape pas, tu vois, il y a un truc de communion comme ça et de joie.
2: Absolument.
1: Donc ouais, je vois tout à fait, bien sûr, bien sûr. Bah en tout cas, pour la suite, la musique c'est quoi aussi d'ailleurs? C'est vrai, je t'ai même pas posé, mais est-ce que toi t'es là, le morceau par exemple Tara Oumara, je sais qu'il devait accompagner de base ce roman graphique, pardon. Et là tu retournes en studio ou... Évidemment l'actu c'est ça principalement, mais...
2: Ouais là... Là, j'ai un projet, je pense que je vais en parler parce qu'on a déjà commencé plus ou moins.
1: Okay.
2: J'ai un projet de 7 titres qui est en corrélation avec la BD, qui est dans le four actuellement.
1: Nice.
2: Donc voilà.
1: Sous le nom Cliff alors?
2: Non, alors le projet va s'appeler Liban, exactement la même chose que la BD. Il y aura 7 titres, comme il y a 7 lettres dans le prénom Liban.
1: Mmh.
2: Donc il y aura 7 titres et chaque titre va commencer avec la lettre correspondante. Et puis il va y avoir beaucoup d'MC avec qui j'ai collaboré, certains et certains avec qui j'ai grandi, on va dire.
1: Mmh.
2: Donc je peux en citer, il va y avoir Anouar.
1: Rox,
2: il va y avoir Benzo.
1: Mm.
2: Donc il y aura probablement un artiste connu.
1: Mm.
2: Donc on va garder ça à la surprise.
1: Mm.
2: Mais ouais, j'essaie de réunir un peu un beau monde des gens avec qui j'ai fréquenté à l'époque et puis qui m'ont connu quand je suis arrivé surtout en Suisse, cette période-là. Donc il y a Mamadi aussi.
1: Nice! Et je voulais dire, au fait, parce que je cherchais le nom, mais Rox et Benzo, c'est Afro West Side Az, notamment.
2: Tout à fait.
1: Nice, bah tu nous tiendras au courant. Yes, on te réinvite avec
2: plaisir, avec plaisir
1: mon gars. En tout cas, je rappelle toutes les informations. Le livre Liban, c'est donc Monsieur Liban Aden Mohamed, a.k.a. Cliff. C'est disponible dans toutes les librairies, Fnac, Payot, etc. Ce dimanche 6 septembre, BD Phil Lausanne, en avant-première, une lecture canapé en présence du graphiste Jehan Codel. Et puis le mercredi 16 septembre aussi, vernissage au Maxim's à Genève, qui est plutôt un club, mais ce sera en fin d'après-midi, comme ça on pourra
2: exactement
1: se poser, boire un petit thé et aller célébrer la sortie de ce livre aux éditions Antipode. Pour tes actualités, pour le running, parce qu'on a vu que t'étais chaud sur le running là, si tu veux, si les gens veulent suivre ça, c'est sur Cliff, K-L-E-E-F _ running, et puis sinon sur pour toi, bah, le reste des actualités, c'est @mohliban, M-O-H-L-E-E-B-A N.
2: C'est ça.
1: Et encore une fois, antipode.ch. Le mot de la fin, c'est pour toi. Et après, on écoute un dernier titre que tu nous as suggéré. Je pense que c'est cool de se refaire un petit classique, un UGK.
3: Mm-hmm.
1: Déjà, un mot, pourquoi UGK? C'est groupe Pimp C,
2: ouais,
1: Bun B,
2: Texas,
1: Underground King.
2: Houston, ouais, j'ai toujours aimé le rap de Houston en fait. Comme j'écoutais beaucoup de rap américain à l'époque, parce que le français, je vais pas dire, il n'était pas accessible, mais on n'avait pas de. Ça passait pas à la télévision, on était obligé d'attendre 2h du matin UMTV Rap pour pouvoir voir les actus. Et puis UGK, pourquoi? Je sais pas, je pense que c'est ce qui fait déjà le Screw à l'époque, parce qu'il faisait pas mal de Screw avec DJ Screw, qui repose en paix, exactement. Donc ouais, je sais pas pourquoi, je pense que j'ai un... Ouais, avec UGK, ouais, il y a une histoire qui s'est fait automatiquement. En fait, c'est la première fois que j'ai entendu Pimp C...
1: des gros flots,
2: ouais,
1: hein.
2: Ouais, ça matchait direct.
1: Juste pour parenthèse par rapport à ça, mais c'est vrai, moi en tout cas j'ai connu l'époque où il fallait attendre le jeudi soir MTV Yo sur MTV, mais aussi Downtown Boogie sur Couleur 3.
2: C'est vrai, merci à Vince Lee d'ailleurs, grâce à lui on découvrait les nouveautés qui se faisaient.
3: Entre autres, merci, ah, merci.
1: Et Green
3: merci,
1: Giant, merci, et toute l'équipe
3: merci
1: aussi.
3: Merci aussi à DJ Seth.
2: C'était soirée N-Pro à l'époque, c'était même pas...
3: Merci
2: moi, j'ai connu N-Pro.
3: Ouais, les soirées N-Pro, bien sûr, N-Pro, ouais, fort. Hein.
2: Ouais.
3: Fort, toi, t'es pas tout jeune, toi.
1: Liban, mon gars.
3: Moi, j'en ai entendu parler, on m'a raconté, j'étais pas là.
1: Liban, mon gars.
2: En tout cas, merci pour l'éducation, la culture, parce que c'était très difficile de se procurer des CD à l'époque. La musique, certains CD n'arrivaient même pas en Europe. Maintenant, tu faisais partie de ces DJ qui se donnaient de la peine d'aller aux États-Unis.
3: Et je d'aller me rappelle, chez JD aussi, chez Vinyl Resistance.
2: Et je te voyais arriver partout en boîte de nuit avec des valises, comme si tu partais en vacances. J'étais là, waouh. Alors qu'aujourd'hui, les mecs, ils viennent juste avec un ordi.
3: Là, on avait au moins, je pense, 100 kilos de disques avec nous.
2: C'était incroyable.
3: On se cassait le dos.
1: Ah ouais, 100 kilos.
3: Ah, franchement.
2: Et toi, double. Tout à double,
3: ouais,
2: quasiment.
3: Ouais, j'achetais tout à double.
2: Tout à double, quoi. Bah, oui.
1: Enfin, les passes passent
3: des sommes, mec. Je
2: les gens, ils s'imaginent pas. Franchement, ils n'arrivent pas.
3: Entre 1500 balles et 2000 balles par mois dans des disques. Ouais.
1: Bon, bah, merci pour ce petit flashback. Liban, si tu veux rajouter quelque chose, c'est le dernier moment. Et après, on écoute un titre de UGK.
2: Moi, c'est bon. Écoute, ouais. Bah, merci de m'avoir invité. Et puis, ouais, parfait. Non, pas rien de plus.
1: Avec plaisir. Merci. Encore une fois, on est ensemble. Liban, L-I-I-B-A-A-N, aux éditions Antipode. Allez choper ça. Et très bonne, plein de succès pour la suite.
2: Juste pour pourquoi j'ai donné le titre Liban. Bah, en fait, on avait plusieurs titres qui revenaient, notamment le titre Réinvention. Et ce terme, je ne pouvais plus l'entendre à cause du président français, que je ne citerai pas son nom, qui parlait pendant le Covid, qui disait la vie d'avant, c'est fini, il va falloir se réinventer. Et là, j'ai dit non, ce titre, il ne va pas y aller. Puis en réfléchissant la traduction de mon prénom avec l'orthographe comme ça, je me suis dit, mais en fait, c'est parfaitement, ça va avec l'histoire. C'est,
1: ça veut
2: dire triomphant, victorieux. On s'est regardé avec Caroline, on a dit, mais c'était ça, en fait.
1: Yeah.
2: Donc, c'est pas par ego que j'ai mis mon prénom comme titre, c'est uniquement par définition.
1: En tout cas, BD et parcours très inspirant. Liban, encore une fois, c'est coécrit par Caroline Aboussada et mis en image par Jehan Codel. Allez, choper ça. Merci encore, mon gars. Tout bon pour la suite.
2: Merci à vous.
1: Et nous, bah, on va conclure, hein, Vince, on se voit la semaine prochaine.
3: Yes, sir.
1: D'ailleurs, en parlant de parcours de migrants, etc., on aura normalement, si tout va bien, les artistes du projet Cross Rhymes, qui sont des artistes qui viennent de Jordanie et Palestine. Et je t'en informe ce soir, je te cache pas, Vince.
3: Merci.
1: Et on termine avec un titre de UGK. What's that?
3: C'est UGK qui invite Outkast, deux des plus grands groupes de tous les temps, sur International Press.
1: Oh yeah! Rest in peace, Pimp C. Let's go! Belle suite de soirée sur la 3. Wow.

0: 16h.
1: Vincent Stecklin.
2: La grotte du glacier du Rhôme qui attire des dizaines de milliers de curieux chaque année va devoir fermer. Le Conseil d'État valaisan a rejeté le recours de l'exploitant. Ce dernier s'opposait à la décision qui l'oblige à cesser ses activités et à remettre le glacier en état. Le gouvernement estime que la galerie et les bâches installées sur le glacier auraient dû faire l'objet d'autorisation. Il considère également qu'une telle autorisation ne pouvait être délivrée dans cette zone de protection des plaines alluviales d'importance nationale. L'exploitant a 30 jours pour faire recours au tribunal cantonal, mais il ne bénéficie pas de l'effet suspensif. L'exploitation du site n'est donc plus possible. Le canton de Genève juge licite le début de la NAS lors de la manifestation No G7. Les autorités livrent leurs premières conclusions sur les interventions de la police après la manifestation. La mise en place du dispositif de fixation temporaire sur la NAS était licite au moins jusqu'à sa fermeture hermétique à 21h29. L'instruction complète n'est pas achevée, indique le département des institutions et du numérique. Selon le département, le dispositif de NAS est intervenu dans un contexte de grave troubles à l'ordre public. À 18h21, la situation à Genève n'était plus maîtrisée. Les violences et les prédations se multipliaient. Le chef d'engagement a alors décidé de dissoudre la manifestation, indiquent les autorités. L'accord avec le Mercosur est soutenu en commission du Conseil des États 3 mois après que le National l'a rejeté de justesse. La commission propose un compromis sur les mesures pour compenser le manque à gagner dans l'agriculture. Elle demande de mettre plus de moyens en faveur de l'agriculture. Elle exige 517 millions de francs de plus pour le secteur entre 2028 et 2033. En Allemagne, un militant extrémiste du climat en fuite est suspecté d'être l'auteur d'actes de sabotage d'un transformateur électrique au sud de Düsseldorf au début de la semaine. Une annonce du ministre allemand de l'Intérieur, Alexander Dobrindt. Ces derniers mois, l'Allemagne a été confrontée à des attaques répétées contre ses infrastructures énergétiques, certaines ayant été revendiquées par des militants d'extrême gauche. Le 3 janvier, un incendie criminel d'une installation électrique revendiquée par le groupe Volkswagen, le groupe Volcan, avait plongé dans le noir plus de 100 000 personnes à Berlin. L'ex-chef militaire des Serbes de Bosnie, Ratko Mladic, sera inhumé dans la capitale serbe lundi. L'Union européenne dénonce comme une glorification du criminel de guerre le fait que sa dépouille ait été accueillie avec les honneurs militaires à Belgrade. Ratko Mladic est décédé la semaine dernière à La Haye, où il purgeait une peine de prison pour génocide, crimes de guerre et crimes contre l'humanité commis pendant la guerre en Bosnie. Un samedi bien ensoleillé du Léman au Valais, plus couvert sur le nord du plateau, les Préalpes et le Jura. 16 à 19 degrés en pleine cette nuit, 26 à 30 demain samedi. Le début de la semaine s'annonce toujours chaud avec des passages nuageux et des orages isolés possibles.
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1: Avec lui, on ne manque jamais de place pour danser Kendall dans les métissages. Kendall mix enregistré au Paléo Festival édition 2026. Il faisait très chaud et nous étions un 22 juillet. Kendall, label Rythmo Fatale.

On n'a rien oublié, on a bien transpiré. Le Paléo Festival 2026 nous a proposé à la scène Belleville un très beau line-up de DJ avec pour la clôture le dimanche, Ronnie Size en invité. Ce soir, c'est le set de Kendall que nous vous proposons d'écouter. Kendall, DJ producteur français qui a collaboré sous le nom d'Infravision avec Pablo Bozzi.

Originaire de Toulouse, il fusionne les mélodies du passé avec les rythmiques électroniques du moment présent. Kendall dans les métissages pour se dire que le meilleur de demain, c'était déjà hier et inversement forcément.

Kendall en divagation métissage avec un mix enregistré au Paléo Festival le 22 juillet 2026. Son slogan « No past, no present, no future » est inspiré de son premier morceau réalisé avec David Carretta intitulé « No future ». C'est d'ailleurs la toute première sortie de son propre label « Ritmo Fatal ».

Un look personnel soigneusement cultivé, comme une signature visuelle pour ne jamais l'oublier, Kendall dans Les Métissages. Sur la photo, un mélange cuir, néo-rétro et d'influence cyberpunk, et puis dans la sono, des sélections qui ont les mêmes effets que la taurine sur les gens fatigués.

Repéré par David Vunk, le patron du label Moustache Records, Kendall, dans un va-et-vient qui va de la tête aux pieds. Kendall, DJ producteur, qui a débuté sa carrière dans les années 2010 au Bikini de Toulouse. Aujourd'hui, son terrain de jeu est un peu plus vaste puisqu'il ambiance les soirées de Berlin à Paris tout en passant par la Hollande et la Suisse, puisqu'il était à l'affiche de l'édition 2026 du Paléo Festival, dont on connaît déjà les prochaines dates, 19 au 25 juillet 2027.

C'était DJ Kendall dans Les Métissages. On tient ce soir à distance le lit. On laisse le pyjama au placard avec encore quelques sélections métissages pour des gens qui se couchent

Et j'ai pas encore essayé, mais ça me tente bien. Il paraît qu'on peut danser toute une vie sur les mix d'Ottavio Arojo. Fortet ici avec Love Cry en version remixée. Fortet qui continue de collaborer avec des artistes comme Fred Again ou encore Skrillex, tout en sortant des titres un petit peu plus expérimentaux avec Burial ou encore Tom York de Radiohead.

voyage dans le passé à moindre frais avec Gene Hunt, producteur de Chicago, avec un son assez acide, celui de l'époque, souvenez-vous ou pas, des lasers verts et des gants blancs. Et puis la Suisse qui bouge et qui frôle la zone rouge, c'est aussi avec le High Drama de Ketioff et Cormac, c'est sorti le 30 avril dernier.

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Une belle nuit sous la couette ou dans un endroit dédié à la fête.

0: Minuit. Vincent, je te clean.
1: La grotte du Glacier du Rhône, qui attire des dizaines de milliers de curieux chaque année, va devoir fermer. Le Conseil d'État valaisan a rejeté le recours de l'exploitant. Ce dernier s'opposait à la décision qui l'oblige à cesser ses activités et remettre le glacier en état. Le gouvernement estime que la galerie et les bâches installées sur le glacier auraient dû faire l'objet d'autorisation. Il considère également qu'une telle autorisation ne pouvait être délivrée dans cette zone de protection des plaines alluviales d'importance nationale. L'exploitant a 30 jours pour faire recours au tribunal cantonal, mais il ne bénéficie pas d'effet suspensif. L'exploitation du site n'est donc plus possible. Les Suisses pourraient se prononcer sur certaines décisions financières du Parlement. La Commission des institutions politiques du National a soutenu par 13 voix contre 10 une initiative parlementaire qui visait à introduire un référendum financier facultatif au niveau fédéral. Pour la majorité de la Commission, un référendum financier à l'échelon fédéral renforcerait de manière essentielle la démocratie directe pour les citoyens qui pourraient ainsi se prononcer sur des dépenses importantes. C'était un verdict très attendu ce vendredi. Le tribunal régional de Maloya dans les Grisons a acquitté les 5 prévenus dans le procès de l'éboulement mortel de Bondo qui avait emporté 8 randonneurs. Sur le banc des accusés figurait notamment l'ancienne présidente de Bengalia, Anna Giacometti. Elle a été acquittée. Un jugement qui posait la question de la prévisibilité des catastrophes naturelles. Pour le parquet, le procès a permis de lancer un signal sur les mesures à prendre en amont dans ce genre de circonstances, comme celle d'un plan d'urgence, plan qui a fait défaut dans le cas de Bondo. À Fribourg, la conseillère aux États PLR, Johanna Gapani, ne sera pas candidate pour un troisième mandat à Berne lors des prochaines élections fédérales l'an prochain. La gruérienne l'a communiqué jeudi soir aux délégués de son parti. C'est un coup de massue pour le PLR qui ne s'attendait pas du tout à cette annonce. Son remplacement s'annonce difficile mais attise les convoitises de l'UDC qui aurait un candidat tout désigné avec le conseiller national Nicolas Colli ou la gauche qui peut espérer récupérer le siège qu'elle avait perdu en 2021. Les indemnités de départ doivent être interdites pour les cadres de l'administration fédérale. La Commission des institutions politiques du National a adopté ce projet par 21 voix sans opposition. Le projet, issu des rangs de l'UDC, veut mettre fin aux indemnités de départ pour les directeurs de l'administration fédérale. Le versement de ces primes a régulièrement défrayé la chronique. Le Conseil fédéral est opposé au projet. Pour lui, le versement d'une indemnité de départ constitue une compensation du risque. Au hockey sur glace, Genève Servette s'impose dans son entrée en lice. Comme Fribourg-Gotteron, Genève Servette a bien commencé le tour préliminaire de la Champions Hockey League. Les Aigles se sont imposés 6-2 à domicile ce vendredi contre les Eisbären Berlin. Un samedi bien ensoleillé, du Léman au Valais, plus couvert sur le nord du plateau, les Préalpes et le Jura. 16 à 19 degrés en pleine cette nuit, 26 à 30 samedi après-midi.
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3: Des bougies et des fleurs devant un mémorial improvisé sur l'hippodrome de Harrau. Environ 300 personnes ont défilé hier soir. Marche blanche en hommage aux victimes de la fusillade la semaine passée. L'événement, à l'initiative des organisateurs de la Rave Party, souhaitait ainsi dénoncer toute forme de haine et de violence. Volodymyr Zelensky propose à la Russie un arrêt des frappes à l'aube de la visite en Russie puis en Ukraine des émissaires américains Steve Witkoff et Jared Kushner. Hier, le siège des services de sécurité ukrainiens a été touché par des drones russes en plein centre de Kiev. C'est une première depuis le début du conflit. 12 personnes ont aussi été blessées. Frappe qualifiée par Kiev de grave escalade dans le conflit et qui reviennent donc deux jours avant la première visite des émissaires de Donald Trump pour une tentative de médiation pour mettre fin à la guerre. Des frappes israéliennes ont, elles, fait 3 morts et 23 blessés hier dans le sud du Liban, selon le ministère libanais de la Santé. Des tirs survenus près de la crête d'Alitaer, dont Israël a dit avoir pris le contrôle. Le ministre israélien de la Défense, Israël Katz, affirme que l'armée va y renforcer ses positions. Des affrontements meurtriers ont aussi opposé jeudi les forces gouvernementales yéménites, appuyées par l'Arabie Saoudite, aux Houthis pro-iraniens. Une source militaire accusant les rebelles de vouloir s'emparer de la zone bordant le détroit de Bab el-Mandeb. Pas de bilan officiel, mais selon diverses sources, il pourrait y avoir 13 morts dans le camp des forces gouvernementales, 11 côté rebelles. Le canton de Genève juge licite le début de la NAS lors de la manifestation No G7, première conclusion des autorités communiquée hier. La mise en place du dispositif le 14 juin dernier était donc licite selon elle, au moins jusqu'à sa fermeture hermétique à 21h29. Le département des institutions et du numérique indique qu'à 18h21, la situation n'était plus maîtrisée et qu'il a été demandé aux manifestants de se disperser avant de décider finalement de boucler le périmètre afin d'isoler des suspects. Il y avait du hockey sur glace hier, victoire de Genève Servette dès son entrée en lice en tour préliminaire de Champions League. Les Aigles se sont imposés 6-2 à domicile hier contre Eisbären Berlin. Deuxième tour dimanche face aux Norvégiens de Storhamar, club qu'a battu d'ailleurs Davos 3-2, mais dans les prolongations hier. Et puis une diplomatie franco-britannique qui ne tient plus qu'à un fil, ou plutôt deux. Une rupture de deux fils a été finalement constatée sur la fameuse tapisserie de Bayeux après son transfert à Londres. Cette tapisserie du XIe siècle retrace la conquête normande de l'Angleterre, un événement tant historique que diplomatique donc pour l'entente entre les deux pays. La France l'a prêté d'ailleurs jusqu'en 2027. Ce transfert a donné des sueurs froides aux experts, mais donc deux fils ont lâché sur les 70 mètres le long de l'œuvre. Pas de quoi à ce niveau estimer qu'elle a subi des dégâts majeurs, selon eux. Bien ensoleillé du Léman en Valais, c'est le temps qui vous attend pour ce matin. Sur le nord du plateau et le Jura, ainsi que les Préalpes, en partie ensoleillées avec des formations nuageuses, parfois denses. 30 degrés pour les températures maxi.
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1: Volodymyr Zelensky propose à Moscou un arrêt des frappes à quelques jours de la visite en Russie et en Ukraine des émissaires américains Steve Witkoff et Jared Kushner. Donald Trump affirme qu'ils emmèneraient avec eux une proposition pour mettre fin à la guerre. Le président ukrainien réagissait quant à lui après une attaque qui a touché hier le siège des services de sécurité ukrainiens. Attaque au cœur de la capitale. 15 personnes ont été blessées selon Kiev, mais sans préciser si elles se trouvaient dans le bâtiment visé. Les élections américaines de mi-mandat ont débuté hier dans la confusion autour du vote par correspondance. L'élection qui culminera le 3 novembre décidera de la majorité au Congrès pour les deux dernières années du mandat de Donald Trump. Alors que les premiers bulletins sont envoyés et que l'élection semble mal engagée pour les républicains, eh bien le président américain cherche à obtenir des tribunaux de nouvelles restrictions, ce qui crée d'ailleurs une certaine confusion. Les électeurs et les responsables électoraux ignorent toujours quelles règles pourraient s'appliquer. Environ 300 personnes ont défilé hier soir à Harrow, des bougies et des fleurs déposées devant un mémorial improvisé sur l'hippodrome où s'est déroulée il y a une semaine une fusillade à la fin d'une rave party. Marche blanche en hommage aux victimes et à l'initiative des organisateurs. La ville, elle, a autorisé le rassemblement et voulait pour sa part offrir un espace de recueillement, de compassion et de solidarité. Jugement très attendu hier matin au tribunal régional de Maloya, dans les Grisons. Il concernait l'éboulement du bando qui avait emporté 8 randonneurs, c'était en 2017. Le tribunal a finalement acquitté les 5 prévenus accusés d'homicide par négligence. La conseillère nationale Anna Giacometti, ex-présidente de Bragalia, a notamment été relaxée. Donc, la cour souligne qu'aucun indice clair ne laissait présager une importante catastrophe naturelle imminente. La grotte de glace du glacier du Rhône devrait fermer. Le Conseil d'État valaisan a rejeté le recours de l'exploitant contre la décision ordonnant la remise en état du site et la cessation de son exploitation. Information de la RTS, cette activité était contestée depuis plusieurs années. L'exploitant a 30 jours pour faire recours. Il ne commande pas pour l'instant. La grotte ne peut toutefois pas rouvrir dans l'intervalle. Constantin Hilt est le nouveau patron d'Interdiscount, annonce de COP hier. Nomination après le départ consensuel de Pierre Wenger après 25 ans au service de l'enseigne. Constantin Hilt est un exemple d'ascension sociale. Il a débuté chez Interdiscount comme apprenti vendeur il y a 18 ans. Et puis le ministre tchèque des Affaires étrangères, Petr Mančica, est un petit peu dans l'embarras. Lors d'un faux entretien avec un faux journaliste, eh bien, des militants ont dissimulé des armes et une bombe factice dans la pièce. Des personnes étaient également cachées derrière un rideau. L'interview était par ailleurs menée par un homme cagoulé et la sécurité, ni le ministre, n'y ont vu hardir. Le collectif voulait justement démontrer leur vulnérabilité. Le ministre dit toutefois avoir reconnu le militant malgré ses lunettes de soleil. En parlant de lunettes de soleil, eh bien ce sera bien ensoleillé ce matin, du Léman au Valais, sur le nord du plateau, le Jura et les Préalpes en partie ensoleillés avec des formations nuageuses parfois denses. L'été n'est donc pas encore tout à fait terminé. Il fera jusqu'à 30 degrés en pleine.
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